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3: Bonjour à toutes et à tous. L'équivalent d'une semaine de pluie est tombé en 30 minutes à Marseille. Dans les Bouches-du-Rhône, le toit d'un entrepôt s'est envolé, 140 employés évacués. Des records de vitesse de vent battus dans le sud-est avec des rafales mesurées à 150 km/h. Mardi, la situation devrait se calmer. Seuls les deux départements corses seront concernés par la vigilance orange aux orages. Et les intempéries perturbent largement les trafics ferroviaires et aériens. Plusieurs avions retardés ou annulés depuis les aéroports de Paris. Bordeaux, Toulouse, Marseille et Nice. Sur X, Philippe Tabarot a aussi annoncé des perturbations sur les trains. Le ministre des Transports a prévu un retour à la normale dans la matinée mardi. Le gouvernement a fait sa rentrée ce lundi avec le premier conseil des ministres après la pause estivale. Et il était notamment consacré au budget 2027, bientôt présenté au Parlement. La porte-parole du gouvernement a indiqué que le projet ne comportera pas de hausse d'impôts pour les Français. Maud Bréjon ajoute qu'il va falloir réduire les dépenses de l'État et des ministres. Et elle évoque une possible contribution raisonnable des retraités. Au Togo, l'un des réalisateurs de France Télévisions libéré sous contrôle judiciaire pour bénéficier de soins médicaux. Fin juillet, les deux journalistes ont été arrêtés dans le nord du pays alors qu'ils tournaient un épisode de l'émission Les Routes de l'Impossible. Ils sont poursuivis pour fausses déclarations et le gouvernement de Lomé indique que la justice togolaise dispose d'indices graves contre eux. Le secrétaire général de l'ONU, Antonio Guterres, condamne fermement l'attaque qui a eu lieu au Soudan du Sud et qui a coûté la vie à deux casques bleus. 5 autres personnes ont été blessées dans cette embuscade. Les commanditaires de l'attaque n'ont pas encore été identifiés. Ces derniers mois, les combats s'intensifient dans cette zone entre forces gouvernementales et milices d'opposition. Et puis on termine avec du sport. Les Bleus sont qualifiés pour les 8e de finale de l'Euro féminin de volley grâce à leur victoire face au Monténégro 3-7-0. Le prochain match sera plus difficile face à l'Italie, championne du monde en titre. Voilà pour l'info. Bon début de journée à tous.
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5: Bélier, que d'énergie! Vous cochez toutes les cases de votre to-do list. Taureau, un petit plaisir gourmand et tout va mieux, beaucoup mieux. Les Gémeaux, cette journée est parfaite pour débuter ou pour clore un dossier, un projet. Cancer, portez une couleur flashy, ça va vous donner du peps. Les Lions, votre audace paie ce mardi, vous

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3: Destination été vous emmène au cœur d'un projet longtemps attendu. La Cité du Cuir vous entraîne dans l'histoire et le savoir-faire gantier de Saint-Junien. Anaïs Delage, la directrice, est notre guide.
4: Bienvenue à la Cité du Cuir. La Cité du Cuir propose un parcours muséal de 1300 m² aux visiteurs en accès libre. Ce parcours débute par un premier espace dans lequel nous allons nous diriger, qui est un espace de projection que l'on appelle la salle de la mémoire, puisque cet espace de projection permet à nos visiteurs de découvrir un film de 12 minutes basé sur la mémoire de Saint-Junien, du territoire, avec la matière cuir. C'est une entrée en matière, sans faire de mauvais jeu de mots, pour le reste du parcours, pour planter le décor et que nos visiteurs comprennent le lien étroit qui s'est tissé au fil des siècles entre le territoire et cette matière.
5: On descend du coup.
4: On descend. Hop. Hop là.
5: Donc là, on entre dans une très grande salle. On l'entend, ça résonne.
4: Oui, ça résonne davantage. Suivant le visionnage de ce film dit de la mémoire, les visiteurs arrivent dans cet espace qui est un espace où on aborde le travail dit de rivière. En fait, toute une partie du parcours correspond à une première thématique, celle de la transformation de la matière brute, de la peau brute, en cuir. Et donc, à partir de cet espace-là, on va inviter les visiteurs à accéder aux univers des mégisseries ou des tanneries. Les différences de noms correspondent simplement à des différences de peau, de taille de peau, de bêtes traitées. Les mégisseries sont pour les petites peaux, tandis que les tanneries, elles, correspondent au traitement des plus grandes peaux, celles des bovins par exemple. Donc c'est un parcours qui amène le visiteur à découvrir étape par étape cette transformation. Les process de production aussi, globalement, on part d'une matière imputrescible, on la transforme en matière putrescible, on la stabilise.
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1: Et nous sommes le 25 août, aujourd'hui nous fêtons les Louis, et en ce 25 août je pourrais vous parler d'espace avec en 1981 la sonde Voyager 2 qui passe au plus près de Saturne, et en 1989 elle passe au plus près de Neptune et découvre 6 nouvelles lunes. J'aurais aussi pu vous parler de la naissance de Sean Connery en 1930. Mais le 25 août 1944, alors que Paris était en fête, le village de Maillé en Indre-et-Loire a vécu l'enfer. Cerné par les troupes allemandes vers 9h du matin, le village vit les premiers instants d'un drame qu'aucun objectif militaire ne justifie. Les habitants sont traqués, massacrés dans leurs champs, leurs maisons, leurs jardins, leurs caves. 124 personnes de 3 mois à 89 ans sont sauvagement assassinées. Les seuls qui échappent à la mort sont ceux qui ont pu se cacher avant l'arrivée des Allemands ou qui ont simulé la mort au milieu des cadavres. Le bétail n'est pas épargné non plus. Tout ce qui bouge ce jour-là est tué. 52 habitations seront brûlées. Il n'en restera que 8 sur la totalité du bourg après le passage de la barbarie nazie. Maillé s'ajoute ce jour-là aux nombreuses villes martyres françaises de la Seconde Guerre mondiale, au même titre Oradour sur Glane, Tulle et de nombreuses autres communes sur l'ensemble du territoire français. La citation du jour est signée René Cassin, principal inspirateur et rédacteur de la Déclaration universelle des droits de l'homme adoptée par l'ONU le 10 décembre 1948. La méconnaissance et le mépris des droits de l'homme ont conduit à des actes de barbarie qui révoltent la conscience de l'humanité.
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1: C'est le grand retour de l'autrice Susanna Tamaro qui a connu le succès avec son best-seller « Va où ton cœur te porte ». Lorsqu'elle s'installe à la campagne à 30 ans passés, Susanna Tamaro constitue sa meute, s'entourant peu à peu de chiens qu'elle choisira tous dans des refuges. Car accueillir un chien qui a souffert est à la fois une expérience extraordinaire et un acte d'amour. Pongo, le chien trop banal pour être adopté, Trudy qui lit dans ses pensées, Sissi qui se couche auprès d'elle pour l'aider à s'endormir, autant de véritables compagnons dont elle évoque avec tendresse les personnalités, les amitiés, les jalousies et l'incroyable reconnaissance. Au cœur de ces histoires se cache un message profond. En ces temps d'individualisme marqué par la solitude et l'absence de sens, le chien nous apporte la paix, l'amour inconditionnel, l'acceptation totale dont nous avons tous besoin. C'est un récit joyeux et captivant qui surprend, bouleverse, donne le cœur léger et surtout l'envie de se précipiter dans un refuge pour adopter un chien. Pour l'amour d'un chien de Susanna Tamaro est paru chez Albin Michel.
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2: Bonjour à tous. La chronique du jour vous propose une simple balade pour revenir au temps de la résistance. Des maquisards se sont cachés au cœur de la forêt de Boubon à Cussac. Leurs caches ont été reconstituées par le comité local Oradour-sur-Vert Cussac-Saint-Mathieu de l'Association des anciens combattants de la résistance. Aujourd'hui, nous partons les découvrir avec Hélène Duval, présidente du comité local, et Claude Polia, membre de la NACRE.
3: Tout a commencé en 1943 avec l'obligation du STO, du service de travail obligatoire, qui devait partir dans des chantiers obligatoires, notamment en Allemagne. Donc il y a trois jeunes, dont notre doudou, qui était celui qui est resté le plus longtemps résistant, qui est parti avec deux de ses copains dans les bois. Donc ils étaient trois au départ, à la fin ils étaient 150.
2: Comment ils ont vécu dans cette forêt ?
3: Ils avaient 20 ans, ils n'auraient pas pu survivre si les gens ne les avaient pas aidés, notamment les fermes, pour les accueillir, les nourrir, passer les messages aussi des fois, et puis cacher les armes et les parachutages et tout ça, c'était... voilà.
4: Et donc, ils ont refusé de se rendre à cette visite médicale et ils ont même poussé la provocation à manifester dans les rues d'Oradour. Après, donc, ils étaient hors la loi, quoi.
3: Leurs parents les avaient incités aussi à ne pas se rendre en Allemagne parce qu'ils avaient vécu la Grande Guerre, et ils n'avaient pas envie que leurs enfants vivent la même chose et puis soient à disposition d'Allemagne. Et puis le STO, c'était pour vider aussi tous nos jeunes, et hommes ou femmes, hein, les femmes célibataires aussi devaient partir. Hein. Donc là, c'est notre doudou,
4: voilà. André Dupuis,
3: qui est sur la photo là. Lui, il voulait laisser une trace. Et cette trace, c'était de réhabiliter certains trous, parce qu'il y en a partout dans les bois, il y en a dans différents endroits. Et ils se sont donc entendus avec le maire de Cussac de l'époque, et ils ont réhabilité les trous du maquis. Donc ils ont recreusé, etc., toute une équipe, pour que les gens viennent voir et comprennent ce qui se passait à ce moment-là, comment ils vivaient.
2: Là, on a un deuxième panneau, le dortoir.
4: C'est le dortoir. Alors, on va rentrer, on va descendre à l'intérieur. Celui-là, vous verrez qu'il est un petit peu plus petit que l'initial. Parce qu'en principe, il y avait trois couchages. Là, il n'y en a que deux. Il y avait donc une niche ici, l'autre là. Et donc, il était un peu plus profond, il y en avait une autre. Donc, sur le sol... Il creusait ça de la grandeur d'un homme, il mettait de la paille assez épaisse, et puis il se couchait là-dessus. Alors, contrairement à ce qu'on pense, c'était mieux que d'être dehors, surtout l'hiver, parce que à l'intérieur de la terre, ça tempère le froid. C'était un des rares maquis enterrés de France, mais il y en avait d'autres, je crois.
3: Voilà. Tous qui rentraient dedans habillés avec leurs armes.
4: Oui,
3: parce qu'il fallait qu'ils partent s'il y avait une alerte ou une obligation de partir en mission.
4: Il y avait des sentinelles partout quand même. Hein.
3: Ouais.
4: Mais quand même, les Allemands ne sont jamais rentrés parce que bon, c'était très risqué.
3: Ouais.
4: Ils craignaient davantage proportionnellement. Les maquisards craignaient davantage les miliciens que les Allemands parce que les miliciens ils connaissaient la région. Alors là, il y avait des trous de maquis partout. Hein. On va en trouver là qui sont écroulés, mais il y en avait d'autres. Mais bon, tout a été...
2: Ça a été rebouché par l'homme ou par le temps ?
4: Ben, pas les deux.
2: Les deux.
4: Parce que quand ils ont fait les plantations, là, hein, on a arraché le taillis, mais on a nivelé pour faire la plantation.
3: Ouais. Alors ici, on arrive au réfectoire, donc vous mangez. Donc là, on les a, ceux qui ont réhabilité les trous du maquis. On a toute l'équipe, là.
4: Ben le voilà, Doudou. C'est pas lui qui est là ?
3: Doudou, il est là. Là.
4: Réfectoire, comme son nom l'indique, hein, c'est là où ils mangeaient. Et en même temps, ça servait de salle de réunion pour mettre au point leur stratégie pour les sabotages et tout ça, pour les actions qu'ils devaient mener. Qu'on est obligé de l'entretenir, quoi, parce que quand l'hiver passe, après, c'est
3: quand même... fait avec du bois, le toit, avec des châtaigniers, tout ça.
4: Ça.
3: Et il y a une bâche dessus, et puis dessus, il y a un peu de bois dessus,
4: c'est
3: un
4: ça.
3: Peu de...
4: C'est
3: voilà.
4: Ça. Alors lui, il est pratiquement dans son jus, hein. On retourne,
3: on redescend, non ?
2: Les caches sont accessibles depuis le sentier de randonnée de la forêt de Boubon. Pour le Graal, Lucie Alix Kaolin.
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8: L'histoire d'un homme qui tombe d'un immeuble de 50 étages. Le mec, au fur et à mesure de sa chute, il se répète sans cesse pour se rassurer. Jusqu'ici, tout va bien. Jusqu'ici, tout va bien. Jusqu'ici, tout va bien. Mais l'important, c'est pas la chute. C'est l'atterrissage.

0: Il s'appelle Juste Leblanc.
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0: Je viens de vous le dire, Juste Leblanc. Monsieur Pignon, votre prénom à vous, c'est François, c'est juste? 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
8: Apprenez que le local de la protection civile de Saint-Julien a été cambriolé 2 jours de suite, les 17 et 18 août derniers. Après une première effraction sans vol, les bénévoles ont découvert le lendemain que 150 litres de gasoil avaient été siphonnés sur leur poids lourd, soit environ 300 euros de carburant, un véhicule notamment utilisé pour transporter du matériel d'urgence. La protection civile dénonce un vol particulièrement préjudiciable au travail des bénévoles. Une plainte a été déposée et une l'alarme doit prochainement sécuriser le local. À quelques jours de la rentrée, la saison touristique 2026 en Haute-Vienne se révèle en dents de scie. Les fortes chaleurs ont notamment pénalisé les activités de loisirs et fait baisser de 31% la fréquentation de l'office de tourisme de Limoges en juillet. Mais le département résiste avec une fréquentation globalement stable au lac de Saint-Pardoux et une bonne saison pour les hôtels. Notez que la Haute-Vienne a aussi attiré davantage de touristes venus du sud, notamment 11% d'Espagnols supplémentaires en juillet en quête de fraîcheur. Le festival Rap Ta Grange revient pour une deuxième édition le samedi 19 septembre à Saint-Jean-Ligour en Haute-Vienne. Organisé par l'association La Vesqui, ce rendez-vous 100% hip-hop se déroulera de 18h à 4h du matin dans une nouvelle grange à Brajas. Au programme, une scène locale avec différents groupes et artistes, des stands, du graphe ainsi qu'un bar et un espace restauration. Un camping permettra aux festivaliers de dormir sur place. Les billets sont à réserver sur helloasso.com. Les inscriptions sont ouvertes jusqu'au 31 août pour la 23e édition de Randonnez-vous en Haute-Vienne, organisée le dimanche 6 septembre dans le pays Monts et Barrages. 4 parcours de 5, 9, 17 et 27 km traverseront Saint-Léonard-de-Noblat, Bujaleuf, Champnétry et la Génétouze. Cette randonnée sportive mais non compétitive permettra de découvrir les paysages du secteur. À l'arrivée dans le centre historique de Saint-Léonard-de-Noblat, des animations seront proposées aux participants. Les tarifs vont de 4 à 5 euros, inscription uniquement en ligne sur haute-vienne.fr. Enfin, du côté de l'actualité sportive encore, sachez que le stade couvert Marie-Josée Pérec de Limoges accueillera ses premiers championnats nationaux d'athlétisme en mars 2027. Les 6 et 7 mars prochains précisément, l'enceinte de Khéops recevra les championnats de France U23 et nationaux en salle. Près de 600 athlètes et leurs accompagnateurs sont attendus avec des retombées économiques espérées pour le territoire. Le stade inauguré en octobre 2025 pourra accueillir jusqu'à 1200 spectateurs. Bon mardi à toutes et tous.
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9: Bélier, que d'énergie! Vous cochez toutes les cases de votre to-do list. Taureau, un petit plaisir gourmand et tout va mieux, beaucoup mieux. Les Gémeaux, cette journée est parfaite pour débuter ou pour clore un dossier, un projet. Cancer, portez une couleur flashy, ça va vous donner du peps. Les Lions, votre audace paie ce mardi, vous obtenez ce que vous vouliez. Vierge, ne prévoyez rien, laissez-vous surprendre par la vie. Balance, un email surprise, un SMS surprise vous fait sourire tout l'après-midi. Les Scorpions, vous trouvez enfin la solution à un souci technique. Sagittaire, la chance est avec vous, profitez-en.

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3: Le rendez-vous rando de la rentrée approche en Haute-Vienne. Le dimanche 6 septembre 2026, le conseil départemental organise la 23e édition de Randonnez-vous en Haute-Vienne, cette fois dans le secteur du Pays Monts et Barrages, autour de Saint-Léonard-de-Noblat. 4 parcours sont proposés, 5, 9, 17 et 27 km, avec des itinéraires qui traverseront notamment Bujaleuf, Champnétry, La Génétouze et Saint-Léonard-de-Noblat. Au total, 2800 participants sont attendus pour cette journée placée sous le signe de la randonnée, de la nature et du patrimoine. Un événement sportif, mais avant tout convivial et non compétitif, qui permet aussi de mettre en valeur les richesses de l'Est haut-viennois. Pour en parler, Jean-Claude Leblois, président du conseil départemental de la Haute-Vienne, est avec nous. Monsieur Leblois, bonjour.
4: Oui, bonjour à tous.
3: Alors après le Mont Gargan et les Monts de Blon, cette 23e édition s'installe dans le pays Monts et Barrages. Pourquoi avoir choisi ce territoire cette année et qu'avez-vous envie de faire découvrir aux participants?
4: Alors cette année, c'est autour effectivement de Monts et Barrages d'avoir cette randonnée. Pourquoi Monts et Barrages? Mais parce qu'ils ne l'ont pas eu jusqu'à présent. Le département de la Haute-Vienne, le conseil départemental, change de lieu tous les ans. On est parti très longtemps de Saint-Pardoux. Après, on a fait d'autres sites départementaux. Et c'est autour de Monts et Barrages, autour de Saint-Léonard, d'accueillir la randonnée départementale.
3: Et cette année encore, le département mise sur plusieurs niveaux de difficulté pour permettre au plus grand nombre de participer. 5, 9, 17 ou 27 kilomètres, on l'a dit. Les participants peuvent choisir leur parcours selon leur niveau. Que peut-on attendre de ces différents circuits, notamment du parcours de 27 km qui emprunte une partie du nouveau sentier de grande randonnée de pays Monts et Barrages en Limousin?
4: Effectivement, il y a 4 circuits. Le grand circuit 27 km, c'est le circuit expert, comme on l'appelle. C'est ceux qui ont l'habitude de faire des grandes randonnées. Une épreuve sportive pour eux et également une épreuve de découverte parce qu'il y a des endroits insolites à découvrir entre Bujaleuf et Saint-Léonard. En passant par Champnétry, on va traverser le vignoble de Saint-Léonard. Peu de personnes connaissent le vignoble de Saint-Léonard-de-Noblat, donc ce sera l'occasion de découvrir. Donc ce sera une particularité de ce circuit de 27 km. Mais sur les autres circuits aussi, les 3 autres, il y aura des particularités. Il y aura des endroits pittoresques à découvrir, à apprécier, avec des points de ravitaillement, avec des produits locaux qui seront proposés. Donc une randonnée bien organisée, avec des parcours qui donnent envie de venir découvrir notre département.
3: Et oui, de beaux panoramas de la campagne haut-viennoise à découvrir. Donc au-delà de la pratique sportive, on peut dire que la manifestation, elle permet aussi de découvrir les paysages et le patrimoine du département.
4: Oui, le patrimoine naturel et aussi le patrimoine bâti très riche à Saint-Léonard-de-Noblat avec la collégiale qui est inscrite au patrimoine mondial de l'UNESCO par rapport au chemin de Saint-Jacques. Donc il y a du patrimoine à découvrir, il y a beaucoup d'associations qui seront présentes aussi pour se faire connaître, notamment le musée Gay-Lussac qui sera ouvert. Je pense que tout le monde aujourd'hui a compris l'intérêt de cette randonnée et vous l'avez dit, on attend 2500 personnes et puis avec tous les bénévoles qu'il y a, ça fait encore plus d'individus. Donc c'est une grosse manifestation avec un village d'arrivée, avec des animations tout l'après-midi et je soulignerai aussi le passage dans le parc des pierres initiatiques de Saint-Nicolas qui vont en surprendre plus d'un ce jour-là.
3: Et vous l'avez dit, pour conclure, les randonneurs termineront leur parcours donc au centre historique de Saint-Léonard-de-Noblat. Cette dimension festive et familiale qui les attend à la fin, donc dans ce village d'animation, c'est aussi l'identité de Randonnez-vous en Haute-Vienne.
4: Oui, c'est l'identité, c'est un événement attendu maintenant. Les gens attendent cette randonnée de début septembre. Ils vont parcourir, comme vous l'avez dit, 4 circuits. Ça va représenter plus de 58 km balisés et la plupart sont des chemins de petites randonnées, de PDEPR balisés, sur lesquels le département investit tous les ans avec les communes, puisque nous avons aujourd'hui 5000 km de chemins balisés sur le département de la Haute-Vienne. C'est beaucoup. On peut encore faire plus, on peut boucler les circuits entre eux, mais c'est un véritable atout pour l'activité touristique, bien entendu, mais aussi pour les Haut-Viennois qui ont envie de randonner.
3: Si je résume, monsieur Leblois, vous espérez tout simplement que cette 23e édition soit un nouveau succès populaire. Alors comment vous souhaitez inciter les gens à s'inscrire?
4: Alors je pense qu'il y a plusieurs raisons de venir. D'abord, des raisons de faire une randonnée à plusieurs en toute sécurité. Tous les groupes sont encadrés, il y a du ravitaillement, il y a de la prévention qui est faite, il y a de l'accueil, il y a de l'animation, il y a de de la convivialité. Et il y aura aussi les agents du département qui seront là pour les épauler, pour les soutenir, et tous les partenaires qui apporteront des animations, des jeux pour les petits et les grands à l'arrivée, et puis un ravitaillement avec des produits locaux. Donc tous les ingrédients sont là pour réussir cette 23e édition. Et je dirais, pour terminer, faire de la randonnée, c'est découvrir des sites, mais c'est donner envie aux gens de revenir par la suite.
3: Merci beaucoup, monsieur Leblois. On rappelle seulement aux auditeurs que les inscriptions sont ouvertes jusqu'au 31 août sur le site haute-vienne.fr. Pour Kaolin, Yasmine Kichou.
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2: Un duo mal assorti pour une comédie noire, voilà les ingrédients de la série du jour. Il est au mauvais endroit, au mauvais moment. Voilà ce qui arrive à Vincent, l'un des personnages principaux de la série Les Amateurs sur M6. Lui qui mène une vie paisible, il va assister à un accident de voiture et décrocher un téléphone portable égaré sur le lieu de l'accident. Un appel qu'il n'aurait jamais dû prendre puisqu'il va se retrouver malgré lui impliqué dans une affaire criminelle aux côtés de son collègue Alban.
3: Allô ?
4: C'est notre moment, d'accord ? On était choisis.
5: Si vous n'êtes pas là à 17h, nous tuons votre femme.
6: Tu m'expliques ce qui se passe?
3: Une femme a été kidnappée.
6: Ok, je sors de mon bureau.
4: Je peux pas me permettre d'improviser. Je laisse ça aux amateurs.
2: Nos deux collègues se retrouvent malgré eux dans une aventure qui les dépasse. Cette comédie noire met en scène Vincent Dedienne et François Damiens. Avec cette formule toujours efficace du duo que tout oppose mais qui doit quand même apprendre à collaborer ensemble. Il s'agit de l'adaptation d'une série britannique qui a rencontré un très joli succès. Les Amateurs, maintenant terminés, comportent 2 saisons pour un total de 10 épisodes.
7: Il y a un avion qui décolle demain matin à 6h pour Bangkok. Là, on se prend une paillote. Et on vend de la croquette. Croquette de volaille, croquette de crevette, croquette de poulet. On ratisse l'arche.
4: Mais on les recherchait pour meurtre.
7: Sandwich, t'as raison.
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4: Yasmine Kichou.
5: Apprenez que le local de la protection civile de Saint-Julien a été cambriolé deux jours de suite, les 17 et 18 août derniers. Après une première effraction sans vol, les bénévoles ont découvert le lendemain que 150 litres de gasoil avaient été siphonnés sur leur poids lourd, soit environ 300 euros de carburant, un véhicule notamment utilisé pour transporter du matériel d'urgence. La protection civile dénonce un vol particulièrement préjudiciable au travail des bénévoles. Une plainte a été déposée et une alarme doit prochainement sécuriser le local. À quelques jours de la rentrée, la saison touristique 2026 en Haute-Vienne se révèle en dents de scie. Les fortes chaleurs ont notamment pénalisé les activités de loisirs et fait baisser de 31% la fréquentation de l'office de tourisme de Limoges en juillet. Mais le département résiste avec une fréquentation globalement stable au lac de Saint-Pardoux et une bonne saison pour les hôtels. Notez que la Haute-Vienne a aussi attiré davantage de touristes venus du sud, notamment 11% d'Espagnols supplémentaires en juillet en quête de fraîcheur. Le festival Rap Ta Grange revient pour une deuxième édition le samedi 19 septembre à Saint-Jean-Ligour en Haute-Vienne. Organisé par l'association La Vesqui, ce rendez-vous 100% hip-hop se déroulera de 18h à 4h du matin dans une nouvelle grange à Brajas. Au programme, une scène locale avec différents groupes et artistes, des stands, du graphe ainsi qu'un bar et un espace restauration. Un camping permettra aux festivaliers de dormir sur place. Les billets sont à réserver sur helloasso.com. Les inscriptions sont ouvertes jusqu'au 31 août pour la 23e édition de Randonnez-vous en Haute-Vienne, organisée le dimanche 6 septembre dans le pays Monts et Barrages. Quatre parcours de 5, 9, 17 et 27 km traverseront Saint-Léonard-de-Noblat, Bujaleuf, Champnétry et la Genétouze. Cette randonnée sportive mais non compétitive permettra de découvrir les paysages du secteur. À l'arrivée dans le centre historique de Saint-Léonard-de-Noblat, des animations seront proposées aux participants. Les tarifs vont de 4 à 5 euros, inscription uniquement en ligne sur haute-vienne.fr. Enfin, du côté de l'actualité sportive encore, sachez que le stade couvert Marie-Josée Pérec de Limoges accueillera ses premiers championnats nationaux d'athlétisme en mars 2027. Les 6 et 7 mars prochains précisément, l'enceinte de Khéops recevra les championnats de France U23 et nationaux en salle. Près de 600 athlètes et leurs accompagnateurs sont attendus avec des retombées économiques espérées pour le territoire. Le stade inauguré en octobre 2025 pourra accueillir jusqu'à 1200 spectateurs. Bon mardi à toutes et tous.
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6: Et nous descendons aujourd'hui dans la crypte Saint-Martial avec Éric Bouteau, natif du Limousin et guide conférencier ville d'art et d'histoire à Limoges. Alors là, on avance et on se trouve devant ce que j'appellerais une cuve géante faite de béton. Non, donnez-nous plus d'explications historiques peut-être.
7: Oui, alors ce qui surprend, c'est la taille des sarcophages, parce que oui. Ce sont des tombeaux qui sont en pierre. Ils sont particulièrement grands à cette époque-là, c'est-à-dire au IVe siècle. Parce que la communauté chrétienne, eh bien, elle n'est pas encore totalement établie. Et les premiers chrétiens sont comme des meneurs, des guides pour les communautés. Et ça donne des tombeaux grands. Parce qu'on avait le corps, mais aussi parfois des objets de dévotion. Alors celui-là, qu'on peut toucher, il aurait appartenu à Thève le Duc, ou le Duc Étienne, il a plusieurs identités. C'était un homme païen de la ville d'Augustoritum et qui avait un mariage annoncé avec une demoiselle, Valérie. Au même moment, Martial fait son entrée portant sa foi. Valérie l'écoute et elle tombe croyante. Elle ne veut plus se marier, elle renonce. Et cet homme va ordonner sa décapitation. Donc elle sera mise à mort. Et là, il y a un miracle à Limoges qui se serait produit. C'est qu'elle saisit sa tête, marche dans les rues, elle la lave et ensuite elle retourne voir Martial qui, dit-on, ouvre les voies célestes et son âme s'élève. Et cet homme, donc celui qui avait demandé la mort de la future mariée, eh bien, lui-même, il s'est converti au christianisme. Donc dans ces pièces-là, les premiers sarcophages, qui sont des grands parallépipèdes de plus de 2 mètres de long et assez larges, correspondent souvent aux premiers protagonistes de la chrétienté limousine.
6: Cette plaque, chapelle
7: de l'Ange, c'est une chapelle connue autour de 1300, un petit peu avant même, pour desservir au mieux le tombeau de Saint-Martial. Il faut imaginer qu'il y avait des croyants, des pèlerins qui parfois entraient dans l'église. Et ce monde-là, il fallait pouvoir le canaliser. Donc il y a des extensions successives. Un des éléments qui est au-dessus du tombeau, dont on n'a pas parlé, c'est notamment une mosaïque. Il faut être honnête, l'original est au musée des Beaux-Arts, donc ça fait une occasion d'aller aux Beaux-Arts. On voit deux oiseaux, les colombes, donc la pureté qui s'abreuve dans un calice. Donc il y a aussi des éléments de décor. Et puis du mobilier, même si celui-ci se trouve au musée. Les pièces qui ont été trouvées, les objets métalliques, les anneaux, les bijoux qui ont été trouvés dans les tombeaux ou à côté des tombeaux.
6: Alors là, on se trouve dans une pièce qui a été aménagée.
7: Oui, c'est là où on offre une petite séquence projection. Donc c'est pour expliquer effectivement à travers les plans, les images, l'évolution du site. Donc on prend 10-15 minutes tranquillement.
6: Donc les gens peuvent s'asseoir sur des sièges et regarder l'écran qui est devant nous.
7: Exactement.
6: Et vous expliquer avec des plans.
7: Voilà, on remonte à travers les plans, les dessins, on peut montrer les archives. Ensuite, on a aussi des armoires avec plein de numéros, donc c'est des éléments lapidaires. Lapidaires, c'est la pierre qui sont inventoriés.
6: Voilà, alors pour décrire un petit peu sommairement, devant moi, j'ai toute une tonne de pierres, alors plus ou moins travaillées. Celle-ci, par exemple.
7: Oui, alors je l'ai choisie parce qu'on voit sa forme incurvée. Mm-hmm. Donc c'est une vasque, hein, un élément lié à un bassin d'eau. Et ils sont sympathiques parce que vous avez une pierre comme ça qui est légèrement grisâtre ou verte, verdâtre. C'est ce qu'on appelle la serpentine qu'on va trouver dans la région, hein, en allant vers la Roche-l'Abeille. On peut visiter les carrières. À défaut de marbre, nos bâtiments de l'époque vont utiliser de beaux matériaux comme ce chapiteau là, cette pierre qui se trouvait en haut d'une colonne. Donc il y a tout un répertoire pour les passionnés, effectivement on peut aller loin. C'est une des cryptes archéologiques en France où il y a le plus d'objets.
6: Et donc toutes ces pierres, elles datent?
7: Alors elles datent du principalement médiéval, hein. On peut avoir des périodes 16-17e et c'était donc lié aux différentes églises que constituait l'abbaye. Alors ça il faut bien le comprendre. On a un mausolée qui est le premier bâtiment 4e siècle qui accueillait la dépouille. Comme il y a une ferveur, la communauté va faire construire une première église qui s'appelait Saint-Pierre, dont on voit des vestiges. Et ensuite, il y aura plusieurs églises, donc la plus grande église qui s'appelait du Sauveur. Et c'est celle qu'on ne voit plus aujourd'hui, mais qui était une église éblouissante au Moyen-Âge.
6: Et donc là, on s'avance vers les vestiges de...
7: Alors ici, donc, on part donc, de notre petit lieu de projection pour mener notre chemin à l'intérieur de l'église Saint-Pierre. Alors, ce sont des murs, hein, pour que l'auditeur se rende bien compte. Il y a 1,50 m.
6: Voilà.
7: De murs à peu près autour de
6: vous
7: nous.
6: Donner une idée, mais
7: On sillonne comme si on était
6: comme un labyrinthe, comme voilà. Si on était à l'intérieur.
7: C'est ça. Et on peut montrer en fait le niveau du sol historique avec une ligne blanche qui court sur le mur. Donc les gens étaient en surface ici et ce qu'on voit c'est les parties qui sont les fondations et tout ce qui est au-dessus de la ligne, ce sont donc les élévations. On est entre la partie souterraine et la partie qui était en surface.
6: Les visites guidées sont donc programmées tout l'été dans la crypte Saint-Martial de juillet à début septembre sur réservation auprès de l'office de tourisme. Pour Kaolin, Yasmine Kichou.
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2: Bonjour à toutes et à tous. Le bilan s'alourdit dans la commune de Poma, au sud de Carcassonne, après le passage d'une tornade qui a soufflé à plus de 400 km/h. 300 habitations ont été endommagées, 41 personnes blessées en urgence relative, dont 15 évacuées à l'hôpital. Deux personnes probablement ensevelies sous les décombres sont encore recherchées et 2800 foyers privés d'électricité. Le département de l'Aude a quitté la vigilance orange pour orage. Mardi, seule la Corse reste concernée. La loi visant à interdire les téléphones portables au lycée a été promulguée par le chef de l'État. Emmanuel Macron estime que protéger les enfants des dérives des écrans ne peut plus attendre. Et sur le réseau X, il assure que cette interdiction va permettre de retrouver la sérénité de l'apprentissage. Cette mesure sera donc en vigueur la semaine prochaine pour la rentrée scolaire. Autre nouveauté pour cette rentrée, des questions sur les violences sexistes et sexuelles seront ajoutées au questionnaire annuel sur le harcèlement scolaire. Habituellement distribués aux élèves. Édouard Geffray l'a annoncé auprès de plusieurs quotidiens régionaux. Le questionnaire sera anonyme, mais les élèves qui le souhaitent pourront y laisser leur nom. Le ministre de l'Éducation nationale craint des résultats sismiques. Catherine Trottmann à Strasbourg allonge la liste des maires qui désapprouvent le passage de la tournée de Patrick Bruel dans leur ville. Elle rejoint Nathalie Kunders à Dijon qui s'est exprimée dimanche, mais aussi Chartres, Montpellier ou encore Caen. Le chanteur est mis en examen dans 4 affaires de viol et d'agression sexuelle. Concerné par plusieurs autres plaintes, il est actuellement sous contrôle judiciaire. Sa tournée est prévue pour octobre. Les alliés européens de l'Ukraine ont réitéré leur soutien au pays qui célébrait ce lundi le 35e anniversaire de son indépendance face à l'URSS. La France, l'Allemagne ou encore le Royaume-Uni promettent de poursuivre leurs aides militaires et financières malgré les menaces russes. Et puis le match retardataire de la 3e journée de Ligue 2. Reims l'emporte 3-1 face à Annecy. Les deux équipes sont au coude à coude au classement. Bon début de journée à tous.
3: Et ce mardi, la journée commence avec un temps sec, restera sec hein, tout au long de cette matinée, mais rapidement dans l'après-midi, du fait de l'augmentation du mercure, les nuages vont apporter de la pluie et quelques foyers orageux par endroits de 24 à 28 degrés. Voilà ce qui vous attend côté mercure. Votre soirée et votre nuit, ça va se dégager. Demain, mercredi, accalmie en vue avant retour du mauvais temps et des dégradations pluvieuses et orageuses à partir de jeudi.
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5: Bélier, que d'énergie! Vous cochez toutes les cases de votre to-do list.
6: Taureau, un petit plaisir gourmand et tout va mieux, beaucoup mieux.
7: Les Gémeaux, cette journée est parfaite pour débuter ou pour clore un dossier, un projet.
8: Cancer, portez une couleur flashy, ça va vous donner du peps.
9: Les Lions, votre d'aspect ce mardi, vous obtenez ce que vous vouliez.
10: Vierge, ne prévoyez rien, laissez-vous surprendre par la vie.
11: Balance, un email surprise, un SMS surprise vous fait sourire tout l'après-midi.
12: Les Scorpions, vous trouvez enfin la solution à un souci technique.
13: Sagittaire, la chance est avec vous, profitez-en.
14: Capricorne, vous allez avoir des facilités à faire des efforts sur vous-même et à vous perfectionner.
15: Ami Verseau, vous avancez avec calme et détermination, rien ne semble vous déstabiliser.
16: Et les Poissons, réconciliation et bonne entente sont au rendez-vous aujourd'hui.
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entre classique intemporel et modernité, Chloé Dunn nous transporte ainsi en une parfaite harmonie que quelques heureux privilégiés ont découvert et découvriront à l'automne 2025 lors des concerts intimistes que l'artiste aura donnés entre Corrèze, Quercy et Périgord, en attendant une reconnaissance plus large. 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
2: Bonjour à tous. La chronique du jour vous propose une simple balade pour revenir au temps de la résistance. Des maquisards se sont cachés au cœur de la forêt de Boubon à Cussac. Leurs caches ont été reconstituées par le comité local Oradour-sur-Vert Cussac-Saint-Mathieu de l'Association des anciens combattants de la résistance. Aujourd'hui, nous partons les découvrir avec Hélène Duval, présidente du comité local, et Claude Polia, membre de la NACRE.
3: Tout a commencé en 1943 avec l'obligation du STO, du service de travail obligatoire, qui devait partir dans des chantiers obligatoires, notamment en Allemagne. Donc il y a trois jeunes, dont notre Doudou, qui était celui qui est resté le plus longtemps résistant, qui est parti avec deux de ses copains dans les bois. Donc ils étaient trois au départ, à la fin ils étaient 150.
2: Comment ils ont vécu dans cette forêt ?
3: Ils avaient 20 ans, ils n'auraient pas pu survivre si les gens ne les avaient pas aidés, notamment les fermes, pour les accueillir, les nourrir, passer les messages aussi des fois, et puis cacher les armes et les parachutages et tout ça, c'était... voilà.
4: Et donc, ils ont refusé de se rendre à cette visite médicale et ils ont même poussé la provocation à manifester dans les rues d'Oradour. Après, donc, ils étaient hors la loi, quoi.
3: Leurs parents les avaient incités aussi à ne pas se rendre en Allemagne parce qu'ils avaient vécu la Grande Guerre, et ils n'avaient pas envie que leurs enfants vivent la même chose et puis soient à disposition d'Allemagne. Et puis le STO, c'était pour vider aussi tous nos jeunes, et hommes ou femmes, hein, les femmes célibataires aussi devaient partir. Hein. Donc là, c'est notre Doudou,
4: voilà. André Dupuis,
3: qui est sur la photo là. Lui, il voulait laisser une trace. Et cette trace, c'était de réhabiliter certains trous, parce qu'il y en a partout dans les bois, il y en a dans différents endroits. Et ils se sont donc entendus avec le maire de Cussac de l'époque, et ils ont réhabilité les trous du maquis. Donc ils ont recreusé, etc., toute une équipe, pour que les gens viennent voir et comprennent ce qui se passait à ce moment-là, comment ils vivaient.
2: Là, on a un deuxième panneau, le dortoir.
4: C'est le dortoir. Alors, on va rentrer, on va descendre à l'intérieur. Celui-là, vous verrez qu'il est un petit peu plus petit que l'initial. Parce qu'en principe, il y avait trois couchages. Là, il n'y en a que deux. Il y avait donc une niche ici, l'autre là. Et donc, il était un peu plus profond, il y en avait une autre. Donc, sur le sol... Il creusait ça de la grandeur d'un homme, il mettait de la paille assez épaisse, et puis il se couchait là-dessus. Alors, contrairement à ce qu'on pense, c'était mieux que d'être dehors, surtout l'hiver, parce que à l'intérieur de la terre, ça tempère le froid. C'était un des rares maquis enterrés de France, mais il y en avait d'autres, je crois.
3: Voilà. Tous qui rentraient dedans habillés avec leurs armes.
4: Oui,
3: parce qu'il fallait qu'ils partent s'il y avait une alerte ou une obligation de partir en mission.
4: Il y avait des sentinelles partout quand même. Hein.
3: Ouais.
4: Mais quand même, les Allemands ne sont jamais rentrés parce que c'était très risqué.
3: Ouais.
4: Ils craignaient davantage proportionnellement. Les maquisards craignaient davantage les miliciens que les Allemands parce que les miliciens ils connaissaient la région. Alors là, il y avait des trous de maquis partout. Hein. On va en trouver là qui sont écroulés, mais il y en avait d'autres. Mais bon, tout a été...
2: Ça a été rebouché par l'homme ou par le temps ?
4: Ben, pas les deux.
2: Les deux.
4: Parce que quand ils ont fait les plantations, là, hein, on a arraché le taillis, mais on a nivelé pour faire la plantation.
3: Ouais. Alors ici, on arrive au réfectoire, donc vous mangez. Donc là, on les a, ceux qui ont réhabilité les trous du maquis. On a toute l'équipe, là.
4: Ben le voilà, Doudou. C'est pas lui qui est là ?
3: Doudou, il est là. Là.
4: Le réfectoire, comme son nom l'indique, hein, c'est là où ils mangeaient. Et en même temps, ça servait de salle de réunion pour mettre au point leur stratégie pour les sabotages et tout ça, pour les actions qu'ils devaient mener. Qu'on est obligé de l'entretenir, quoi, parce que quand l'hiver passe, après, c'est
3: quand même... fait avec du bois, le toit, avec des châtaigniers, tout ça.
4: Ça.
3: Et il y a une bâche dessus, et puis dessus, il y a un peu de bois dessus,
4: c'est
3: un
4: ça.
3: Peu de...
4: C'est
3: voilà.
4: Ça. Alors lui, il est pratiquement dans son jus, hein. On retourne,
3: on redescend, non ?
2: Les caches sont accessibles depuis le sentier de randonnée de la forêt de Boubon. Pour le Graal, Lucie Alix Caolin.
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3: Yasmine Kichou.
4: Apprenez que le local de la protection civile de Saint-Julien a été cambriolé deux jours de suite, les 17 et 18 août derniers. Après une première effraction sans vol, les bénévoles ont découvert le lendemain que 150 litres de gasoil avaient été siphonnés sur leur poids lourd, soit environ 300 euros de carburant, un véhicule notamment utilisé pour transporter du matériel d'urgence. La protection civile dénonce un vol particulièrement préjudiciable au travail des bénévoles. Une plainte a été déposée et une l'alarme doit prochainement sécuriser le local. À quelques jours de la rentrée, la saison touristique 2026 en Haute-Vienne se révèle en dents de scie. Les fortes chaleurs ont notamment pénalisé les activités de loisirs et fait baisser de 31% la fréquentation de l'office de tourisme de Limoges en juillet. Mais le département résiste avec une fréquentation globalement stable au lac de Saint-Pardoux et une bonne saison pour les hôtels. Notez que la Haute-Vienne a aussi attiré davantage de touristes venus du sud, notamment 11% d'Espagnols supplémentaires en juillet en quête de fraîcheur. Le festival Rap Ta Grange revient pour une deuxième édition le samedi 19 septembre à Saint-Jean-Ligours en Haute-Vienne. Organisé par l'association La Vesqui, ce rendez-vous 100% hip-hop se déroulera de 18h à 4h du matin dans une nouvelle grange à Brajas. Au programme, une scène locale avec différents groupes et artistes, des stands, du graphe ainsi qu'un bar et un espace restauration. Un camping permettra aux festivaliers de dormir sur place. Les billets sont à réserver sur helloasso.com. Les inscriptions sont ouvertes jusqu'au 31 août pour la 23e édition de Randonnez-vous en Haute-Vienne, organisée le dimanche 6 septembre dans le pays Monts et Barrages. Quatre parcours de 5, 9, 17 et 27 km traverseront Saint-Léonard-de-Noblat, Bujaleuf, Champnétry et la Génétouze. Cette randonnée sportive mais non compétitive permettra de découvrir les paysages du secteur. À l'arrivée dans le centre historique de Saint-Léonard-de-Noblat, des animations seront proposées aux participants. Les tarifs vont de 4 à 5 euros, inscription uniquement en ligne sur haute-vienne.fr. Enfin, du côté de l'actualité sportive encore, sachez que le stade couvert Marie-Josée Pérec de Limoges accueillera ses premiers championnats nationaux d'athlétisme en mars 2027. Les 6 et 7 mars prochains précisément, l'enceinte de Khéops recevra les championnats de France U23 et nationaux en salle. Près de 600 athlètes et leurs accompagnateurs sont attendus avec des retombées économiques espérées pour le territoire. Le stade inauguré en octobre 2025 pourra accueillir jusqu'à 1200 spectateurs. Bon mardi à toutes et tous.
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5: Et ce mardi, la journée commence avec un temps sec, restera sec hein, tout au long de cette matinée, mais rapidement dans l'après-midi, du fait de l'augmentation du mercure, les nuages vont apporter de la pluie et quelques foyers orageux par endroits de 24 à 28 degrés. Voilà ce qui vous attend côté mercure. Votre soirée et votre nuit, ça va se dégager. Demain, mercredi, accalmie en vue avant retour du mauvais temps et des dégradations pluvieuses et orageuses à partir de jeudi.
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6: Bélier, que d'énergie! Vous cochez toutes les cases de votre to-do list.
7: Taureau, un petit plaisir gourmand et tout va mieux, beaucoup mieux.
8: Les Gémeaux, cette journée est parfaite pour débuter ou pour clore un dossier, un projet.
9: Cancer, portez une couleur flashy, ça va vous donner du peps.
10: Les Lions, votre audace paie ce mardi, vous obtenez ce que vous vouliez.
11: Vierge, ne prévoyez rien, laissez-vous surprendre par la vie.
12: Balance, un email surprise, un SMS surprise vous fait sourire tout l'après-midi.
13: Les Scorpions, vous trouvez enfin la solution à un souci technique.
14: Sagittaire, la chance est avec vous, profitez-en.
15: Capricorne, vous allez avoir des facilités à faire des efforts sur vous-même et à vous perfectionner.
16: Ami Verseau, vous avancez avec calme et détermination, rien ne semble vous déstabiliser.
17: Et les Poissons, réconciliation et bonne entente sont au rendez-vous aujourd'hui.
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2: Je vous retrouve en pleine nature aujourd'hui puisque nous partons à la découverte de l'étang de la Pouge. Propriété du département de la Haute-Vienne, il s'étend sur les communes de Saint-Auvan, Saint-Laurent-sur-Gorre et Saint-Cyr. Il s'agit à la fois d'un site classé espace naturel sensible et Natura 2000. Il héberge donc une faune et une flore exceptionnelles. Amanda Fauché est la directrice de l'aménagement du territoire au conseil départemental de la Haute-Vienne.
3: Au-delà de ces dispositifs et au-delà d'un simple étang, on est vraiment sur un sanctuaire où on retrouve énormément de faune et de flore. Notamment, c'est la plus grande héronnière du Limousin. On y retrouve le héron cendré et également, depuis 2 ans, en période d'hivernage, on retrouve le héron garde-bœuf qui vient par dizaines de couples se réfugier donc sur le site de l'étang de la Pouge.
2: Alors vous me disiez tout à l'heure qu'il y a 2 sites bien distincts.
3: On va retrouver ici à la fois des pêcheurs, des naturalistes, des randonneurs. Et on va dire que géographiquement, il y a un espace qui sera plus dédié à des activités type pêche. Et puis une zone de quiétude, une zone où le silence doit être assuré pour que effectivement tout ce qui est avifaune, donc les oiseaux, mais aussi les autres espèces faunistiques, puissent se développer et avoir leur vie tout naturellement, sans impact de l'homme.
2: On l'entend, c'est un site qui est très calme. Vous avez parlé d'une zone de quiétude. Est-ce qu'il y a d'autres, règles de bon sens à privilégier quand on est sur ce site?
3: Oui, il y a des règles de bon sens. Donc, effectivement, cette zone de quiétude à respecter pour éviter de déranger la faune présente sur le site et également respecter les sentiers. Donc, ici se trouve un sentier d'interprétation de 2,5 km. Donc, là, on encourage vivement l'ensemble des usagers à respecter ce cheminement pour éviter d'aller piétiner aussi des espaces naturels. Alors, on ne se rend pas forcément compte, mais il y a des gazons qui sont protégés au niveau européen. On a des tas d'écosystèmes qui sont présents et qu'il faut absolument respecter en respectant ce cheminement. C'est un cheminement d'ailleurs qui va être repris prochainement au cours de la fin d'année 2026 ou début 2027. On va refondre complètement le sentier d'interprétation.
2: Et pour tout ce qui est espace naturel sensible du département, il y a, je crois, un nouveau schéma.
3: Oui, en effet, la Haute-Vienne est riche par ses milieux naturels, par ses paysages. Elle abrite de nombreuses espèces de faune, de flore, et certains de ces milieux sont fragiles, sont menacés parfois. Et il convient bien effectivement d'apporter des solutions et des actions de protection de ces espaces. Donc depuis les années 90 maintenant, le département est engagé dans une politique active de préservation des milieux en créant donc ces espaces naturels sensibles. Et donc depuis peu, le département a également adopté une stratégie de transition écologique et solitaire qui intègre notamment donc un objectif de préservation de la biodiversité. Et un de ces objectifs, c'était donc d'élaborer un schéma des espaces naturels sensibles au niveau départemental. Et donc ce schéma vient d'être adopté par l'Assemblée départementale au mois de juin.
2: Qu'est-ce que ça implique du coup pour les équipes du département, pour ces sites qui sont protégés?
3: Alors il y a 2 grands objectifs. Le premier objectif, ça va être évidemment de préserver les milieux, les paysages, afin de répondre à des enjeux de préservation de la biodiversité, des enjeux qui sont croissants aujourd'hui, avec des enjeux aussi de gestion durable des milieux naturels. Toutes ces actions de préservation sont à mener en concertation avec les partenaires et des acteurs locaux, et donc ce schéma intègre complètement cette idée de concertation avec les partenaires. Et un autre objectif aussi de ce schéma, eh bien, c'est d'améliorer, on va dire, la sensibilisation du public en matière de préservation, et puis aussi impliquer le citoyen dans cette démarche de préservation des espaces, des paysages, des milieux naturels d'une manière générale.
2: Je reviens sur quelque chose que vous m'avez dit tout à l'heure, c'est que le site de l'étang de la Pouge est un site artificiel. Pourtant, on ne s'en rend pas compte quand on arrive.
3: Ce site, il a été édifié sur le ruisseau du Gorée, à l'amont de la confluence avec la Gorre, et sans doute qu'il a été créé au Moyen Âge, et il servait donc à cette époque-là pour la pêcherie. Voilà, un très vieux site créé par l'homme, mais qui aujourd'hui a tout son sens au niveau des écosystèmes et des habitats.
2: Un observatoire ornithologique permet aussi d'observer les oiseaux et pourquoi pas de vous essayer à les reconnaître. Pour Kaolin, Lucie Alix.
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1: Bonjour, ma sélection télé pour votre soirée du mardi 25 août sur TF1, Koh-Lanta All-Star, lancement de la nouvelle saison présentée par Denis Brogniart. 18 concurrents emblématiques de l'émission ont traversé le monde pour débarquer sur un minuscule îlot au sud du Panama. Sur M6, Zone Interdite, magazine sur le thème croisière dans les Caraïbes, au cœur du nouveau paquebot de la démesure, 333 mètres jusqu'à 6700 passagers, 2000 membres d'équipage, le World America est le navire de la démesure. Il est sorti des chantiers navals de Saint-Nazaire il y a quelques mois. Sur W9, les tubes d'une vie, divertissement musical animé par Laurence Boccolini. Sur France 2, Mon jour de chance, pièce de théâtre avec Guillaume de Tonquédec. Sébastien passe un week-end avec sa femme et ses amis d'enfance. Ils se souviennent qu'à l'époque, ils laissaient le sort décider pour eux et prenaient toutes leurs décisions en jouant au dé. Sur France 3, OPJ, série. Sur France 5, Nikita, film réalisé par Luc Besson. Et puis sur TFX, Limitless, film avec Bradley Cooper. Très belle soirée télé à tous. Et nous sommes le 25 août, aujourd'hui nous fêtons les Louis, et en ce 25 août je pourrais vous parler d'espace avec en 1981 la sonde Voyager 2 qui passe au plus près de Saturne, et en 1989 elle passe au plus près de Neptune et découvre 6 nouvelles lunes. J'aurais aussi pu vous parler de la naissance de Sean Connery en 1930. Mais le 25 août 1944, alors que Paris était en fête, le village de Maillé en Indre-et-Loire a vécu l'enfer. Cerné par les troupes allemandes vers 9h du matin, le village vit les premiers instants d'un drame qu'aucun objectif militaire ne justifie. Les habitants sont traqués, massacrés dans leurs champs, leurs maisons, leurs jardins, leurs caves. 124 personnes de 3 mois à 89 ans sont sauvagement assassinées. Les seuls qui échappent à la mort sont ceux qui ont pu se cacher avant l'arrivée des Allemands ou qui ont simulé la mort au milieu des cadavres. Le bétail n'est pas épargné non plus. Tout ce qui bouge ce jour-là est tué. 52 habitations seront brûlées. Il n'en restera que 8 sur la totalité du bourg après le passage de la barbarie nazie. Maillé s'ajoute ce jour-là aux nombreuses villes martyres françaises de la Seconde Guerre mondiale, au même titre Coradour-sur-Glane, Tulle et de nombreuses autres communes sur l'ensemble du territoire français. La citation du jour est signée René Cassin, principal inspirateur et rédacteur de la Déclaration universelle des droits de l'homme adoptée par l'ONU le 10 décembre 1948. La méconnaissance et le mépris des droits de l'homme ont conduit à des actes de barbarie qui révoltent la conscience de l'humanité.
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0: Vous écoutez Caroline, bonjour, bienvenue, il est tout pile 7h.
1: Bonjour à tous. Plus aucun département n'est ce matin en vigilance orange aux orages. Les intempéries qui ont été particulièrement violentes dans l'Aude. Une tornade s'est abattue sur la commune de Poma qui compte 1000 habitants. 300 habitations ont été impactées rien que dans le village. Les pompiers font également état de multiples interventions en cours pour des toitures arrachées. Plusieurs routes départementales ont aussi été coupées à la circulation en raison de chutes d'arbres. 2800 foyers étaient privés d'électricité dans l'Aude. Aucun décès n'est pour l'instant déploré, mais 41 personnes ont été blessées et prises en charge. Donc 15 évacués vers un centre hospitalier. Des intempéries qui ont également fait des dégâts en Corse. Un incendie vraisemblablement déclenché par la foudre a entraîné des évacuations spontanées de 200 personnes à Alata, une commune voisine d'Ajaccio. Un méga projet de 3 parcs d'attractions à 6 milliards d'euros. C'est l'annonce hier d'Emmanuel Macron qui a reçu le prince héritier saoudien Mohamed Ben Salman. Ce projet mené par les Saoudiens permettrait la création de 22 000 emplois. L'un des parcs serait notamment centré sur l'univers du manga Dragon Ball. La visite du prince héritier saoudien qui fait polémique. Mohamed Ben Salman est notamment visé par une plainte pour torture et disparition forcée d'êtres humains déposée par l'ONG Trial International et Reporters sans frontières. Le PS définit les règles de sa primaire. Le Conseil national du parti se réunit avec place publique aujourd'hui pour fixer les modalités de cette primaire qui se tiendra en octobre et à laquelle, on le rappelle, participera Raphaël Glucksmann. Il s'est déclaré candidat à la présidentielle dimanche soir. La liste des maires dénonçant le passage de la tournée de Patrick Bruel dans leur ville s'allonge. C'est au tour de Catherine Trottmann à Strasbourg de s'y opposer. On le rappelle, le chanteur est mis en examen dans 4 affaires de viol et d'agression sexuelle concernées par plusieurs autres plaintes. Il est actuellement sous contrôle judiciaire. Sa tournée est prévue pour octobre. Et puis on termine avec Sophie Adenau qui sera de nouveau dans l'espace aujourd'hui. L'astronaute française doit en effet effectuer sa 2e sortie à l'extérieur de la Station Spatiale Internationale. Excellent début de journée à tous.
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0: La météo de ce mardi 25 août, attention, hein, les averses se renforcent et même vont devenir orageuses cet après-midi. On retrouvera donc une journée instable. L'accessoire indispensable de votre journée, c'est le parapluie qui restera à proximité. Pour l'Aude-et-Vienne, quelques averses faibles et dispersées. Ce matin, cet après-midi, nous pourrons avoir quelques moments d'orage. Même scénario pour la Corrèze et la Dordogne également. Pour la Charente-Limousine, qui ne passera pas à côté non plus. Des pluies donc généralisées et des orages qui vont éclater côté conditions. Côté température, les maximales cet après-midi, 25 pour Limoges, 24 à Saint-Génien, Saint-Thierry-la-Perche, Pompadour, Thibier, 22 pour Rochechouart, Chabanais. Retour pour une nuit calme la nuit prochaine. Mercredi, le temps devrait être beaucoup plus calme et les températures agréables pour la saison. Profitez-en bien car ça recommence jeudi. Orages et pluie à l'horizon.
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0: Comme Comme chaque matin, on se retrouve avec grand plaisir pour vous accompagner jusqu'à 10h. Vous avez rendez-vous à 7h30 avec l'info locale, 7h40, votre reportage du jour. Et puis avant 8h, rendez-vous avec votre revue de presse. Belle matinée, bienvenue.
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0: Tu as le champ libre qui continue jusqu'au 29 août dans divers lieux de la ville. Et puis également, un cinéma en plein air est proposé par Manestella, place de la Côte ce jeudi. Et la soirée clôture de Manestella à la Côte ce samedi 29 août. Les puces de Saint-Junien vous attendent ce dimanche 30 août en centre-ville. Également un match de basket Limoges-CSP Blois au Palais des Sports ce dimanche. Et puis on vous rappelle jusqu'au 12 septembre, vous pouvez retrouver l'exposition Saisissement à la Halle au Grain. Toutes les infos saint-junien.fr. Tiens, la perche, c'est le dernier concert de la caravane à musique et c'est ce mardi 25 août dans le cadre des marchés mardignac de Ladignac le Long. Goulapia, chanson française et populaire, accordéon, gratuit, annulé si intempérie. Une soirée festive vous est proposée ce mercredi 26 août à la ferme d'animation Les Petites Mains pour demain à Saint-Auvent. Rendez-vous 18h30 et également à 20h30 pour un concert avec Moonshiners. Rendez-vous est pris également avec l'association communautaire autour de nous qui vous invite à marcher ce jeudi. C'est à Saint-Mathieu sur le circuit de Juif Errant, un circuit de 11 km. Et puis rendez-vous est pris également sur autour de nous87.fr pour tous les autres renseignements. Les marchés fermiers semi-nocturnes en ouest Limousin concluent leur saison ce 27 août direction Saint-Auvent dès 18h. Marché festif également le dernier de la saison pour la porte océane du Limousin. Rendez-vous ce vendredi 28 août à partir de 18h à Chéronac dans le centre-bourg. Chalut vous propose le premier Grand Prix régional de pétanque triplette vétéran ce vendredi à 9h sur le champ de poire et place Salvador à Landes. Agir à Rochefort fait la fête ce 29 août de 18h à minuit, place du Capitole. Vous retrouverez Banda, Food Truck, Buvette, Concert avec Limousine Band et 50-50. Rendez-vous est pris également pour la Coupe de France de Camion Cross ce 29 et 30 août. 33e fête du camion de Saint-Julien, retour du défilé dans la ville de Saint-Julien le samedi à 18h. Vous retrouverez un peu d'artifice DJ et cascadeur et le salon des métiers. Une paella géante des cormorans vous attend à Saillat-sur-Vienne ce dimanche 30 août, plan d'eau de Chaumet. Rendez-vous également avec les 10 km de Vers et Rochechouart avec le Rock Athlée ce dimanche 30 août. Nouvelle formule aller-retour et 100% route. Rendez-vous 10h. Et puis des rendez-vous qui vous attendent pour leur dernier week-end. La rue des Arts, boutique éphémère des métiers d'art mis à l'honneur, qui vous accueille tous les jours de 10h à 19h jusqu'au 31 août également. Modelage et peinture, une exposition Regard de femme de Thérèse Chenet vous attend au bureau d'information touristique tous les après-midi du lundi au samedi. N'oubliez pas également aux côtés du prioré des salles Lavaux, Guyon, Bella Saison, Art et Terroir jusqu'au 31 août. Exposition que vous pouvez découvrir de 15h à 18h30 tous les jours. Exposition d'art également à Chalut jusqu'au 31 août. Artisanat d'art, peinture, sculpture, décide vous accueille la galerie 7 rue Salardine et la galerie de Avenue 19 mars 62 de 10h à midi le dimanche et de 10h à midi et de 14h à 18h du mardi au samedi. Également à Chalut jusqu'au 31 août, une exposition d'objets insolites. Cela se passe à l'écomusée, l'entrée gratuite du mardi au dimanche de 15h30 à 18h30 sur la communauté de communes Ouest Limousin. C'est la traditionnelle boutique estivale d'artisanat d'art, création unique d'artisans du Limousin que vous retrouvez jusqu'au 31 août de 9h30 à 12h30 et de 14h à 18h à l'office de tourisme Ouest Limousin à Saint-Laurent-sur-Gorre. Et puis n'oubliez pas, jusqu'à ce 27 août, Rochechouart, église de Biennac, l'association Tout en Art vous propose exposition vente d'artisanat d'art. Et la bande à la châtelaine de Rochechouart, qui a célébré ses 40 ans, vous propose un parcours photographique au cœur de la cité. Vous attend jusqu'en novembre. Et puis les marchés, rendez-vous ce mercredi au lac d'Arpeuil pour la soirée food truck dès 18h à Saint-Thierry-la-Perche. C'est le dernier marché festif de la saison au jardin du Moulinassou dès 18h. Marché au Chalard tous les vendredis de 16h30 à 18h dans le jardin de la mairie. Mis avec le grand marché de producteurs tous les dimanches 9h-13h jusqu'au 20 septembre.
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0: Destination été sur Kaolin, aujourd'hui direction Coussac-Bonneval pour découvrir le château de Bonneval. Ce monument témoin de 7 siècles d'histoire appartient à la même famille depuis ses origines. Le marquis Géraud de Bonneval nous fait la visite.
1: La particularité du château de Bonneval, c'est que c'est un château qui n'est jamais sorti de la famille depuis sa construction et qui est encore également habité par la famille puisque j'habite maintenant avec mon épouse Martha à plein temps ici au château. Comme c'est un château qui n'est jamais sorti de la famille, c'est un château à la base qui était un château de défense, donc entièrement médiéval, c'est-à-dire sans aucune ouverture. Plus il y avait d'ouverture, plus il était vulnérable. Et après, au fur et à mesure que les générations sont arrivées, il y a eu des modifications, des évolutions pour transformer le château d'un château médiéval à une maison, presque maintenant, si on peut dire comme ça. Et ce qui est intéressant, c'est de faire le tour extérieur du château, parce qu'on voit justement ces évolutions que les générations ont apportées. Là, quand on arrive, on est face à la partie médiévale, puisqu'avec les deux ponts-levis. Et si on continue en faisant le tour vers le côté est, on voit que là, c'est la Renaissance. Donc on voit que les fenêtres qui sont sur ce côté-là du château, c'est des fenêtres à meneaux, typiques de la Renaissance. Si on continue encore en faisant le tour vers le côté ouest, là, c'est le 18e. Et là, on a les grandes portes-fenêtres qui s'ouvrent sur les terrasses. C'est déjà le 18e avec la fête et tout. Et en continuant, en fermant donc de ce côté, on retrouve de nouveau la partie courtine médiévale également. Donc c'est intéressant de voir ces évolutions. Les façades racontent un peu l'histoire de Bonneval. C'est très intéressant ça. Il y avait eu un peu d'eau dans les douves. C'était dans le 16e siècle, oui. Germain de Bonneval avait tenté une affaire de pisciculture. C'était pas du tout pour la défense, hein. C'était vraiment pour tenter une affaire. Ça n'a pas fonctionné, son affaire. Au contraire, ça a porté beaucoup de dégâts au niveau du château avec l'humidité et tout, donc ils l'ont asséché à nouveau. Et suivant un ami à nous, Christian Rémy, qui est castelnologue, qui a même écrit un livre sur Bonneval, il pense d'ailleurs que les douves, elles étaient encore plus profondes, 13 mètres de profondeur, et qu'elles pourraient être même doubles. Donc ça descendait, ça montait, ça redescendait à nouveau. C'était vraiment un truc assez compliqué pour essayer de rentrer à l'intérieur du château, de passer par ces doubles douves avec tous les guetteurs et les personnes qui en haut vous envoyaient des arbalètes, les pierres, tout ce qu'ils pouvaient.
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4: Apprenez que le local de la protection civile de Saint-Julien a été cambriolé 2 jours de suite, les 17 et 18 août derniers. Après une première effraction sans vol, les bénévoles ont découvert le lendemain que 150 litres de gasoil avaient été siphonnés sur leur poids lourd, soit environ 300 euros de carburant, un véhicule notamment utilisé pour transporter du matériel d'urgence. La protection civile dénonce un vol particulièrement préjudiciable au travail des bénévoles. Une plainte a été déposée et une alarme doit prochainement sécuriser le local. À quelques jours de la rentrée, la saison touristique 2026 en Haute-Vienne se révèle en dents de scie. Les fortes chaleurs ont notamment pénalisé les activités de loisirs et fait baisser de 31% la fréquentation de l'office de tourisme de Limoges en juillet. Mais le département résiste avec une fréquentation globalement stable au lac de Saint-Pardoux et une bonne saison pour les hôtels. Notez que la Haute-Vienne a aussi attiré davantage de touristes venus du sud, notamment 11% d'Espagnols supplémentaires en juillet en quête de fraîcheur. Le festival Rap Ta Grange revient pour une deuxième édition le samedi 19 septembre à Saint-Jean-Ligour en Haute-Vienne. Organisé par l'association La Vesqui, ce rendez-vous 100% hip-hop se déroulera de 18h à 4h du matin dans une nouvelle grange à Brajas. Au programme, une scène locale avec différents groupes et artistes, des stands, du graphe ainsi qu'un bar et un espace restauration. Un camping permettra aux festivaliers de dormir sur place. Les billets sont à réserver sur helloasso.com. Les inscriptions sont ouvertes jusqu'au 31 août pour la 23e édition de Randonnez-vous en Haute-Vienne, organisée le dimanche 6 septembre dans le pays Monts et Barrages. 4 parcours de 5, 9, 17 et 27 km traverseront Saint-Léonard-de-Noblat, Bujaleuf, Champnétry et la Genétouze. Cette randonnée sportive mais non compétitive permettra de découvrir les paysages du secteur. À l'arrivée dans le centre historique de Saint-Léonard-de-Noblat, des animations seront proposées aux participants. Les tarifs vont de 4 à 5 euros, inscription uniquement en ligne sur haute-vienne.fr. Enfin, du côté de l'actualité sportive encore, sachez que le stade couvert Marie-Josée Pérec de Limoges accueillera ses premiers championnats nationaux d'athlétisme en mars 2027. Les 6 et 7 mars prochains précisément, l'enceinte de Khéops recevra les championnats de France U23 et nationaux en salle. Près de 600 athlètes et leurs accompagnateurs sont attendus avec des retombées économiques espérées pour le territoire. Le stade inauguré en octobre 2025 pourra accueillir jusqu'à 1200 spectateurs. Bon mardi à toutes et tous.
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0: Quand on regarde la carte ce mardi et qu'on regarde l'éphéméride, on peut se dire des choses positives car nous aujourd'hui nous saluons les Louis et à la Saint-Louis, beau temps, plusieurs jours sans pluie. On va vérifier tout ça. Hier c'était un temps partagé et dégradé, aujourd'hui pareil visiblement, pas mal de pluie encore attendue pour vos prochains jours, sauf demain, une accalmie attendue avec de belles températures estivales, plus faible ce matin, plus forte pour l'après-midi, accompagnée parfois d'orages, la matinée comprise entre 19 à 22 degrés cet après-midi, les températures seront de saison, 25 pour Limoges, Rillac, Rancon, Hill, 24 à Saint-Junien, 23 pour Chalut, Saint-Thierry-la-Perche, Thiviers, Pompadour, 22 à Rochechouart, Chabanais, Terre de Haute-Charente. Demain, mercredi, ça sera plus calme, le soleil et la chaleur reviennent, temporaire, car retour des nuages et des pluies jeudi et pour encore quelques jours.
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7: À suivre votre reportage, ça sera juste après un petit tour du côté de la musique. Belle matinée à vous, bienvenue et bel été.
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3: Et nous descendons aujourd'hui dans la crypte Saint-Martial avec Éric Bouteau, natif du Limousin et guide conférencier ville d'art et d'histoire à Limoges.
4: Alors là, on avance et on se trouve devant ce que j'appellerais une cuve géante faite de béton. Non, donnez-nous plus d'explications historiques peut-être.
5: Oui, alors ce qui surprend, c'est la taille des sarcophages, parce que oui. Ce sont des tombeaux qui sont en pierre. Ils sont particulièrement grands à cette époque-là, c'est-à-dire au IVe siècle, parce que la communauté chrétienne n'est pas encore totalement établie. Et les premiers chrétiens sont comme des meneurs, des guides pour les communautés. Et ça donne des tombeaux grands, parce qu'on avait le corps, mais aussi parfois des objets de dévotion. Alors celui-là, qu'on peut toucher, il aurait appartenu à Thève le Duc, ou le Duc Étienne, il a plusieurs identités. C'était un homme païen de la ville d'Augustoritum, et qui avait un mariage annoncé avec une demoiselle, Valérie. Au même moment, Martial fait son entrée portant sa foi. Valérie l'écoute et elle tombe croyante. Elle ne veut plus se marier, elle renonce. Et cet homme va ordonner sa décapitation. Donc elle sera mise à mort. Et là, il y a un miracle à Limoges qui se serait produit. C'est qu'elle saisit sa tête, marche dans les rues, elle la lave et ensuite elle retourne voir Martial qui, dit-on, ouvre les voies célestes et son âme s'élève. Et cet homme, donc celui qui avait demandé la mort de sa future mariée, eh bien, lui-même, il s'est converti au christianisme. Donc dans ces pièces-là, les premiers sarcophages, qui sont des grands parallépipèdes de plus de 2 mètres de long et assez larges, correspondent souvent aux premiers protagonistes de la chrétienté limousine.
4: Cette plaque, chapelle
5: de l'Ange, c'est une chapelle connue autour de 1300, un petit peu avant même, pour desservir au mieux le tombeau de Saint Martial. Il faut imaginer qu'il y avait des croyants, des pèlerins qui parfois entraient dans l'église, et ce monde-là, il fallait pouvoir le canaliser, donc il y a des extensions successives. Un des éléments qui est au-dessus du tombeau, dont on n'a pas parlé, c'est notamment une mosaïque. Il faut être honnête, l'original est au musée des Beaux-Arts, donc ça fait une occasion d'aller aux Beaux-Arts. On voit deux oiseaux, les colombes, donc la pureté qui s'abreuve dans un calice. Donc il y a aussi des éléments de décor, et puis du mobilier, même si celui-ci se trouve au musée. Les pièces qui ont été trouvées, les objets métalliques, les anneaux, les bijoux qui ont été trouvés dans les tombeaux ou à côté des tombeaux.
4: Alors là, on se trouve dans une pièce qui a été aménagée.
5: Oui, c'est là où on offre une petite séquence projection. Donc c'est pour expliquer effectivement à travers les plans, les images, l'évolution du site. Donc on prend 10-15 minutes tranquillement.
4: Donc les gens peuvent s'asseoir sur des sièges et regarder l'écran qui est devant nous.
5: Exactement.
4: Et vous expliquer avec des plans.
5: Voilà, on remonte à travers les plans, les dessins, on peut montrer les archives. Ensuite, on a aussi des armoires avec plein de numéros, donc c'est des éléments lapidaires. Lapidaires, c'est la pierre qui sont inventoriés.
4: Voilà, alors pour décrire un petit peu sommairement, devant moi, j'ai toute une tonne de pierres, alors plus ou moins travaillées. Celle-ci, par exemple.
5: Oui, alors je l'ai choisie parce qu'on voit sa forme incurvée. Mm-hmm. Donc c'est une vasque, hein, un élément lié à un bassin d'eau. Et ils sont sympathiques parce que vous avez une pierre comme ça qui est légèrement grisâtre ou verte, verdâtre. C'est ce qu'on appelle la serpentine qu'on va trouver dans la région, hein, en allant vers la Roche-l'Abeille. On peut visiter les carrières. À défaut de marbre, nos bâtiments de l'époque vont utiliser de beaux matériaux comme ce chapiteau là, cette pierre qui se trouvait en haut d'une colonne. Donc il y a tout un répertoire pour les passionnés, effectivement on peut aller loin. C'est une des cryptes archéologiques en France où il y a le plus d'objets.
4: Et donc toutes ces pierres, elles datent?
5: Alors elles datent du principalement médiéval, hein. On peut avoir des périodes 16-17e et c'était donc lié aux différentes églises que constituait l'abbaye. Alors ça il faut bien le comprendre. On a un mausolée qui est le premier bâtiment 4e siècle qui accueillait la dépouille. Comme il y a une ferveur, la communauté va faire construire une première église qui s'appelait Saint-Pierre, dont on voit des vestiges. Et ensuite, il y aura plusieurs églises, donc la plus grande église qui s'appelait Du Sauveur. Et c'est celle qu'on ne voit plus aujourd'hui, mais qui était une église éblouissante au Moyen-Âge.
4: Et donc là, on s'avance vers les vestiges de...
5: Alors ici, donc, on part donc, de notre petit lieu de projection pour mener notre chemin à l'intérieur de l'église Saint-Pierre. Alors, ce sont des murs, hein, pour que l'auditeur se rende bien compte. Il y a 1,50 m. De murs à peu près autour de nous.
4: Donner une idée, mais
5: On sillonne comme si on était
4: comme un labyrinthe, comme voilà. Si on était à l'intérieur.
5: C'est ça. Et on peut montrer en fait le niveau du sol historique avec une ligne blanche qui court sur le mur. Donc les gens étaient en surface ici et ce qu'on voit c'est les parties qui sont les fondations et tout ce qui est au-dessus de la ligne, ce sont donc les élévations. On est entre la partie souterraine et la partie qui était en surface.
3: Les visites guidées sont donc programmées tout l'été dans la crypte Saint-Martial de juillet à début septembre sur réservation auprès de l'office de tourisme. Pour Kaolin, Yasmine Kichou.
2: Et le reportage du jour, c'est à retrouver sur le kaolin-laradio.com. On laisse l'info de côté et on repart tout de suite en musique.
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2: À la une de vos journaux pour ce mardi. Commençons avec la plupart de vos quotidiens, avec le ministre de l'Éducation nationale à moins d'une semaine de la rentrée. Le ministre la prépare dans les journaux et vous parle des violences sexuelles et l'interdiction du téléphone portable au lycée. Et puis également la plupart de vos quotidiens, et c'est un hommage unanime à Philippe Bouvard, grande figure de la TV et des radios, qui nous a quittés hier à l'âge de 96 ans. En Haute-Vienne, le Populaire du Centre vous parle d'une démonstration de coupe à la cité du cuir de Saint-Junien aux étonnants chalets alpins de Limoges. La Charente Libre fait le point sur l'essor des lunettes connectées dans sa une. Et puis dans les territoires de Charente-Limousine, on parle de l'association des usagers des maisons de santé Terre de Haute-Charente, Chabanais-Massignac, qui cherche de nouveaux adhérents pour renforcer la prévention. À lire dans vos journaux.
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0: Vous écoutez Kaolin, nous sommes très heureux de vous accompagner jusqu'à 10h. 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
1: Bonjour à tous. Un méga projet de 3 parcs d'attractions à 6 milliards d'euros. Eh bien, c'est l'annonce hier d'Emmanuel Macron qui a reçu le prince héritier saoudien Mohamed Ben Salman. Plus aucun département n'est en alerte orange aux orages aujourd'hui, mais les intempéries ont été particulièrement violentes dans l'Aude. Et puis, à peine maintenue, la tournée anniversaire de Patrick Bruel est déjà menacée. De nombreuses dates pourraient être annulées en raison de l'opposition de certains maires. De nombreux accords et un projet colossal. Emmanuel Macron a reçu hier après-midi le prince héritier d'Arabie Saoudite, Mohamed Ben Salman. Une visite consacrée notamment aux crises du Moyen-Orient, mais aussi au rapprochement économique, avec notamment l'annonce d'un méga projet de 3 parcs d'attractions, Samuel Wagon.
2: Oui, et les Saoudiens devraient en effet investir près de 6 milliards d'euros pour la création de ces 3 parcs à Cergy-Pontoise. Ils seraient construits sur le site de l'ancien parc Mirapolis dans le Val d'Oise, fermé il y a 35 ans avec son énorme Gargantua. 22 000 emplois directs sont attendus. Le premier parc, lui, serait dédié à l'univers du manga Dragon Ball. Emmanuel Macron et le prince héritier se sont découverts cette passion commune lors de la visite du président français en Arabie Saoudite en décembre 2024. Les thèmes des deux autres parcs, eux, n'ont toujours pas été précisés. Le chantier doit s'étaler sur plusieurs années sans calendrier défini à ce stade.
1: Parmi les autres annonces, le partenariat de défense entre la France et l'Arabie Saoudite a été renforcé. Des contrats impliquant les Français CMA CGM ou Alstom ont également été signés. Une visite du prince héritier saoudien qui fait polémique. Mohamed Ben Salman est notamment visé par une plainte pour torture et disparition forcée d'êtres humains déposée par l'ONG Trial International et Reporters sans frontières. L'actualité ce matin, c'est également ce village de l'Aude ravagé par une tornade. Elle s'est formée hier après-midi et s'est notamment abattue sur le village de Poma qui compte environ 1000 habitants. Plusieurs vidéos et photographies diffusées sur les réseaux sociaux montrent un vaste tourbillon en forme d'entonnoir. Et les dégâts sont impressionnants, Corinne Saint-Félix.
3: Oui, 300 habitations ont été impactées rien que dans le village de Poma. Les pompiers font également état de multiples interventions en cours pour des toitures arrachées. Plusieurs routes départementales ont aussi été coupées à la circulation en raison de chutes d'arbres. 2800 foyers étaient privés d'électricité dans l'Aude. Aucun décès n'est pour l'instant à déplorer, mais 41 personnes ont été blessées et prises en charge, dont 15 personnes évacuées vers un centre hospitalier. Parmi elles, une femme enceinte ensevelie par la chute d'un mur, mais protégée par son canapé. Et les secouristes sur place ne recherchent aucun disparu, selon la préfecture.
1: Le préfet de l'Aude, Alain Buquet, a par ailleurs activé un centre opérationnel départemental. Des centres d'accueil ont également été ouverts pour la nuit à Poma et à Limoux afin d'héberger les personnes qui en auraient besoin. Des intempéries qui ont également fait des dégâts en Corse. Un incendie vraisemblablement déclenché par la foudre a entraîné des évacuations spontanées de 200 personnes à Lata, une commune voisine d'Ajaccio. Dans le reste de l'actualité, le PS définit les règles de sa primaire. Le Conseil national du parti se réunit avec place publique aujourd'hui pour fixer les modalités de cette primaire qui se tiendra en octobre et à laquelle, on le rappelle, Raphaël Glucksmann participera. Il s'est déclaré candidat à la présidentielle dimanche soir. Montpellier, Dijon, Caen ou encore Chartres, les maires de plusieurs villes en France s'opposent à la venue de Patrick Bruel pour sa tournée anniversaire. Une tournée alors que l'artiste est visé par 32 plaintes pour viol et agression sexuelle et même mise en examen dans 4 dossiers. Impossible dans ces conditions pour Ladislas Vergne, maire d'Hiverdroite de Chartres, d'accueillir le chanteur dans sa ville.
4: Il nous semblait impossible de maintenir cette date. Moi, j'ai pour double objectif, en prenant mes responsabilités, de laisser la justice faire son travail sereinement et également, bien sûr, de mettre en valeur la parole des victimes de violences sexistes et sexuelles. C'est la raison pour laquelle nous avons supprimé l'option de réservation de Patrick Bruel à Chartres le 2 octobre prochain et que nous avons pour idée, nous travaillons en ce moment, à remplacer cette date par un concert à destination des victimes de VSS, de violences sexistes et sexuelles.
1: Patrick Bruel doit en théorie se produire sur 35 scènes différentes. De nombreux maires craignent aussi un risque de trouble à l'ordre public devant les lieux de concert en cas de manifestation féministe. Nous avons besoin de plus d'argent. C'est l'appel lancé hier par Volodymyr Zelensky aux Européens. Le président ukrainien qui s'est exprimé à l'occasion d'une nouvelle réunion de la coalition des volontaires organisée à Kiev. Il a notamment dit vouloir augmenter la production de drones et missiles pour mener davantage d'attaques Sochi-Bergerac en Russie. En cyclisme, c'est la quatrième étape du Tour d'Espagne aujourd'hui, une boucle de 105 km dans la principauté d'Andorre. Une étape courte, mais avec 4 difficultés recensées. La troisième étape, elle a dû être annulée hier à cause d'une impressionnante chute de grêle. Tadej Pogacar, lui, est toujours leader. Et puis Sophie Anneau, de nouveau dans l'espace aujourd'hui. L'astronaute française doit effectuer sa deuxième sortie à l'extérieur de la Station Spatiale Internationale. Excellent début de matinée à tous.
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0: 5 pour Limoges, Rillac, Rancon, Hill, 24 à Saint-Junien, 23 pour Chalut, Saint-Thierry-la-Perche, Thiviers, Pompadour, 22 à Rochechouart, Chabanais, Terre de Haute-Charente. Demain, mercredi, ça sera plus calme, le soleil et la chaleur reviennent, temporaire, hein, car retour des nuages et des pluies jeudi et pour encore quelques jours.
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0: Très heureux de vous accompagner encore pour une nouvelle matinée. On est ensemble avec vous jusqu'à 10h à suivre votre agenda Kaolin, à suivre également vos rendez-vous dans le cinéma près de chez vous et puis vos reportages à suivre à 8h40, à 8h30, c'est l'info locale et puis juste avant 9h, on fait un petit tour du côté de vos quotidiens avec votre revue de presse du jour. Belle matinée, bienvenue.

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1: Vos rendez-vous près de chez vous. Commençons à Saint-Junien avec le Festival Chant Libre qui continue jusqu'au 29 août dans divers lieux de la ville. Et puis également, un cinéma en plein air est proposé par Manestella, place de la Côte ce jeudi. Et la soirée clôture de Manestella à la Côte ce samedi 29 août. Les puces de Saint-Junien vous attendent ce dimanche 30 août en centre-ville. Également un match de basket Limoges CSP Blois au Palais des Sports ce dimanche. Et puis on vous rappelle, jusqu'au 12 septembre, vous pouvez retrouver l'exposition Saisissement à la Halle au Grand. Toutes les infos saint-junien.fr. À Saint-Tirien-et-la-Perche, c'est le dernier concert de la caravane à musique et c'est ce mardi 25 août dans le cadre des marchés mardignac de Ladignac le Long. Goulapia, chanson française et populaire, accordéon, gratuit, annulé si intempérie. Une soirée festive vous est proposée ce mercredi 26 août à la ferme d'animation Les Petites Mains pour demain à Saint-Auvent. Rendez-vous 18h30 et également à 20h30 pour un concert avec Moonshiner. Rendez-vous est pris également avec l'association communautaire autour de nous qui vous invite à marcher ce jeudi. C'est à Saint-Mathieu sur le circuit Le Juif Errant, un circuit de 11 km. Et puis rendez-vous est pris également sur autourdenous87.fr pour tous les autres renseignements. Les marchés fermiers semi-nocturnes en ouest Limousin concluent leur saison ce 27 août direction Saint-Auvent dès 18h. Marché festif également, le dernier de la saison pour la porte océane du Limousin. Rendez-vous ce vendredi 28 août à partir de 18h à Chéronac dans le centre-bourg. Chalut vous propose le premier Grand Prix régional de pétanque triplette vétéran ce vendredi à 9h sur le champ de poire et place Salvador à Lande. Agir à Rochoir fait la fête ce 29 août de 18h à minuit, place du Capitole. Vous retrouverez Banda, Food Truck, Buvette, concert avec Limousique Band et 50-50. Rendez-vous est pris également pour la Coupe de France de Camion Cross ce 29 et 30 août, 33e fête du camion de Saint-Julien. Retour du défilé dans la ville de Saint-Junien le samedi à 18h. Vous retrouverez un peu d'artifice, DJ et cascadeur et le salon des métiers. Une paella géante des Cormorans vous attend à Saillat-sur-Vienne ce dimanche 30 août, plan d'eau de Chaumet. Rendez-vous également avec les 10 km de Vert et Rochoir avec le Rock Atelier ce dimanche 30 août. Nouvelle formule aller-retour et 100% route. Rendez-vous 10h. Et puis des rendez-vous qui vous attendent pour leur dernier week-end. La rue des Arts, boutique éphémère des métiers d'art mis à l'honneur, qui vous accueille tous les jours de 10h à 19h jusqu'au 31 août. Jusqu'au 31 août également, modelage et peinture, une exposition Regard de femme de Thérèse Chenet vous attend au bureau d'information touristique tous les après-midi du lundi au samedi. N'oubliez pas également, aux côtés du prioré des salles Lavaux, Guyon, Bella Saisonne, Art et Terroir, jusqu'au 31 août, exposition que vous pouvez découvrir de 15h à 18h30 tous les jours. Exposition d'art également à Chalut jusqu'au 31 août, artisanat d'art, peinture, sculpture, décide vous accueille la galerie 7 rue Salardine et la galerie de avenue 19 mars 62 de 10h à midi le dimanche et de 10h à midi et de 14h à 18h du mardi au samedi. Également à Chalut jusqu'au 31 août, une exposition d'objets insolites. Cela se passe à l'écomusée, l'entrée gratuite du mardi au dimanche de 15h30 à 18h30 sur la communauté de communes Ouest Limousin. C'est la traditionnelle boutique estivale d'artisanat d'art, création unique d'artisans du Limousin que vous retrouvez jusqu'au 31 août de 9h30 à 12h30 et de 14h à 18h à l'office de tourisme Ouest Limousin à Saint-Laurent-sur-Gorre. Et puis n'oubliez pas, jusqu'à ce 27 août, Rochechouart, église de Biennac, l'association Tout en Art vous propose exposition vente d'artisanat d'art. Et la bande à la Châtelaine de Rochechouart, qui a célébré ses 40 ans, vous propose un parcours photographique au cœur de la cité. Vous attend jusqu'en novembre. Et puis les marchés, rendez-vous ce mercredi au lac d'Arpeuil pour la soirée food truck dès 18h à Saint-Thierry-la-Perche. C'est le dernier marché festif de la saison au jardin du Moulinassou dès 18h. Marché au Chalard tous les vendredis de 16h30 à 18h dans le jardin de la mairie. Jumis avec le grand marché de producteurs tous les dimanches 9h-13h jusqu'au 20 septembre.
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0: écoutez Kaolin, nous sommes très heureux de vous accompagner. L'info, 8h30, bienvenue.
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4: Apprenez que le local de la protection civile de Saint-Julien a été cambriolé 2 jours de suite, les 17 et 18 août derniers. Après une première effraction sans vol, les bénévoles ont découvert le lendemain que 150 litres de gasoil avaient été siphonnés sur leur poids lourd, soit environ 300 euros de carburant, un véhicule notamment utilisé pour transporter du matériel d'urgence. La protection civile dénonce un vol particulièrement préjudiciable au travail des bénévoles. Une plainte a été déposée et une alarme doit prochainement sécuriser le local. À quelques jours de la rentrée, la saison touristique 2026 en Haute-Vienne se révèle en dents de scie. Les fortes chaleurs ont notamment pénalisé les activités de loisirs et fait baisser de 31% la fréquentation de l'office de tourisme de Limoges en juillet. Mais le département résiste avec une fréquentation globalement stable au lac de Saint-Pardoux et une bonne saison pour les hôtels. Notez que la Haute-Vienne a aussi attiré davantage de touristes venus du sud, notamment 11% d'Espagnols supplémentaires en juillet en quête de fraîcheur. Le festival Rap Ta Grange revient pour une deuxième édition le samedi 19 septembre à Saint-Jean-Ligour en Haute-Vienne. Organisé par l'association La Vesqui, ce rendez-vous 100% hip-hop se déroulera de 18h à 4h du matin dans une nouvelle grange à Brajas. Au programme, une scène locale avec différents groupes et artistes, des stands, du graphe ainsi qu'un bar et un espace restauration. Un camping permettra aux festivaliers de dormir sur place. Les billets sont à réserver sur helloasso.com. Les inscriptions sont ouvertes jusqu'au 31 août pour la 23e édition de Randonnez-vous en Haute-Vienne, organisée le dimanche 6 septembre dans le pays Monts et Barrages. 4 parcours de 5, 9, 17 et 27 km traverseront Saint-Léonard-de-Noblat, Bujaleuf, Champnétry et la Génétouze. Cette randonnée sportive mais non compétitive permettra de découvrir les paysages du secteur. À l'arrivée dans le centre historique de Saint-Léonard-de-Noblat, des animations seront proposées aux participants. Les tarifs vont de 4 à 5 euros, inscription uniquement en ligne sur haute-vienne.fr. Enfin, du côté de l'actualité sportive encore, sachez que le stade couvert Marie-Josée Pérec de Limoges accueillera ses premiers championnats nationaux d'athlétisme en mars 2027. Les 6 et 7 mars prochains précisément, l'enceinte de Khéops recevra les championnats de France U23 et nationaux en salle. Près de 600 athlètes et leurs accompagnateurs sont attendus avec des retombées économiques espérées pour le territoire. Le stade inauguré en octobre 2025 pourra accueillir jusqu'à 1200 spectateurs. Bon mardi à toutes et tous.
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0: Quand on regarde la carte ce mardi et qu'on regarde l'éphéméride, on peut se dire des choses positives car nous aujourd'hui nous saluons les Louis et à la Saint-Louis, beau temps, plusieurs jours sans pluie. On va vérifier tout ça. Hier c'était un temps partagé et dégradé, aujourd'hui pareil visiblement, pas mal de pluie encore attendue pour vos prochains jours, sauf demain, une accalmie attendue avec de belles températures estivales, plus faible ce matin, plus forte pour l'après-midi, accompagnée parfois d'orages, la matinée comprise entre 19 à 22 degrés cet après-midi, les températures seront de saison, 25 pour Limoges, Rillac, Rancon, Ille, 24 à Saint-Junien, 23 pour Chalut, Saint-Thierry-la-Perche, Thiviers, Pompadour, 22 à Rochechouart, Chabanais, Terre de Haute-Charente. Demain, mercredi, ça sera plus calme, le soleil et la chaleur reviennent, temporaire, car retour des nuages et des pluies jeudi et pour encore quelques jours.
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3: Le rendez-vous rando de la rentrée approche en Haute-Vienne. Le dimanche 6 septembre 2026, le conseil départemental organise la 23e édition de Randonnez-vous en Haute-Vienne, cette fois dans le secteur du Pays Monts et Barrages, autour de Saint-Léonard-de-Noblat. 4 parcours sont proposés, 5, 9, 17 et 27 km, avec des itinéraires qui traverseront notamment Bujaleuf, Champnétry, La Génétouze et Saint-Léonard-de-Noblat. Au total, 2800 participants sont attendus pour cette journée placée sous le signe de la randonnée, de la nature et du patrimoine. Un événement sportif, mais avant tout convivial et non compétitif, qui permet aussi de mettre en valeur les richesses de l'Est haut-viennois. Pour en parler, Jean-Claude Leblois, président du conseil départemental de la Haute-Vienne, est avec nous. Monsieur Leblois, bonjour.
4: Oui, bonjour à tous.
3: Alors après le Mont Gargan et les Monts de Blon, cette 23e édition s'installe dans le pays Monts et Barrages. Pourquoi avoir choisi ce territoire cette année et qu'avez-vous envie de faire découvrir aux participants?
4: Alors cette année, c'est autour effectivement de Monts et Barrages d'avoir cette randonnée. Pourquoi Monts et Barrages? Mais parce qu'ils ne l'ont pas eu jusqu'à présent. Le département de la Haute-Vienne, le conseil départemental, change de lieu tous les ans. On est parti très longtemps de Saint-Pardoux. Après, on a fait d'autres sites départementaux. Et c'est autour de Monts et Barrages, autour de Saint-Léonard, d'accueillir la randonnée départementale.
3: Et cette année encore, le département mise sur plusieurs niveaux de difficulté pour permettre au plus grand nombre de participer. 5, 9, 17 ou 27 kilomètres, on l'a dit. Les participants peuvent choisir leur parcours selon leur niveau. Que peut-on attendre de ces différents circuits, notamment du parcours de 27 km qui emprunte une partie du nouveau sentier de grande randonnée de Pays Monts et Barrages en Limousin?
4: Effectivement, il y a 4 circuits. Le grand circuit 27 km, c'est le circuit expert, comme on l'appelle. C'est ceux qui ont l'habitude de faire des grandes randonnées. Une épreuve sportive pour eux et également une épreuve de découverte parce qu'il y a des endroits insolites à découvrir entre Bujaleuf et Saint-Léonard. En passant par Champnétry, on va traverser le vignoble de Saint-Léonard. Peu de personnes connaissent le vignoble de Saint-Léonard-de-Noblat, donc ce sera l'occasion de découvrir. Donc ce sera une particularité de ce circuit de 27 km. Mais sur les autres circuits aussi, les 3 autres, il y aura des particularités. Il y aura des endroits pittoresques à découvrir, à apprécier, avec des points de ravitaillement, avec des produits locaux qui seront proposés. Donc une randonnée bien organisée, avec des parcours qui donnent envie de venir découvrir notre département.
3: Et oui, de beaux panoramas de la campagne haut-viennoise à découvrir. Donc, au-delà de la pratique sportive, on peut dire que la manifestation, elle permet aussi de découvrir les paysages et le patrimoine du département.
4: Oui, le patrimoine naturel et aussi le patrimoine bâti très riche à Saint-Léonard-de-Noblat avec la collégiale qui est inscrite au patrimoine mondial de l'UNESCO par rapport au chemin de Saint-Jacques. Donc, il y a du patrimoine à découvrir. Il y a beaucoup d'associations qui seront présentes aussi pour se faire connaître, notamment le musée Gay-Lussac qui sera ouvert. Je pense que tout le monde aujourd'hui a compris l'intérêt de cette randonnée et vous l'avez dit, on attend 2500 personnes et puis avec tous les bénévoles qu'il y a, ça fait encore plus d'individus. Donc c'est une grosse manifestation avec un village d'arrivée, avec des animations tout l'après-midi et je soulignerai aussi le passage dans le parc des pierres initiatiques de Saint-Nicolas qui vont en surprendre plus d'un ce jour-là.
3: Et vous l'avez dit, pour conclure, les randonneurs termineront leur parcours donc au centre historique de Saint-Léonard-de-Noblat. Cette dimension festive et familiale qui les attend à la fin, donc dans ce village d'animation, c'est aussi l'identité de Randonnez-vous en Haute-Vienne.
4: Oui, c'est l'identité, c'est un événement attendu maintenant. Les gens attendent cette randonnée de début septembre. Ils vont parcourir, comme vous l'avez dit, 4 circuits. Ça va représenter plus de 58 km balisés et la plupart sont des chemins de petites randonnées, de PDEPR balisés sur lesquels le département investit tous les ans avec les communes puisque nous avons aujourd'hui 5000 km de chemins balisés sur le département de la Haute-Vienne. C'est beaucoup. On peut encore faire plus, on peut boucler les circuits entre eux, mais c'est un véritable atout pour l'activité touristique, bien entendu, mais aussi pour les Haut-Viennois qui ont envie de randonner.
3: Si je résume, monsieur Leblois, vous espérez tout simplement que cette 23e édition soit un nouveau succès populaire. Alors comment vous souhaitez inciter les gens à s'inscrire?
4: Alors je pense qu'il y a plusieurs raisons de venir. D'abord, les raisons de faire une randonnée à plusieurs en toute sécurité. Tous les groupes sont encadrés, il y a du ravitaillement, il y a de la prévention qui est faite, il y a de l'accueil, il y a de l'animation, il y a de de la convivialité. Et il y aura aussi les agents du département qui seront là pour les épauler, pour les soutenir, et tous les partenaires qui apporteront des animations, des jeux pour les petits et les grands à l'arrivée, et puis ravitaillement avec des produits locaux. Donc tous les ingrédients sont là pour réussir cette 23e édition. Et je dirais pour terminer, faire de la randonnée, c'est découvrir des sites, mais c'est donner envie aux gens de revenir par la suite.
3: Merci beaucoup Monsieur Leblois. On rappelle seulement aux auditeurs que les inscriptions sont ouvertes jusqu'au 31 août sur le site haute-vienne.fr. Pour Kaolin, Yasmine Kichou.
2: Et le reportage du jour, c'est à retrouver sur le kaolin-laradio.com. On laisse l'info de côté et on repart tout de suite en musique.
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1: À la une de vos journaux pour ce mardi. Commençons avec la plupart de vos quotidiens, avec le ministre de l'Éducation nationale à moins d'une semaine de la rentrée. Le ministre la prépare dans les journaux et vous parle des violences sexuelles et l'interdiction du téléphone portable au lycée. Et puis également la plupart de vos quotidiens, et c'est un hommage unanime à Philippe Bouvard, grande figure de la TV et des radios, qui nous a quittés hier à l'âge de 96 ans. En Haute-Vienne, le Populaire du Centre vous parle d'une démonstration de coupe à la cité du cuir de Saint-Junien aux étonnants chalets alpins de Limoges. La Charente Libre fait le point sur l'essor des lunettes connectées dans sa une. Et puis dans les territoires de Charente-Limousine, on parle de l'association des usagers des maisons de santé Terre de Haute-Charente, Chabanais, Massignac, qui cherche de nouveaux adhérents pour renforcer la prévention. À lire dans vos journaux.
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1: Bonjour à tous. Une quarantaine de blessés, 300 habitations touchées. Le bilan est considérable après le passage de cette tornade dans un village de l'Aude. Elle s'est formée hier après-midi et s'est notamment abattue sur Poma qui compte environ 1000 habitants. Plusieurs routes départementales ont également été coupées à la circulation en raison de chutes d'arbres. 2800 foyers étaient aussi privés d'électricité. Le préfet de l'Aude a par ailleurs activé un centre opérationnel départemental afin de coordonner les opérations. De nombreux accords et un projet colossal. Emmanuel Macron a reçu hier après-midi le prince héritier d'Arabie Saoudite, Mohamed Ben Salman. Une visite consacrée aux crises du Moyen-Orient, mais aussi au rapprochement économique, avec notamment l'annonce d'un méga projet de 3 parcs d'attractions dans le Val d'Oise, un investissement de 6 milliards d'euros. Il serait construit sur le site de l'ancien parc Mirapolis dans le Val d'Oise, fermé il y a 35 ans. 22 000 emplois directs sont attendus. Édouard Geffray s'attend à des résultats sismiques. Des questions sur les violences sexistes et sexuelles seront ajoutées au questionnaire annuel sur le harcèlement scolaire distribué chaque année aux élèves. C'est l'annonce hier du ministre de l'Éducation nationale, conséquence des scandales d'agression dans le périscolaire, notamment à Paris. Et se soigner va coûter plus cher. Le gouvernement lui a annoncé hier une hausse du plafond des franchises médicales. Il va passer de 100 à 140 euros. Une hausse qui entrera en vigueur le 1er octobre. Elle correspond à la prise en compte de l'inflation depuis 2005. Le texte précise que le nouveau montant sera désormais réévalué tous les 1 ou 2 ans selon l'inflation. 2 Ukrainiens placés en garde à vue en Moselle pour meurtre. Les faits se seraient déroulés vendredi. Une bagarre au couteau aurait opposé les deux suspects à un homme présenté comme un Russe. L'homme de 44 ans avait été grièvement blessé et dimanche après-midi, il a été retrouvé mort dans un étang. Et puis Sophie Adenau de nouveau dans l'espace aujourd'hui. L'astronaute française doit effectuer sa deuxième sortie à l'extérieur de la Station Spatiale Internationale. La bourguignonne et son collègue américain Neil Mennon passeront 6h30 dans le vide spatial pour remplacer une antenne de communication. Excellente matinée à tous.
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0: Quand on regarde la carte pour ce mardi et qu'on regarde l'éphéméride, on peut se dire des choses positives car nous aujourd'hui nous saluons les Louis et à la Saint-Louis, beau temps, plusieurs jours sans pluie. On va vérifier tout ça. Hier, c'était un temps partagé et dégradé. Aujourd'hui, pareil, visiblement. Pas mal de pluie encore attendue pour vos prochains jours. Sauf demain, une accalmie attendue avec de belles températures estivales. Plus faible ce matin, plus forte pour l'après-midi, accompagnée parfois d'orages. La matinée comprise entre 19 à 22 degrés cet après-midi. Les températures seront de saison. 25 pour Limoges, Rillac, Rancon, Ille. 24 à Saint-Junien. 23 pour Chalut, Saint-Thierry-la-Perche, Thiviers, Pompadour, 22 à Rochechouart, Chabanais, Terre de Haute-Charente. Demain, mercredi, ça sera plus calme, le soleil et la chaleur reviennent, temporaire, car retour des nuages et des pluies jeudi et pour encore quelques jours.
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4: Et Jazz au Village 2026, c'est le coup de pouce de Kaolin que vous allez retrouver tout de suite. Un coup de pouce important car il s'agit de la dernière date proposée cette année par Jazz au Village. Il y avait 5 dates en tout sur, il y avait 5 concerts en tout sur 4 dates. Les deux derniers ont eu lieu le vendredi 14 août. Grand succès populaire pour cette première fête de la cité médiévale. Et nous allons maintenant parler avec Dominique Rivière. Bonjour Dominique.
5: Bonjour.
4: De cette dernière date. Alors c'est à la fois une joie de proposer ce concert et puis le petit pincement parce que ça sent la fin de saison. Mais Dominique, on va parler de ce bel événement qui va se passer. Donc ce 28 août, Aria Clastour, il y en a qui disent l'un ou l'autre, et ça sera à l'église à 20h30. Que va-t-il se passer pour cette dernière date?
5: Alors, cette dernière date qui va se passer donc à l'église de La Tour, sur la motte féodale, c'est Cajoun et Toultoutim. C'est un duo. Alors Cajoun à la washboard.
4: On va rappeler ce que c'est qu'un washboard pour les gens qui ne sauraient pas.
5: Alors, dans la musique, dans le old jazz, dans la musique de la Nouvelle-Orléans et de la Louisiane, la rythmique se fait avec une planche à laver, washboard
4: voilà.
5: Et des dés à coudre. Donc il faut se dire qu'à l'époque, les musiciens, ils faisaient avec ce qu'ils trouvaient.
4: C'était avec les moyens du bord.
5: Voilà, ça pouvait être un instrument fait avec une boîte de conserve, du fil de fer, un manche en bois, voilà. Et donc le washboard, de nos jours, reste toujours. Donc tous les gens qui utilisent le washboard le rendent de plus en plus sophistiqué. Donc il va y avoir une râpe à légumes, il va y avoir peut-être une cymbale.

0: Peut-être une clochette, peut-être si c'est en fixe, ils vont y ajouter une petite caisse claire. Donc en fait, chacun va mettre cette rythmique à sa sauce.
1: En fait, on partait vraiment d'un système D, on va dire à l'époque.
0: Absolument.
1: Pour faire une percussion, pour faire un accompagnement.
0: Voilà.
1: Et c'est rythmique. Devenu, ça aurait pu se moderniser, on aurait pu changer tous ces noms-là, mais non, je pense que dans le jazz, il y a ce côté respect de l'histoire.
0: Absolument.
1: Qui fait qu'on reste sur cet instrument aussi.
0: Et puis c'est tellement typique le washboard, oui. dans tout ce qui est déambulation, comme on a vu le 14 août, mais là, ça va être un duo avec des vieilles chansons de la Louisiane et du old jazz, et donc Cajun sera accompagné par Bruno Durand, qui sera au clavier et à la flûte. Flûte traversière, ce qui est assez inattendu dans le jazz.
1: C'est vrai.
0: Mais c'est une surprise. Vous allez voir que c'est un tandem qui fonctionne très bien. Alors, Cajun ne se contentera pas de son washboard et de sa caisse claire. Elle aura également, elle va amener son ukulélé, un kazoo, enfin, différents objets qui font de la musique. Et elle chantera donc des morceaux, des vieux morceaux de jazz.
1: Voilà. À travers ce dernier concert, on remarque quand même une chose, et c'est quelque chose qui vous tient à cœur dans l'association Jazz au Village, c'est de montrer la diversité qui se cache derrière le terme jazz.
0: Absolument.
1: Parce que c'est un terme un peu générique qui regroupe beaucoup de familles, beaucoup de variantes, et c'est intéressant aussi pour vous de proposer à travers chaque concert du jazz, mais
0: oui,
1: avec ses variantes.
0: C'est vrai qu'on a commencé cette année avec deux concerts. Alors il y avait un trio avec Mathieu Varnier en jazz manouche, qui est un jazz un peu spécifique en France, qui a été rendu célèbre par Django Reinhardt, qui était un manouche français. Et puis nous avons eu un deuxième concert à Coussac-Bonneval le 17 avec un quartet cette fois qui était le Gaïa Quartet. Mmh. Avec à la guitare on avait Gaël Rouillac qui sera présent qui a été présent le 14 août également et donc avec un saxophone Vincent Mondy. À la contrebasse nous avions Nicolas Ferreira et la deuxième guitare, il y a toujours une deuxième guitare en jazz manouche, et Yann Leblé.
1: Donc, oui, on rappelle pourquoi, hein, c'est que dans la musique manouche,
0: voilà,
1: sans parler du jazz,
0: il y a toujours de la guitare.
1: Vous avez toujours de la guitare, et très souvent, une des guitares, il peut y en avoir une, deux, voire plus, hein, il y en a toujours une qui va servir comme base au rythme.
0: Voilà.
1: Et dans le jazz manouche, c'est ce qu'on
0: s'alterne,
1: retrouve.
0: Et ça s'alterne.
1: Exactement.
0: Et donc, dans le jazz, c'est vrai qu'il y a plein de voix différentes, et nous, cette année, on a mis l'accent sur le jazz manouche par deux concerts, et le jazz de la Nouvelle-Orléans avec les deux autres concerts.
1: Qui ont eu lieu sur la journée du 14 août.
0: Voilà. Et sur le soir du 14 août, on a mis aussi du jazz français avec le swing. Voilà. Avec
1: c'est
0: des
1: jazz
0: compositeurs
1: d'après-guerre, très dansant.
0: Voilà.
1: Ouais, ouais.
0: Le jazz de Saint-Germain-des-Prés avec le répertoire Claude Duterre, Boris Vian, etc. Donc tous ces grands jazzmen de l'après-guerre français. Voilà.
1: Et donc pour terminer, et on va rester là-dessus, cette date du 28 août qui marquera la fin de la saison 2026 de Jazz au Village. Direction Riac la Tour à l'église à 20h30 pour retrouver Cajun et tout le Totim pour ce dernier concert de la saison, évidemment, mais pas le dernier. On vous retrouvera l'année prochaine.
0: Alors, par contre, pour réserver, alors autant pour les autres concerts, pour les deux derniers concerts, il n'y a pas eu besoin de réserver pour Saint-Thierrier. Par contre, pour Riac la Tour, sachez que c'est une petite église et qu'il faut impérativement réserver. Je vous donne le numéro de téléphone où vous pouvez laisser un message et on vous confirme votre réservation. 06 16 88 42 97. Surtout réservé, l'église est toute petite.
1: Tout
0: Merci.
1: A été dit. Merci beaucoup Dominique. Rendez-vous pour cette dernière date le 28 août et l'année prochaine pour la nouvelle saison.
0: Absolument.
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0: Kaolin vous emmène aujourd'hui en Charente Limousine, juste à côté de Chastenon. Nous allons à Cassinomagus pour découvrir les termes gallo-romains les mieux conservés de France avec Rose Vincent, responsable de la médiation.
1: Pour vous mettre un peu plus dans l'ambiance, il y a 40 degrés dans l'air, 30 degrés dans l'eau et un taux d'humidité autour des 80%. Donc un petit nuage de vapeur qui vous enveloppe quand vous arrivez ici.
2: Donc là on a bien du coup deux bassins.
1: Oui.
2: Séparés du coup par des colonnes.
1: Oui c'est ça, une sorte de piliers, de colonnes avec des arches au-dessus. Mais c'est un seul et même espace, donc imaginez le volume d'air à chauffer, c'est assez considérable. Et on comprend pourquoi en bas, il ne chômait pas. Hein. Et on comprend aussi pourquoi les fours sont aussi grands. Donc ce que je propose, c'est peut-être de s'approcher de ce premier bassin, même si ce n'est pas celui qui est le mieux conservé. Mais finalement, ce n'est pas si mal parce qu'on voit tout le système de chauffage en dessous. Et après, on ira voir le second bassin. Le niveau de circulation sur lequel on se trouve aujourd'hui correspond à peu près au niveau de circulation de l'époque.
2: Vous savez combien les bassins faisaient en profondeur?
1: Oui, on est à peu près sur 1,60 m. Et là, celle-ci, elle fait 12 mètres par 7 à peu près. Et à côté, vous avez sa jumelle. Elles ont quasiment les mêmes dimensions. Okay. Donc ici, vous n'avez pas de pilettes de briques parce que le poids que l'eau exercerait sur les pilettes serait trop important pour qu'elles résistent. Donc il a fallu trouver une autre alternative, une autre idée. C'est pour ça qu'il y a des canaux rayonnants qui ont été aménagés, donc des sortes de couloirs qui vont passer sous la piscine, mais aussi autour de la piscine. L'air chaud va pouvoir circuler dans ces couloirs. Et rappelez-vous, ces couloirs sont connectés à l'arrière des fours. Et d'ailleurs, vous pouvez deviner son emplacement. On voit les petites briques disposées de façon verticale derrière les quelques marches qui restent. L'air chaud arrive par là et hop, se faufile. Donc ça, ce n'est pas ce qui va chauffer l'eau, c'est vraiment ce qui va chauffer l'air. Et puis c'est ce qui va permettre de maintenir à température aussi l'eau qui arrive dans les piscines et qui a été préalablement chauffée par les fameuses chaudières.
2: Du coup, le fond était carrelé.
1: Oui, c'est ça. Donc là, vous avez des dalles de calcaire. Et même s'il y en a une bonne partie d'entre elles qui ont disparu, on devine quand même leur emplacement. Elles ont laissé leurs traces, donc ce qu'on appelle le négatif, elles ont laissé leurs traces dans le mortier. Ici, vous avez ce qu'on appelle un béton de tuyau, donc un mortier donc de l'eau, du sable, de la chaux et de la poudre de terre cuite. C'est ce qui va permettre de rendre le fond de votre piscine complètement étanche. Donc là, on va aller voir la deuxième piscine. Elle est encore plus belle. Alors, on ne voit pas les systèmes de canaux rayonnants qui sont en dessous, mais ils sont bien présents. Là, sur la gauche, vous avez un trou qui annonce le début d'un de ces canaux. Donc, ça forme également une croix. Vous avez le grand couloir aussi qui fait tout le tour. Et là, on les voit un petit peu moins bien, les briques de l'arrière du four, parce que les marches sont mieux conservées. Mais près de l'échelle métallique, vous pouvez quand même voir la partie haute du four là, qui dépasse. Donc ça, c'est l'arrière. Hop, et l'air chaud va se faufiler en dessous. Et n'hésitez pas à vous fier aussi aux images qui sont suspendues. Elles ont vraiment été construites avec les archéologues. Donc il n'y a pas d'invention. C'est vraiment ce qu'on pouvait voir ici il y a 2000 ans.
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0: suivre l'info locale et votre agenda, il est tout pile 9h30.
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4: Apprenez que le local de la protection civile de Saint-Julien a été cambriolé 2 jours de suite, les 17 et 18 août derniers. Après une première effraction sans vol, les bénévoles ont découvert le lendemain que 150 litres de gasoil avaient été siphonnés sur leur poids lourd, soit environ 300 euros de carburant, un véhicule notamment utilisé pour transporter du matériel d'urgence. La protection civile dénonce un vol particulièrement préjudiciable au travail des bénévoles. Une plainte a été déposée et une alarme doit prochainement sécuriser le local. À quelques jours de la rentrée, la saison touristique 2026 en Haute-Vienne se révèle en dents de scie. Les fortes chaleurs ont notamment pénalisé les activités de loisirs et fait baisser de 31% la fréquentation de l'office de tourisme de Limoges en juillet. Mais le département résiste avec une fréquentation globalement stable au lac de Saint-Pardoux et une bonne saison pour les hôtels. Notez que la Haute-Vienne a aussi attiré davantage de touristes venus du sud, notamment 11% d'Espagnols supplémentaires en juillet en quête de fraîcheur. Le festival Rap Ta Grange revient pour une deuxième édition le samedi 19 septembre à Saint-Jean-Ligour en Haute-Vienne. Organisé par l'association La Vesqui, ce rendez-vous 100% hip-hop se déroulera de 18h à 4h du matin dans une nouvelle grange à Brajas. Au programme, une scène locale avec différents groupes et artistes, des stands, du graphe ainsi qu'un bar et un espace restauration. Un camping permettra aux festivaliers de dormir sur place. Les billets sont à réserver sur helloasso.com. Les inscriptions sont ouvertes jusqu'au 31 août pour la 23e édition de Randonnez-vous en Haute-Vienne, organisée le dimanche 6 septembre dans le pays Monts et Barrages. 4 parcours de 5, 9, 17 et 27 km traverseront Saint-Léonard-de-Noblat, Bujaleuf, Champnétry et la Genétouze. Cette randonnée sportive mais non compétitive permettra de découvrir les paysages du secteur. À l'arrivée dans le centre historique de Saint-Léonard-de-Noblat, des animations seront proposées aux participants. Les tarifs vont de 4 à 5 euros, inscription uniquement en ligne sur haute-vienne.fr. Enfin, du côté de l'actualité sportive encore, sachez que le stade couvert Marie-Josée Pérec de Limoges accueillera ses premiers championnats nationaux d'athlétisme en mars 2027. Les 6 et 7 mars prochains précisément, l'enceinte de Khéops recevra les championnats de France U23 et nationaux en salle. Près de 600 athlètes et leurs accompagnateurs sont attendus avec des retombées économiques espérées pour le territoire. Le stade inauguré en octobre 2025 pourra accueillir jusqu'à 1200 spectateurs. Bon mardi à toutes et tous.
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0: Quand on regarde la carte pour ce mardi et qu'on regarde l'éphéméride, on peut se dire des choses positives car nous aujourd'hui nous saluons les Louis et à la Saint-Louis, beau temps, plusieurs jours sans pluie. On va vérifier tout ça. Hier, c'était un temps partagé et dégradé. Aujourd'hui, pareil, visiblement. Pas mal de pluie encore attendue pour vos prochains jours. Sauf demain, une accalmie attendue avec de belles températures estivales. Plus faible ce matin, plus forte pour l'après-midi, accompagnée parfois d'orages. La matinée comprise entre 19 à 22 degrés cet après-midi. Les températures seront de saison. 25 pour Limoges, Rillac, Rancon, Ille. 24 à Saint-Junien. 23 pour Chalut, Saint-Thierry-la-Perche, Thiviers, Pompadour, 22 à Rochechouart, Chabanais, Terre de Haute-Charente. Demain, mercredi, ça sera plus calme, le soleil et la chaleur reviennent. Temporaire, car retour des nuages et des pluies jeudi et pour encore quelques jours.
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5: Et Kaolin, reportage et un format invité du jour très intéressant aujourd'hui et quelque peu insolite, mais une démarche qui nous touche tout particulièrement. Fiona nous a téléphoné. Fiona est actuellement avec son camping-car et ses parents du côté du camping de la Météorite à Rochechouart pour un passage de 2 jours avec une démarche très particulière que Fiona va nous présenter. Bonjour Fiona.
7: Bonjour.
5: Bienvenue sur notre antenne et pour commencer, merci de nous avoir contacté parce que vous étiez de passage dans le secteur. C'est une vraie belle opportunité que de vous avoir sur notre antenne. Avant de parler de votre projet que vous menez en ce moment, un tour de France avec vos parents en camping-car, j'aimerais qu'on revienne un petit peu à la genèse de ce projet. Et moi, je vais vous dire quelques mots très simples qui vont vous permettre de présenter ce sujet. Si je vous dis 101 ans, mais mes parents vadrouillent, qu'est-ce que vous m'expliquez avec ça?
7: En fait, un jour, on m'a appelé, on m'a dit que ma grand-mère en avait pour une semaine à vivre. Elle était en région parisienne et moi en Vendée. Ma grand-mère avait 100 ans à l'époque, c'était en 2017. Et je voulais pas la laisser mourir seule, loin de tout le monde. Donc, je suis allée la chercher et c'est vraiment au bout de 6 mois à la remettre sur pied qu'un jour, quand je suis rentrée dans sa chambre et que j'ai vu regarder le mur blanc d'un air complètement ailleurs, je me suis dit, mon Dieu, mais c'est pas ça la vieillesse. Attendre bêtement la fin. Et finalement, je lui ai proposé de partir en camping-car et sa réponse m'a fait rire parce qu'elle m'a dit « Mais c'est quoi un camping-car ?» Et donc, en fait, j'ai eu la chance que mes parents nous accompagnent pendant tout le périple avec leur fourgon aménagé. Donc, avec ma grand-mère, on était en camping-car et on a fait plus de 15 000 km à travers le sud de la France, l'Espagne, le Portugal. Elle a eu plein de premières fois à 101, 102, 103 ans, notamment son premier concert à 102 ans dans le désert des Bardenas.
5: Génial.
7: Ouais. Et en fait, au lieu d'une semaine, finalement, elle a vécu plus de 3 ans de folie. Et c'est ce que je dis, quand on a des perspectives, quand on a un avenir, quand les jours ne se suivent pas et sont pas monotones, quoi. C'est incroyable la métamorphose de ma grand-mère, justement.
5: Et puis, si je me rappelle bien, alors pour tout vous dire, c'est pour ça que j'ai été extrêmement touché que vous nous appeliez à la radio. C'est que moi, à titre totalement personnel et un peu par hasard, j'étais tombé sur votre vidéo, j'étais tombé sur des formats courts sur les réseaux sociaux que vous faisiez passer. Et j'avais trouvé ça absolument extraordinaire de donner de son temps, de ne pas oublier nos anciens et de les accompagner comme ça. C'est une démarche qu'on a parfois un petit peu oublié dans ce monde moderne. C'est d'ailleurs, on y reviendra je pense un peu plus tard, l'une des raisons qui vous a poussé à poursuivre cette aventure. D'autant que, si je dis pas de bêtises, au début, la cohabitation n'a pas forcément été facile dans le camping-car. Mais il s'est passé quelque chose entre vous qui vous a plus que jamais rapproché.
7: Effectivement, en fait, ma grand-mère m'appelait la vieille moche parce que pour elle, avoir 35 ans, ne pas être mariée, bah, c'était vieille fille, donc vieille moche. Et mon petit papa, qui était le gendre mal aimé, elle appelait le stronzo, qui veut dire le connard. Et donc, du coup, là, pendant le voyage, elle s'est complètement métamorphosée, elle s'est adoucie. Elle a compris, en fait, ma façon de vivre, de voyages et tout. Et je l'ai emmenée, entre guillemets, dans mon monde. Et du coup, on a parlé ensemble et c'est pour ça que je dis que la communication est super importante. Parce que là, on a échangé sur des points de vue qu'on avait totalement divergents et on a fini par s'apprivoiser. Et même à la fin, elle me demandait de lui faire des bisous sur le front, ce qu'elle avait horreur au départ. Donc, comme quoi, on peut changer à tout âge et ça a été génial.
5: Oui, ça vous a permis de vous rapprocher puis de rapprocher aussi le fonctionnement qui évolue de génération en génération. Il y avait forcément un fossé qui s'était un peu creusé avec la deuxième génération avant vous. Il y avait d'abord la première, celle de vos parents. Mais le monde a forcément évolué et on a tous connu ces moments où nos grands-parents comprenaient pas forcément nos goûts de jeunes. Et c'est avec de la communication qu'on arrive justement à rapprocher ces fossés et à parfois faire complètement oublier la différence de génération finalement.
7: Exactement. Et c'est vrai qu'en y réfléchissant bien, justement, quand on parle ensemble, ma grand-mère avait tendance à me dire qu'elle comprenait pas notre monde parce que on était toujours pressés de tout. Alors qu'à leur époque, ils travaillaient 10-12 heures dans des conditions des fois inhumaines, dans des champs, etc. Faisaient le linge à la rivière, le laissaient sécher, ça prenait des heures et des heures. Et pourtant, ils trouvaient le temps. À l'heure actuelle, où on n'a plus qu'à appuyer sur un bouton pour mettre un lave-linge, un sèche-linge en route, où on travaille 8 heures par jour, on a des RTT, des vacances, etc., on n'arrête pas de dire qu'on n'a pas le temps. Est-ce qu'on n'a pas le temps ou est-ce qu'on ne prend pas le temps?
5: Et exactement.
7: Après, est-ce que finalement, on passe pas à côté de l'essentiel?
5: Vous l'avez dit tout à l'heure, vous êtes passé de... On vous a dit au départ, il reste à votre grand-mère une semaine à vivre, à finalement, on va dire 3 ans bonus, et quels 3 ans? Ça a été une expérience formidable, j'imagine évidemment que vous êtes fier d'avoir pu vivre ça en famille aux côtés de votre grand-mère, pour vos parents à côté de la maman de votre maman, si j'ai bien compris.
7: C'est ça.
5: Alors, vous en êtes aujourd'hui, on va dire, à un autre stade, parce que cette expérience vous a certainement vous aussi marqué et fait réfléchir sur la condition des personnes âgées qui, pour certaines, sont parfois oubliées un petit peu et comme vous le disiez au début tout à l'heure, laissées devant un mur blanc en attendant bêtement la mort. Quelle est aujourd'hui la raison de votre présence en camping-car au camping de la Météorite, on va les saluer, à Rochechouart, parce que là, on raccroche le wagon maintenant.
7: Alors en fait, on fait un tour de France justement pour mettre en lumière les millions de personnes âgées isolées en France, montrer le côté humain. D'ailleurs, c'est pour ça que je salue aussi Franck et Nadia qui nous ont reçus dans leur camping de la Météorite chaleureusement. Et pour expliquer qu'en 2010, il y avait entre guillemets que 50 000 personnes âgées en mort sociale, à l'heure actuelle, il y en a 1 million. Qu'est-ce qu'on attend pour réagir? Et c'est un phénomène mondial, puisque j'ai répondu à des interviews du monde entier, notamment au Japon, en Amérique latine, etc. Et en Colombie, par exemple, les enfants sont obligés. Ils viennent de créer une loi pour obliger les enfants de s'occuper des parents et des grands-parents.
5: Alors, donc, ce que vous dites, je me permets de vous interrompre, ce que vous dites est quand même drôlement intéressant, parce que ce qui était à l'époque, on va dire, une obligation normale, c'était logique pour les familles de récupérer ce qu'on appelait affectueusement nos vieux ou nos anciens, dans le sens vraiment affectueux du terme, et de ne pas les laisser seuls, parce que eux aussi nous avaient donné tant de temps pour nous permettre de grandir. On a perdu tout ça. C'est quand même triste de voir que certains pays, même si la démarche au fond elle est très belle, doivent créer des lois pour rétablir ce genre de normalité. Et c'est un peu le cri du cœur que vous voulez faire passer, notamment aux gens aujourd'hui qui pourraient s'occuper de leurs anciens et qui ne le font peut-être pas.
7: Alors, c'est ce que j'essaye d'expliquer. Alors, pas que ce soit une obligation, que ça vienne du cœur, parce que ce qui vient du cœur est tellement plus beau.
5: Bien sûr.
7: D'expliquer que on n'a peut-être pas le temps de mettre sa vie entre parenthèses pour partir en camping-car avec sa grand-mère pendant des années. Mais on a le temps, l'instant d'un week-end, de le partager avec ses grands-parents ou avec son vieux voisin et de pas retrouver des gens morts chez eux depuis 6 mois, 1 an, voire pire. En France, le macabre record, c'est 8 ans dans le 16e à Paris. Et c'était dans un immeuble qu'on a découvert la pauvre dame qui était morte depuis 8 ans chez elle à cause d'un dégât des eaux. On l'a découvert, sinon elle aurait pu attendre encore des années et des années. Donc, est-ce que c'est ça la société, le pays discivilisé? Est-ce que c'est ça l'humanité? Et donc, c'est pour ça que je dis de passer du temps, aller voir son vieux voisin, toquer à la porte, lui dire simplement bonjour. Ça lui réchaufferait tellement le cœur. Et au lieu de passer à côté, de voir des volets fermés et de se dire « je verrai plus tard ».
5: Alors, ma question est la suivante. Vous êtes aujourd'hui à Rochechouart. Vous avez commencé ce périple il y a combien de temps?
7: Si on prend vraiment, c'est depuis que ma grand-mère est décédée en 2020, je lui avais promis d'écrire l'histoire. Le livre est sorti en 2021, c'est 101 ans, mais mes parents vadrouillent. Il a été traduit à l'étranger, sorti en poche et va être adapté au cinéma d'ici un an normalement. Ensuite, j'avais fait un premier tour de France qui m'avait amené à l'Assemblée et au ministère à qui j'avais remis un dossier qui avait dû servir à caler un meuble. On était partis avec mes parents faire un tour d'Europe pour voir comment ça se passait dans les autres pays jusqu'aux frontières de l'Iran, l'Azerbaïdjan, etc. On est même allé au Maroc pour donner des conférences. Là, on a refait un tour de France et normalement, il devrait se terminer l'année prochaine ou... Et on continuera d'alerter jusqu'au bout pour être sûr qu'il n'y ait pas un jour une loi qui dise que tous ceux qui ont plus de 75 ans doivent mourir automatiquement.
5: Oui, bien sûr. En fait, je voudrais quand même rappeler un petit truc, c'est que la vidéo 101 ans mais mes parents vadrouillent est bien sûr encore disponible, je pense notamment sur YouTube. Vous m'avez envoyé une petite statistique, c'est quand même une vidéo, alors à moins que les chiffres aient changé depuis, mais vous êtes presque à 1 500 000 vues, ce qui est très chouette, même si on aimerait que ce soit 10 fois plus, 100 fois plus. Mais allez voir déjà cette vidéo qui est très poignante. Et pour les gens qui parfois ne se rendent pas compte du lien entre un petit-fils ou une petite-fille et ses grands-parents, vous allez apprendre beaucoup de choses. Et ça peut vous permettre déjà d'éveiller un petit peu les consciences que de voir cette vidéo. Moi, ce sera mon conseil. Et puis j'imagine que vous allez tout faire, évidemment, pour continuer à communiquer. Déjà, quand vous faites des arrêts comme ça localement avec les gens qui vous entourent pour parler de vos expériences en ce domaine.
7: Exactement, et les gens peuvent nous suivre sur la page Facebook Sans un homme et mes parents vadrouille. Comme ça, ils verront les évolutions au fur et à mesure. Parce que là, le 28 juillet, on a rendez-vous avec le ministre de l'Éducation pour parler du lien intergénérationnel.
5: Alors moi, je vous invite à faire une chose. Une fois que vous aurez eu ce rendez-vous, même si vous n'êtes plus à Rochechouart et plus sur notre secteur, rappelez-nous avec un grand plaisir pour qu'on puisse donner des nouvelles de ce périple, donner des nouvelles de votre aventure, parce que c'est une vraie aventure humaine, finalement. Et ça nous permettra également de parler de ce sujet. On va dire ça, n'oubliez pas vos anciens, n'oubliez pas nos anciens. Soyez là pour eux, ils ont été là pour nous. Je pense que c'est très important ce que vous faites. Et on va vous souhaiter quoi? Eh ben simplement de continuer une belle vadrouille, sans mémé, mais avec mémé dans le cœur, qui vous accompagne, j'imagine, de là où elle est, pour regarder avec fierté sa petite fille continuer ce joli combat.
7: Bah merci beaucoup à vous, et je vous rappellerai après le 28 alors, il n'y a pas de souci.
5: Avec un grand plaisir Fiona, c'était Fiona, je vous invite à aller voir sa vidéo. 101 ans, mémé parents vadrouille, si vous êtes au camping de la météorite, elle ne va pas y rester longtemps, mais en tout cas elle peut vous accueillir également avec plaisir pour discuter de tout ça. Un grand merci Fiona pour tout ce que vous faites, et on vous dit à très bientôt.
7: À très bientôt Julien.
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8: Bonjour, bonjour à tous. C'est le handicap de la Manche Marocco Cup qui sera le théâtre du Quintet Plus de ce mardi 25 août 2026. Disputé sur la distance de 3200 mètres, il réunira 16 concurrents âgés de 3 ans et au-dessus. Départ prévu 18h30. En tête de notre sélection, le 4, Chess, a repris de la fraîcheur en vue de cette épreuve visée. Il peut l'emporter. Suivi du 16, Dempy, qui vient de prouver son retour en forme, il doit confirmer. Le 5, Morissin, toujours présenté à bon escient. L'As, le Lavandou, va découvrir la distance du jour avec de légitimes ambitions. Et enfin, le 7, Mighty Boy, pris en note lors de sa dernière prestation, il complétera notre sélection. Une sélection que vous pouvez retrouver sur ma chaîne YouTube, Tom Kazak, les pronostics hippiques avec mes dernières minutes. Donc notre choix aujourd'hui, premier le 4, Chess. Second le 16, Dempy. Troisième le 5, Morissin. Quatrième l'As, le Lavandou. Cinquième le 7, Mighty Boy. Le second choix, le 11, le 3 et le 2. Et à vous la fortune.
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1: Vos rendez-vous près de chez vous. Commençons à Saint-Julien avec le festival Chant Libre qui continue jusqu'au 29 août dans divers lieux de la ville. Et puis également, un cinéma en plein air est proposé par Manestella, place La Côte ce jeudi. Et la soirée clôture de Manestella à La Côte ce samedi 29 août. Les puces de Saint-Julien vous attendent ce dimanche 30 août en centre-ville. Également un match de basket Limoges CSP Blois au Palais des Sports ce dimanche. Et puis on vous rappelle jusqu'au 12 septembre, vous pouvez retrouver l'exposition Saisissement à la Halle au Grain. Toutes les infos saint-julien.fr. À Saint-Tirer-la-Perche, c'est le dernier concert de la caravane à musique et c'est ce mardi 25 août dans le cadre des marchés Mardignac de Ladignac le Long. Goulapia, chanson française et populaire, accordéon, gratuit, annulé si intempérie. Une soirée festive vous est proposée ce mercredi 26 août à la ferme d'animation Les Petites Mains pour demain à Saint-Auvent. Rendez-vous 18h30 et également à 20h30 pour un concert avec Moonshiner. Rendez-vous est pris également avec l'association communautaire autour de nous qui vous invite à marcher ce jeudi. C'est à Saint-Mathieu sur le circuit de Juif Errant, un circuit de 11 km. Et puis rendez-vous est pris également sur autourdenous87.fr pour tous les autres renseignements. Les marchés fermiers semi-nocturnes en ouest Limousin concluent leur saison ce 27 août direction Saint-Auvent dès 18h. Marché festif également le dernier de la saison pour la porte océane du Limousin. Rendez-vous ce vendredi 28 août à partir de 18h à Chéronac dans le centre-bourg. Chalut vous propose le premier Grand Prix Régional de Pétanque, triplette vétéran ce vendredi à 9h sur le Champ de Poire et Place Salvador à Lande. Agir à Rochechouart fait la fête ce 29 août de 18h à minuit, Place du Capitole. Vous retrouvez Banda, Food Truck, Buvette, Concert avec Limousic Band et 50-50. Rendez-vous est pris également pour la Coupe de France de Camion Cross ce 29 et 30 août, 33e fête du Camion de Saint-Julien. Retour du défilé dans la ville de Saint-Julien le samedi à 18h. Vous retrouverez un peu d'artifice, DJ et cascadeur et le salon des métiers. Une paella géante des Cormorans vous attend à Saillat-sur-Yenne ce dimanche 30 août, plan d'eau de Chaumet. Rendez-vous également avec les 10 km de Vert et Rochechouart avec le Rock Athlée ce dimanche 30 août. Nouvelle formule aller-retour et 100% route. Rendez-vous 10h. Et puis des rendez-vous qui vous attendent pour leur dernier week-end. La rue des Arts, boutique éphémère des métiers d'art mis à l'honneur, qui vous accueille tous les jours de 10h à 19h jusqu'au 31 août. Jusqu'au 31 août également, modelage et peinture, une exposition Regard de femme de Thérèse Chenet vous attend au bureau d'information touristique tous les après-midi du lundi au samedi. N'oubliez pas également aux côtés du prioré des salles Laveau, Guyon, Bella Saisonne, Art et Terroir jusqu'au 31 août, exposition que vous pouvez découvrir de 15h à 18h30 tous les jours. Exposition d'art également à Chalut jusqu'au 31 août, artisanat d'art, peinture, sculpture, décide vous accueille la galerie 7 rue Salardine et la galerie de avenue 19 mars 62 de 10h à midi le dimanche et de 10h à midi et de 14h à 18h du mardi au samedi. Également à Chalut jusqu'au 31 août, une exposition d'objets insolites. Cela se passe à l'écomusée, l'entrée gratuite du mardi au dimanche de 15h30 à 18h30 sur la communauté de communes Ouest Limousin. C'est la traditionnelle boutique estivale d'artisanat d'art, création unique d'artisans du Limousin que vous retrouvez jusqu'au 31 août de 9h30 à 12h30 et de 14h à 18h à l'office de tourisme Ouest Limousin à Saint-Laurent-sur-Gorre. Et puis n'oubliez pas, jusqu'à ce 27 août, Rochechouart, église de Biennac, l'association Tout en Art vous propose exposition vente d'artisanat d'art. Et la bande à la châtelaine de Rochechouart, qui a célébré ses 40 ans, vous propose un parcours photographique au cœur de la cité. Vous attend jusqu'en novembre. Et puis les marchés, rendez-vous ce mercredi au lac d'Arpeuil pour la soirée food truck dès 18h à Saint-Thierry-la-Perche. C'est le dernier marché festif de la saison au jardin du Moulinassou dès 18h. Marché au Chalard tous les vendredis de 16h30 à 18h dans le jardin de la mairie. Jumis avec le grand marché de producteurs tous les dimanches 9h-13h jusqu'au 20 septembre.
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1: 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À très bientôt, salut.
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1: Bonjour à tous, un village détruit sous le choc ce matin. Une tornade s'est abattue sur la commune de Poma dans l'Aude qui compte 1000 habitants. Aucun décès n'est pour l'instant déploré, mais 39 personnes ont été blessées, dont 2 sont en urgence absolue. 300 habitations ont été impactées. Plusieurs routes départementales ont aussi été coupées à la circulation en raison de chutes d'arbres. Ce matin, 1400 foyers restent privés d'électricité selon la préfecture de l'Aude. Plus de 7200 sont sans courant sur l'ensemble de l'ancienne région Languedoc-Roussillon. Et les intempéries et les incendies de cet été ne semblent pas avoir impacté le tourisme. C'est en tout cas ce qu'a assuré ce matin le ministre du Commerce sur TF1. La saison touristique de 2026 devrait ainsi être aussi bien, voire mieux qu'en 2025 d'après Serge Papin. Il a notamment expliqué que de nombreux touristes venus de l'étranger ont visité la France ces dernières semaines, notamment des Américains, des Chinois, des Sud-Coréens et des Mexicains. Un méga projet de 3 parcs d'attractions à 6 milliards d'euros. C'est l'annonce hier d'Emmanuel Macron qui a reçu le prince héritier saoudien Mohamed Ben Salman. Ce projet mené par les Saoudiens permettrait la création de 22 000 emplois. L'un des parcs serait notamment centré sur l'univers du manga Dragon Ball. Quelles règles pour la primaire à gauche? Le Parti Socialiste se réunit avec Place Publique aujourd'hui pour fixer les modalités de cette primaire qui se tiendra en octobre. À ce stade, 4 candidats ont déjà annoncé qu'ils souhaitaient participer. Raphaël Glucksmann et 3 socialistes, les députés Philippe Brun et Jérôme Guedj, ainsi que Ségolène Royal. Le bilan grimpe encore au Venezuela 2 mois après le double séisme meurtrier. 6509 personnes sont mortes selon les autorités. Les secouristes et les proches cherchent toujours des corps dans les décombres. Quelques 25 240 logements sont inhabitables. Et puis en cyclisme, c'est la 4e étape du Tour d'Espagne aujourd'hui. Une boucle de 105 km dans la principauté d'Andorre. Une étape courte mais avec 4 difficultés recensées. La 3e étape hier a été annulée à cause de la grêle. Et c'est le Slovène Tadej Pogacar qui est toujours leader du général. Excellente matinée à tous.
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4: Quand on regarde la carte hein, pour ce mardi et qu'on regarde l'éphéméride, on peut se dire des choses positives car nous aujourd'hui nous saluons les Louis et à la Saint-Louis, beau temps, plusieurs jours sans pluie. On va vérifier tout ça. Hier, c'était un temps partagé et dégradé. Aujourd'hui, pareil, visiblement. Pas mal de pluie encore attendue pour vos prochains jours. Sauf demain, une accalmie attendue avec de belles températures estivales. Plus faible hein, ce matin, plus forte pour l'après-midi. Accompagnée parfois d'orages. La matinée comprise entre 19 à 22 degrés cet après-midi. Les températures seront de saison. 25 pour Limoges, Rillac, Rancon, Ille. 24 à Saint-Junien. 23 pour Chalut, Saint-Thierry-la-Perche, Thiviers, Pompadour, 22 à Rochechouart, Chabanais, Terre de Haute-Charente. Demain, mercredi, ça sera plus calme, le soleil et la chaleur reviennent. Temporaire, hein, car retour des nuages et des pluies jeudi et pour encore quelques jours.
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1: Destination été vous fait prendre la direction de Cognac-la-Forêt. Michèle Tarot, la présidente de l'association du patrimoine, nous guide au cœur du musée du Chanvre et de la Ganterie.
2: Donc là, ici, vous avez l'espace Ganterie. Vous êtes effectivement ici dans un ancien atelier de Ganterie. Pendant 70 ans, tous les habitants de la commune de Cognac, Cognac-le-Froid, Cognac-la-Forêt, ont fabriqué, le plus souvent à domicile, mais aussi dans des structures comme ici, des gants de peau, que ce soit l'homme, que ce soit la femme, mais aussi les enfants, qui, quand ils sortaient de l'école, donnaient un petit coup de main à la maman pour tirer les fils des nervures et gagner du temps et donc un peu d'argent. Voilà.
3: C'est vrai que quand on parle de gants, on entend souvent parler de Saint-Junien, moins de Cognac.
2: Cognac, Cognac-le-Froid, Cognac-la-Forêt, pendant 70 ans, 1924-1994. Nous avons eu 7 patrons gantiers qui ont travaillé plus ou moins dans la même période ou qui ont commencé ou qui ont fini décalé dans le temps. Mais il n'empêche que ça a effectivement fait vivre. Mais ce que nous avons fait comme démarche ici, Cognac et le petit musée, on va dire rural, en fait, toutes les communes environnantes pourraient en faire autant puisque les gens travaillaient à domicile pour la ganterie, pour des patrons installés sur place, ou éventuellement pour Saint-Junien, ou même des fois pour Millau, parce que nous avons eu des personnes qui ont travaillé aussi pour Millau. Donc on explique comment, d'une peau qu'on transforme en cuir, on arrive à transformer quelque chose qui est un produit très souple, très, très agréable à porter ensuite, mais qui au départ est nauséabond. Ce sont des opérations quand même qui sont pas très réjouissantes. À une certaine époque, on utilisait les crottes de chien, les fientes de pigeon, l'urine aussi pour fixer les couleurs. Enfin voilà, mais n'empêche que quand on met ça aux mains des femmes, des dames ou des messieurs ou des demoiselles, eh bien, on arrive à avoir une œuvre d'art. Chanvre, plante, textile, hier, aujourd'hui, un petit peu demain, parce qu'on n'aborde pas le CBD, etc. Donc le chanvre ancien, vous avez toute cette déclinaison-là. Et le chanvre actuel, vous l'avez ici sur les produits que nous avons au quotidien, en fait. On peut manger, on peut boire, on peut s'habiller, on peut faire plein de choses. Si nous avions de l'espace, on pourrait mettre une aile d'hélicoptère, mais bon, voilà, on va peut-être pas, pas tout de suite, en tout cas. Donc, l'utilisation actuelle du chanvre, plutôt l'isolation, le plastique au chanvre. Donc, on peut faire du papier. Bien sûr, le papier, c'était à l'origine avec du chanvre. On peut pailler aussi. Il y a de la farine, sans gluten. Vous avez des graines qu'on peut mettre sur une salade, à croquer comme ça, simplement, dans un fromage, etc. L'huile pour l'alimentaire, surtout de jamais la faire chauffer. Mais aussi, c'est intéressant pour la peau.
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3: Yasmine Kichou.
4: Apprenez que le local de la protection civile de Saint-Julien a été cambriolé deux jours de suite, les 17 et 18 août derniers. Après une première effraction sans vol, les bénévoles ont découvert le lendemain que 150 litres de gasoil avaient été siphonnés sur leur poids lourd, soit environ 300 euros de carburant, un véhicule notamment utilisé pour transporter du matériel d'urgence. La protection civile dénonce un vol particulièrement préjudiciable au travail des bénévoles. Une plainte a été déposée et une alarme doit prochainement sécuriser le local. À quelques jours de la rentrée, la saison touristique 2026 en Haute-Vienne se révèle en dents de scie. Les fortes chaleurs ont notamment pénalisé les activités de loisirs et fait baisser de 31% la fréquentation de l'office de tourisme de Limoges en juillet. Mais le département résiste avec une fréquentation globalement stable au lac de Saint-Pardoux et une bonne saison pour les hôtels. Notez que la Haute-Vienne a aussi attiré davantage de touristes venus du sud, notamment 11% d'Espagnols supplémentaires en juillet en quête de fraîcheur. Le festival Rap Ta Grange revient pour une deuxième édition le samedi 19 septembre à Saint-Jean-Ligour en Haute-Vienne. Organisé par l'association La Vesqui, ce rendez-vous 100% hip-hop se déroulera de 18h à 4h du matin dans une nouvelle grange à Brajas. Au programme, une scène locale avec différents groupes et artistes, des stands, du graphe ainsi qu'un bar et un espace restauration. Un camping permettra aux festivaliers de dormir sur place. Les billets sont à réserver sur helloasso.com. Les inscriptions sont ouvertes jusqu'au 31 août pour la 23e édition de Randonnez-vous en Haute-Vienne, organisée le dimanche 6 septembre dans le pays Monts et Barrages. Quatre parcours de 5, 9, 17 et 27 km traverseront Saint-Léonard-de-Noblat, Bujaleuf, Champnétry et la Genétouze. Cette randonnée sportive mais non compétitive permettra de découvrir les paysages du secteur. À l'arrivée dans le centre historique de Saint-Léonard-de-Noblat, des animations seront proposées aux participants. Les tarifs vont de 4 à 5 euros, inscription uniquement en ligne sur haute-vienne.fr. Enfin, du côté de l'actualité sportive encore, sachez que le stade couvert Marie-Josée Pérec de Limoges accueillera ses premiers championnats nationaux d'athlétisme en mars 2027. Les 6 et 7 mars prochains précisément, l'enceinte de Khéops recevra les championnats de France U23 et nationaux en salle. Près de 600 athlètes et leurs accompagnateurs sont attendus avec des retombées économiques espérées pour le territoire. Le stade inauguré en octobre 2025 pourra accueillir jusqu'à 1200 spectateurs. Bon mardi à toutes et tous.
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5: Bonjour, bonjour à tous. C'est le handicap de la Manche Marocco Cup qui sera le théâtre du Quintet Plus de ce mardi 25 août 2026. Disputé sur la distance de 3200 mètres, il réunira 16 concurrents âgés de 3 ans et au-dessus. Départ prévu 18h30. En tête de notre sélection, le 4, Chess a repris de la fraîcheur en vue de cette épreuve visée. Il peut l'emporter. Celui du 16, Dempy, qui vient de prouver son retour en forme, il doit confirmer. Le 5, Morissin, toujours présenté à bon escient. L'As, le Lavandou, va découvrir la distance du jour avec de légitimes ambitions. Et enfin, le 7, Mighty Boy, pris en note lors de sa dernière prestation, il complétera notre sélection. Une sélection que vous pouvez retrouver sur ma chaîne YouTube Tom Kazak, les pronostics hippiques avec mes dernières minutes. Donc notre choix aujourd'hui, premier le 4, Chess. Second le 16, Dempy. Troisième le 5, Morissin. Quatrième l'As, le Lavandou. Cinquième le 7, Mighty Boy. Le second choix, le 11, le 3 et le 2. Et à vous la fortune.
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3: Je vous retrouve en pleine nature aujourd'hui puisque nous partons à la découverte de l'étang de la Pouge. Propriété du département de la Haute-Vienne, il s'étend sur les communes de Saint-Auvent, Saint-Laurent-sur-Gorre et Saint-Cyr. Il s'agit à la fois d'un site classé espace naturel sensible et Natura 2000. Il héberge donc une faune et une flore exceptionnelles. Amanda Fauché est la directrice de l'aménagement du territoire au conseil départemental de la Haute-Vienne.
4: Au-delà de ces dispositifs et au-delà d'un simple étang, on est vraiment sur un sanctuaire où on retrouve énormément de faune et de flore. Notamment, c'est la plus grande héronnière du Limousin. On y retrouve le héron cendré et également, depuis 2 ans, en période d'hivernage, on retrouve le héron garde-bœuf qui vient par dizaines de couples se réfugier donc sur le site de l'étang de la Pouge.
3: Alors vous me disiez tout à l'heure qu'il y a 2 sites bien distincts.
4: On va retrouver ici à la fois des pêcheurs, des naturalistes, des randonneurs. Et on va dire que géographiquement, il y a un espace qui sera plus dédié à des activités type pêche. Et puis une zone de quiétude, une zone où le silence doit être assuré pour que effectivement tout ce qui est avifaune, donc les oiseaux, mais aussi les autres espèces faunistiques, puissent se développer et avoir leur vie tout naturellement, sans impact de l'homme.
3: On l'entend, c'est un site qui est très calme. Vous avez parlé d'une zone de quiétude. Est-ce qu'il y a d'autres, je dirais, règles de bon sens à privilégier quand on est sur ce site?
4: Oui, il y a des règles de bon sens. Donc, effectivement, cette zone de quiétude à respecter pour éviter de déranger la faune présente sur le site et également respecter les sentiers. Donc, ici se trouve un sentier d'interprétation de 2,5 km. Donc, là, on encourage vivement l'ensemble des usagers à respecter ce cheminement pour éviter d'aller piétiner aussi des espaces naturels. Alors, on ne se rend pas forcément compte, mais il y a des gazons qui sont protégés au niveau européen. On a des tas d'écosystèmes qui sont présents et qu'il faut absolument respecter en respectant ce cheminement. C'est un cheminement d'ailleurs qui va être repris prochainement au cours de la fin d'année 2026 ou début 2027. On va refondre complètement le sentier d'interprétation.
3: Et pour tout ce qui est espace naturel sensible du département, il y a, je crois, un nouveau schéma.
4: Oui, en effet, la Haute-Vienne est riche par ses milieux naturels, par ses paysages. Elle abrite de nombreuses espèces de faune, de flore. Et certains de ces milieux sont fragiles, sont menacés parfois. Et il convient bien effectivement d'apporter des solutions et des actions de protection de ces espaces. Donc depuis les années 90, maintenant, le département est engagé dans une politique active de préservation des milieux en créant donc ces espaces naturels sensibles. Et donc depuis peu, le département a également adopté une stratégie de transition écologique et solitaire qui intègre notamment donc un objectif de préservation de la biodiversité. Et un de ces objectifs, c'était donc d'élaborer un schéma des espaces naturels sensibles au niveau départemental. Et donc ce schéma vient d'être adopté par l'Assemblée départementale au mois de juin.
3: Qu'est-ce que ça implique du coup pour les équipes du département, pour ces sites qui sont protégés?
4: Alors il y a 2 grands objectifs. Le premier objectif, ça va être évidemment de préserver les milieux, les paysages, afin de répondre à des enjeux de préservation de la biodiversité, des enjeux qui sont croissants aujourd'hui, avec des enjeux aussi de gestion durable des milieux naturels. Toutes ces actions de préservation sont à mener en concertation avec les partenaires et des acteurs locaux, et donc ce schéma intègre complètement cette idée de concertation avec les partenaires. Et un autre objectif aussi de ce schéma, eh bien, c'est d'améliorer, on va dire, la sensibilisation du public en matière de préservation, et puis aussi impliquer le citoyen dans cette démarche de préservation des espaces, des paysages, des milieux naturels d'une manière générale.
3: Je reviens sur quelque chose que vous m'avez dit tout à l'heure, c'est que le site de l'étang de la Pouge est un site artificiel. Pourtant, on ne s'en rend pas compte quand on arrive.
4: Ce site, il a été édifié sur le ruisseau du Gorée, à l'amont de la confluence avec la Gorre, et sans doute qu'il a été créé au Moyen Âge, et il servait donc à cette époque-là pour la pêcherie. Voilà, un très vieux site créé par l'homme, mais qui aujourd'hui a tout son sens au niveau des écosystèmes et des habitats.
3: Un observatoire ornithologique permet aussi d'observer les oiseaux et pourquoi pas de vous essayer à les reconnaître. Pour Kaolin, Lucie Alix.
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1: Télé. Bonjour, ma sélection télé pour votre soirée du mardi 25 août sur TF1, Koh-Lanta All-Star, lancement de la nouvelle saison présentée par Denis Brogniart. 18 concurrents emblématiques de l'émission ont traversé le monde pour débarquer sur un minuscule îlot au sud du Panama. Sur M6, Zone Interdite magazine sur le thème croisière dans les Caraïbes, au cœur du nouveau paquebot de la démesure. 333 mètres jusqu'à 6700 passagers, 2000 membres d'équipage. Le World America est le navire de la démesure. Il est sorti des chantiers navals de Saint-Nazaire il y a quelques mois. Sur W9, les tubes d'une vie, divertissement musical animé par Laurence Boccolini. Sur France 2, Mon jour de chance, pièce de théâtre avec Guillaume de Tonquédec. Sébastien passe un week-end avec sa femme et ses amis d'enfance. Ils se souviennent qu'à l'époque, ils laissaient le sort décider pour eux et prenaient toutes leurs décisions en jouant au dé. Sur France 3, OPJ, série. Sur France 5, Nikita, film réalisé par Luc Besson. Et puis sur TFX, Limitless, film avec Bradley Cooper. Très belle soirée télé à tous.
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4: Yasmine Kichou.
5: Apprenez que le local de la protection civile de Saint-Julien a été cambriolé 2 jours de suite, les 17 et 18 août derniers. Après une première effraction sans vol, les bénévoles ont découvert le lendemain que 150 litres de gasoil avaient été siphonnés sur leur poids lourd, soit environ 300 euros de carburant, un véhicule notamment utilisé pour transporter du matériel d'urgence. La protection civile dénonce un vol particulièrement préjudiciable au travail des bénévoles. Une plainte a été déposée et une alarme doit prochainement sécuriser le local. À quelques jours de la rentrée, la saison touristique 2026 en Haute-Vienne se révèle en dents de scie. Les fortes chaleurs ont notamment pénalisé les activités de loisirs et fait baisser de 31% la fréquentation de l'office de tourisme de Limoges en juillet. Mais le département résiste avec une fréquentation globalement stable au lac de Saint-Pardoux et une bonne saison pour les hôtels. Notez que la Haute-Vienne a aussi attiré davantage de touristes venus du sud, notamment 11% d'Espagnols supplémentaires en juillet en quête de fraîcheur. Le festival Rap Ta Grange revient pour une deuxième édition le samedi 19 septembre à Saint-Jean-Ligour en Haute-Vienne. Organisé par l'association La Vesqui, ce rendez-vous 100% hip-hop se déroulera de 18h à 4h du matin dans une nouvelle grange à Brajas. Au programme, une scène locale avec différents groupes et artistes, des stands, du graphe ainsi qu'un bar et un espace restauration. Un camping permettra aux festivaliers de dormir sur place. Les billets sont à réserver sur helloasso.com. Les inscriptions sont ouvertes jusqu'au 31 août pour la 23e édition de Randonnez-vous en Haute-Vienne, organisée le dimanche 6 septembre dans le pays Monts et Barrages. 4 parcours de 5, 9, 17 et 27 km traverseront Saint-Léonard-de-Noblat, Bujaleuf, Champnétry et la Génétouze. Cette randonnée sportive mais non compétitive permettra de découvrir les paysages du secteur. À l'arrivée dans le centre historique de Saint-Léonard-de-Noblat, des animations seront proposées aux participants. Les tarifs vont de 4 à 5 euros, inscription uniquement en ligne sur haute-vienne.fr. Enfin, du côté de l'actualité sportive encore, sachez que le stade couvert Marie-Josée Pérec de Limoges accueillera ses premiers championnats nationaux d'athlétisme en mars 2027. Les 6 et 7 mars prochains précisément, l'enceinte de Khéops recevra les championnats de France U23 et nationaux en salle. Près de 600 athlètes et leurs accompagnateurs sont attendus avec des retombées économiques espérées pour le territoire. Le stade inauguré en octobre 2025 pourra accueillir jusqu'à 1200 spectateurs. Bon mardi à toutes et tous.
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6: La météo, Kaolin, de votre mi-journée. Et la mi-journée va continuer comme elle a commencé, avec toujours de l'instabilité. Le parapluie est l'accessoire indispensable encore de ce mardi. Pour la Haute-Vienne, la Corrèze, la Dordogne et la Charente-Limousine, ce sera les mêmes conditions. Des averses faibles qui resteront présentes également cet après-midi avec des orages. Même scénario, hein, Corrèze et la Dordogne. Également des pluies bien régénérées et des orages vont éclater. Votre température près de chez vous, 25 à Limoges, 24 à Saint-Julien, 23 pour Saint-Thierry-la-Perche, Pompadour, Thiviers, 22 à Rochechouart, Chabanais. Le temps redevient calme à partir de la nuit prochaine. Mercredi également sera calme et des températures agréables pour la saison. Jeudi, vendredi, retour des orages et des pluies.
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1: Bonjour, bonjour à tous, c'est dans l'actu sport, un résultat et un départ en Ligue 2, la journée bouleversée sur la Vuelta hier, et puis tout va bien pour les Bleus du volleyball. On démarre avec le football, mené à la mi-temps, Reims renverse Annecy pour l'emporter 3-1, match de clôture de la troisième journée de Ligue 2, et c'est la première victoire de la saison pour les Rémois qui se replacent en cinquième position à hauteur de Metz, et c'est toujours Saint-Etienne qui est seul en tête du championnat. La Ligue 2 toujours avec du changement déjà annoncé à Nantes, après l'équipe et les Canaries se séparent de leur entraîneur Michel Derzakarian. Il devrait être remplacé par Grégory Poirier. Le technicien avait quitté le Red Star à la fin de la précédente saison. Les Nantais ont débuté la saison par 3 défaites en autant de rencontres et ils sont derniers du championnat. En cyclisme, la 4e étape du Tour d'Espagne aujourd'hui, une boucle de 105 km dans la principauté d'Andorre. Une étape courte mais avec 4 difficultés recensées. La 3e étape hier a été annulée. La course a dû être interrompue à une quinzaine de kilomètres de l'arrivée à cause d'une très impressionnante chute de grêle. Les coureurs se sont d'ailleurs mis à l'abri et ils ne sont finalement pas repartis. C'est le Slovène Tadej Pogačar qui reste donc leader du général. Un mot de tennis maintenant avec les qualifications de l'US Open. Luka Pavlovic, Kyrian Jacquet et Clara Burel se sont tous les trois qualifiés pour le deuxième tour. Cette nuit, c'est terminé en revanche pour Tito Ndrugué, Fiona Ferro et Carole Monet. Le tableau principal du dernier grand chelem de la saison débutera dimanche. Les championnat d'Europe de volley féminin, 3 sur 3 pour l'équipe de France qui domine le Monténégro 3-0 pour sa troisième rencontre de la compétition. Les Bleus rejoueront demain contre l'Italie pour leur avant-dernier match de poule avant d'affronter la Suède jeudi. Et puis une nouvelle compétition de basket dans le calendrier masculin, elle est lancée par l'Euroleague, une super coupe pour donner le coup d'envoi de la saison européenne. Elle réunira l'Olympiakos, Fenerbahçe, le Real Madrid et Dubaï à la mi-septembre aux Émirats Arabes Unis. Voilà pour l'essentiel de l'actu sport. Je vous souhaite une très belle journée.
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4: Revue de presse. À la une de vos journaux pour ce mardi. Commençons avec la plupart de vos quotidiens, avec le ministre de l'Éducation nationale à moins d'une semaine de la rentrée. Le ministre la prépare dans les journaux et vous parle des violences sexuelles et l'interdiction du téléphone portable au lycée. Et puis également la plupart de vos quotidiens, et c'est un hommage unanime à Philippe Bouvard, grande figure de la TV et des radios, qui nous a quittés hier à l'âge de 96 ans. En Haute-Vienne, le Populaire du Centre vous parle d'une démonstration de coupe à la cité du cuir de Saint-Junien aux étonnants chalets alpins de Limoges. La Charente Libre fait le point sur l'essor des lunettes connectées dans sa une, et puis dans les territoires de Charente-Limousine, on parle de l'association des usagers des maisons de santé Terre de Haute-Charente, Chabanais, Massignac, qui cherche de nouveaux adhérents pour renforcer la prévention. À lire dans vos journaux.
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1: Vos rendez-vous près de chez vous. Commençons à Saint-Junien avec le festival Chant Libre qui continue jusqu'au 29 août dans divers lieux de la ville. Et puis également, un cinéma en plein air est proposé par Manestella, place de la Côte ce jeudi. Et la soirée clôture de Manestella à la Côte ce samedi 29 août. Les puces de Saint-Junien vous attendent ce dimanche 30 août en centre-ville. Également un match de basket Limoges CSP Blois au Palais des Sports ce dimanche. Et puis on vous rappelle jusqu'au 12 septembre, vous pouvez retrouver l'exposition Saisissement à la Halle au Grand. Toutes les infos saint-junien.fr. À Saint-Tirer-la-Perche, c'est le dernier concert de la caravane à musique et c'est ce mardi 25 août dans le cadre des marchés mardignac de Ladignac le Long. Goulapia, chanson française et populaire, accordéon, gratuit, annulé si intempérie. Une soirée festive vous est proposée ce mercredi 26 août à la ferme d'animation Les Petites Mains pour demain à Saint-Auvent. Rendez-vous 18h30 et également à 20h30 pour un concert avec Moonshiner. Rendez-vous est pris également avec l'association communautaire autour de nous qui vous invite à marcher ce jeudi. C'est à Saint-Mathieu sur le circuit de Juif Errant, un circuit de 11 km. Et puis rendez-vous est pris également sur autourdenous87.fr pour tous les autres renseignements. Les marchés fermiers semi-nocturnes en ouest Limousin concluent leur saison ce 27 août direction Saint-Auvent dès 18h. Marché festif également le dernier de la saison pour la porte océane du Limousin. Rendez-vous ce vendredi 28 août à partir de 18h à Chéronac dans le centre-bourg. Chalut vous propose le premier Grand Prix régional de pétanque, triplette vétéran ce vendredi à 9h sur le champ de poire et place Salvador à Landes. Agir à Rochefort fait la fête ce 29 août de 18h à minuit, place du Capitole. Vous retrouverez Banda, Food Truck, Buvette, concert avec Limousique Band et 50-50. Rendez-vous est pris également pour la Coupe de France de Camion Cross ce 29 et 30 août, 33e fête du camion de Saint-Julien. Retour du défilé dans la ville de Saint-Junien le samedi à 18h. Vous retrouverez un feu d'artifice, DJ cascadeur et le salon des métiers. Une paella géante des cormorans vous attend à Saillat-sur-Vienne ce dimanche 30 août, plan d'eau de Chaumet. Rendez-vous également avec les 10 km de Vers et Rochechouart avec le Rock Athlée ce dimanche 30 août. Nouvelle formule aller-retour et 100% route. Rendez-vous 10h. Et puis des rendez-vous qui vous attendent pour leur dernier week-end. La rue des Arts, boutique éphémère des métiers d'art mis à l'honneur, qui vous accueille tous les jours de 10h à 19h jusqu'au 31 août. Jusqu'au 31 août également, modelage et peinture, une exposition Regard de femme de Thérèse Chenet vous attend au bureau d'information touristique tous les après-midi du lundi au samedi. N'oubliez pas également aux côtés du prioré des salles Lavaux, Guyon, Bella Saison, Art et Terroir jusqu'au 31 août, exposition que vous pouvez découvrir de 15h à 18h30 tous les jours. Exposition d'art également à Chalut jusqu'au 31 août, artisanat d'art, peinture, sculpture, décide vous accueille la galerie 7 rue Salardine et la galerie de avenue 19 mars 62 de 10h à midi le dimanche et de 10h à midi et de 14h à 18h du mardi au samedi. Également à Chalut jusqu'au 31 août, une exposition d'objets insolites. Cela se passe à l'écomusée, l'entrée gratuite du mardi au dimanche de 15h30 à 18h30 sur la communauté de communes Ouest Limousin. C'est la traditionnelle boutique estivale d'artisanat d'art, création unique d'artisans du Limousin que vous retrouvez jusqu'au 31 août de 9h30 à 12h30 et de 14h à 18h à l'office de tourisme Ouest Limousin à Saint-Laurent-sur-Gorre. Et puis n'oubliez pas, jusqu'à ce 27 août, Rochechouart, église de Biennac, l'association Tout en Art vous propose exposition vente d'artisanat d'art. Et la bande à la châtelaine de Rochechouart, qui a célébré ses 40 ans, vous propose un parcours photographique au cœur de la cité. Vous attend jusqu'en novembre. Et puis les marchés, rendez-vous ce mercredi au lac d'Arpeuil pour la soirée food truck dès 18h à Saint-Thierry-la-Perche. C'est le dernier marché festif de la saison au jardin du Moulinassou dès 18h. Marché au Chalard tous les vendredis de 16h30 à 18h dans le jardin de la mairie. Jumis avec le grand marché de producteurs tous les dimanches 9h-13h jusqu'au 20 septembre.
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2: Et Jazz au Village 2026, c'est le coup de pouce de Kaolin que vous allez retrouver tout de suite. Un coup de pouce important car il s'agit de la dernière date proposée cette année par Jazz au Village. Il y avait 5 dates en tout sur, il y avait 5 concerts en tout sur 4 dates. Les deux derniers ont eu lieu le vendredi 14 août. Grand succès populaire pour cette première fête de la cité médiévale. Et nous allons maintenant parler avec Dominique Rivière. Bonjour Dominique.
3: Bonjour.
2: De cette dernière date. Alors c'est à la fois une joie de proposer ce concert et puis le petit pincement parce que ça sent la fin de saison. Mais Dominique, on va parler de ce bel événement qui va se passer. Donc ce 28 août, Aria Clastour, il y en a qui disent l'un ou l'autre, et ce sera à l'église à 20h30. Que va-t-il se passer pour cette dernière date?
3: Alors, cette dernière date qui va se passer donc à l'église de Latour, sur la motte féodale, c'est Cajoun et Toultoutim. C'est un duo. Alors Cajoun à la washboard.
2: On va rappeler
3: chant.
2: Ce que c'est qu'un washboard pour les gens qui ne sauraient pas.
3: Alors, dans la musique, dans le hall jazz, dans la musique de la Nouvelle-Orléans et de la Louisiane, la rythmique se fait avec une planche à laver, washboard
2: voilà.
3: Et des dés à coudre. Donc il faut se dire qu'à l'époque, les musiciens, ils faisaient avec ce qu'ils trouvaient.
2: C'était avec les moyens du bord.
3: Voilà, ça pouvait être un instrument fait avec une boîte de conserve, du fil de fer, un manche en bois, voilà. Et donc le washboard, de nos jours, reste toujours. Donc tous les gens qui utilisent le washboard le rendent de plus en plus sophistiqué. Donc il va y avoir une râpe à légumes, il va y avoir peut-être une cymbale, peut-être une clochette, peut-être si c'est en fixe, ils vont y ajouter une petite caisse claire. Donc, en fait, chacun va mettre cette rythmique à sa sauce.
2: En fait, on partait vraiment d'un système D, on va dire, à l'époque.
3: Absolument.
2: Pour faire une percussion, pour faire un accompagnement.
3: Voilà.
2: Et c'est rythmique. Devenu, ça aurait pu se moderniser, on aurait pu changer tous ces noms-là, mais non, je pense que dans le jazz, il y a ce côté respect de l'histoire.
3: Absolument.
2: Qui fait qu'on reste sur cet instrument aussi.
3: Et puis, c'est tellement typique, le washboard, oui. dans tout ce qui est déambulation, comme on avait eu le 14 août. Mais là, ça va être un duo avec des vieilles chansons de la Louisiane et du old jazz. Et donc, Cajoun sera accompagné par Bruno Durand, qui sera au clavier et à la flûte. Flûte traversière, ce qui est assez inattendu dans le jazz.
2: C'est vrai.
3: Mais c'est une surprise. Vous allez voir que c'est un tandem qui fonctionne très bien. Alors, Cajoun ne se contentera pas de son washboard et de sa caisse claire. Elle aura également, elle va amener son ukulélé, un kazoo, enfin, différents objets qui font de la musique. Et elle chantera donc des morceaux, des vieux morceaux de jazz.
2: Voilà. À travers ce dernier concert, on remarque quand même une chose, et c'est quelque chose qui vous tient à cœur dans l'association Jazz au Village, c'est de montrer la diversité qui se cache derrière le terme jazz.
3: Absolument.
2: Parce que c'est un terme un peu générique qui regroupe beaucoup de familles, beaucoup de variantes, et c'est intéressant aussi pour vous de proposer à travers chaque concert du jazz, mais
3: oui,
2: avec ses variantes.
3: C'est vrai qu'on a commencé cette année avec deux concerts. Alors il y avait un trio avec Mathieu Varnier en jazz manouche, qui est un jazz un peu spécifique en France, qui a été rendu célèbre par Django Reinhardt, qui était un manouche français. Et puis, nous avons eu un deuxième concert à Coussac-Bonneval le 17, avec un quartet cette fois, qui était le Gaïa Quartet. Mmh. Avec, à la guitare, on avait Gaël Rouillac, qui sera présent, qui a été présent le 14 août également. Et donc, avec un saxophone, Vincent Mondi. À la contrebasse, nous avions Nicolas Ferreira. Et la deuxième guitare, il y a toujours une deuxième guitare en jazz manouche, et Yann Leblé.
2: Donc, oui, on rappelle pourquoi, hein, c'est que dans la musique manouche,
3: voilà,
2: sans parler du jazz,
3: il y a toujours
2: souvent,
3: de la guitare.
2: Vous avez toujours de la guitare, et très souvent, une des guitares, il peut y en avoir une, deux, voire plus, hein, il y en a toujours une qui va servir comme base au rythme.
3: Voilà,
2: et dans le jazz manouche, c'est ce qu'on
3: s'alterne,
2: retrouve.
3: Et ça s'alterne.
2: Exactement.
3: Et donc, dans le jazz, c'est vrai qu'il y a plein de voix différentes, et nous, cette année, on a mis l'accent sur le jazz manouche par deux concerts, et le jazz de la Nouvelle-Orléans avec les deux autres concerts.
2: Qui ont eu lieu sur la journée du 14 août.
3: Voilà. Et sur le soir du 14 août, on a mis aussi du jazz français avec le swing. Voilà. Avec
2: ce
3: des
2: jazz
3: compositeurs
2: d'après-guerre très dansant.
3: Voilà. Ouais. Le jazz de Saint-Germain-des-Prés avec le répertoire Claude Duterre, Boris Vian, etc. Donc tous ces grands jazzmen de l'après-guerre français. Voilà.
2: Et donc pour terminer, et on va rester là-dessus, cette date du 28 août qui marquera la fin de la saison 2026 de Jazz au Village, direction Riac la Tour à l'église à 20h30 pour retrouver Cajoun et tout le Totim pour ce dernier concert de la saison, évidemment, mais pas le dernier, on vous retrouvera l'année prochaine.
3: Alors par contre, pour réserver, alors autant pour les autres concerts, pour les deux derniers concerts, il n'y a pas eu besoin de réserver pour Saint-Thierry. Par contre, pour Riac la Tour, sachez que c'est une petite église et qu'il faut impérativement réserver. Je vous donne le numéro de téléphone où vous pouvez laisser un message et on vous confirme votre réservation. 06 16 88 42 97. Surtout réservez, l'église est toute petite.
2: Tout Merci. A été dit. Merci beaucoup Dominique. Rendez-vous pour cette dernière date le 28 août et l'année prochaine pour la nouvelle saison.
3: Absolument.
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3: Sur votre plateau télé ce soir, des aventuriers, du hasard et un paquebot. Koh-Lanta All-Star sur TF1, lancement de la nouvelle saison présentée par Denis Brogniart. 18 concurrents emblématiques de l'émission ont traversé le monde pour débarquer sur un minuscule îlot au sud du Panama. Les aventuriers reviennent déterminés.
4: Cette année, je vais faire très attention à la stratégie. Je vais vraiment essayer de comprendre le jeu. C'est vraiment un point sur lequel j'ai pêché par le passé.
5: Alors cette saison, avec l'expérience que j'ai dans Koh-Lanta, je vais faire le feu en 1 minute et demie. Je vais couper du bois, de la coco et je vais essayer de nourrir toute ma tribu.
3: Mon jour de chance sur France 2, pièce de théâtre avec Guillaume de Tonquédec. Sébastien passe un week-end avec sa femme et ses amis d'enfance. Ils se souviennent qu'à l'époque, ils laissaient le sort décider pour eux et prenaient toutes leurs décisions en jouant au dé. Et si le destin donnait l'occasion à Sébastien de rejouer?
6: Il y a 20 ans, t'as gagné au dé.
7: Vous m'avez joué au dé?
6: Eh ben oui, on était tous les deux amoureux de toi. Alors évidemment, Franck a fait un 6.
7: T'aurais préféré faire un 6 ce jour-là?
6: Ah ben oui, ça c'est sûr.
3: Zone interdite sur M6, magazine sur le thème croisière dans les Caraïbes, au cœur du nouveau paquebot de la démesure. 333 mètres jusqu'à 6700 passagers, 2000 membres d'équipage, le World America est le navire de la démesure. De Miami à Porto en passant par le Mexique ou les Bahamas, trois familles françaises vont vivre un rêve à bord. Koh-Lanta All-Star sur TF1, mon jour de chance sur France 2 et Zone interdite sur M6. Très belle soirée télé à tous.
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0: 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Il est midi.
1: Bonjour à tous. Le choc et la désolation à Poma dans l'Aude après le passage de cette tornade dévastatrice hier. 300 maisons impactées, une quarantaine de blessés, dont deux dans un état grave selon le dernier bilan de la préfecture ce matin. Les secours et les gendarmes restent mobilisés dans cette petite commune au sud de Carcassonne. Les bâtiments vont être expertisés pour évaluer les risques d'effondrement. Premier déplacement de campagne pour Raphaël Glucksmann, le candidat à la présidentielle, est ce matin en Charente-Maritime. Avec à ses côtés l'un de ses premiers soutiens, l'écologiste Yannick Jadot. Le fondateur de Place Publique a présenté l'axe majeur de son projet, la transformation écologique. Emmanuel Macron en Côte d'Or ce matin. Le président assiste aux obsèques du sénateur François Patriat, mort la semaine dernière à 83 ans. La cérémonie à Semur en Auxois rassemble plus de 2000 personnes pour rendre hommage à l'ancien maire, président de région et ministre. Le chef de l'État a salué sa bienveillance et sa fidélité. François Patriat était l'un de ses soutiens de la première heure. Le Premier ministre, le président du Sénat et de nombreuses personnalités politiques sont également présents. Malgré les canicules, malgré les incendies, la saison touristique s'annonce bonne en France. Le ministre du Commerce et du Tourisme, Serge Papin, assure sur TF1 que l'été 2026 devrait être au moins aussi bien, voire mieux que le précédent. De bons chiffres portés notamment par le tourisme international, mais aussi par les destinations fraîcheurs comme la montagne. Les dauphins du Marineland d'Antibes n'iront finalement pas aux eaux de Beauval. Le parc du Loir-et-Cher renonce à son projet de centre d'accueil de cétacés, évoquant des incertitudes juridiques et financières. Plusieurs associations s'opposaient à ce transfert et dénonçaient la reproduction des dauphins en captivité. Ceux d'Antibes, actuellement dans le sud de l'Espagne, pourraient être envoyés en Asie. Et puis, nouvelle sortie dans le vide spatial pour Sophie Adonneau. L'astronaute française va quitter la Station Spatiale Internationale vers 14h30 pour terminer sa mission de la semaine dernière. La réparation d'une antenne de l'ISS qui devrait de nouveau durer plus de 6 heures, selon la NASA. Et c'est la fin de cette édition. Très bonne journée.
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5: La météo, Kaolin, de votre mi-journée. Et la mi-journée va continuer comme elle a commencé, avec toujours de l'instabilité, le parapluie et l'accessoire indispensable encore de ce mardi. Pour la Haute-Vienne, la Corrèze, la Dordogne et la Charente-Limousine, ce sera les mêmes conditions. Des averses faibles qui resteront présentes également cet après-midi, avec des orages. Même scénario en Corrèze et la Dordogne, également des pluies bien régénérales. Et des orages vont éclater. Votre température près de chez vous, 25 à Limoges, 24 à Saint-Julien, 23 pour Saint-Thierry-la-Perche, Pompadour-Thiviers, 22 à Rochechouart-Chabanais. Le temps redevient calme à partir de la nuit prochaine. Mercredi également sera calme et des températures agréables pour la saison. Jeudi, vendredi, retour des orages et des pluies.
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7: La rentrée des classes approche. Si ce n'est pas déjà fait, il est grand temps d'aller acheter les fournitures scolaires. On vous donne quelques conseils pour faire des économies. La rentrée des classes va coûter un peu plus cher cette année, plus 2% selon une récente étude de l'association Que Choisir Ensemble. Si vous n'êtes pas encore allé acheter vos fournitures en magasin, ne tardez pas trop. C'est en général dans la dernière quinzaine d'août que les promotions sont les plus intéressantes. Elles s'arrêtent bien souvent en septembre et certains magasins peuvent être confrontés à des ruptures de stock. Dans les rayons, n'hésitez pas à vous tourner vers les marques distributeurs. Elles sont en moyenne 40% moins chères que les grandes marques selon Que Choisir Ensemble. Pour certains produits, on peut même se permettre de descendre encore plus bas, en ciblant carrément les premiers prix. Pour les crayons à papier, par exemple, les feuilles, les stylos billes, les compas ou encore les paires de ciseaux. Attention aussi au piège des licences. Un cahier, un crayon ou un bâton de colle estampillé d'un super-héros à la mode vous coûtera nettement plus cher que le même produit en version classique. N'hésitez pas aussi à jeter un œil sur les sites d'occasion. On trouve généralement de très bons cartables en bon état sur des sites comme Vinted ou Le Bon Coin. Enfin, renseignez-vous avant tout achat auprès de votre ville. Certaines municipalités proposent des aides pour l'achat de fournitures scolaires et parfois même des kits complets. C'est le cas notamment de Lille, Dijon, Marseille ou encore à Paris pour les élèves de CP. Certaines associations de parents d'élèves organisent aussi des achats groupés avec des grossistes, ce qui permet de réduire grandement la facture.
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1: Destination été vous emmène aujourd'hui sur le site de Marcognac, juste à côté de Saint-Thierry-la-Perche. Il s'agit de la seule carrière française où il reste des bâtiments datés du 19e siècle. Catherine de Montpion est la présidente de l'association Marcognac Terre de Porcelaine.
2: On est dans la première salle qui présente les trois roches qui rentrent dans la composition de la pâte à porcelaine, qui sont le kaolin, bien sûr, qu'on a cherché pendant très longtemps, le quartz et le feldspath. Donc ces trois roches sont réduites en poudre et mélangées avec de l'eau pour faire de la barbotine, donc la première pâte à porcelaine. Et sur le site de Marcognac, donc, on avait à la fois le kaolin et le feldspath qui vont ensemble, en fait, puisque historiquement, l'une crée l'autre, si on peut dire.
3: Et le quartz, il y en avait aussi dans les alentours, j'imagine.
2: Alors, le quartz, il y en avait, mais pas sur place. Il y en avait surtout une des plus connues dans la région, c'est celle de Saint-Paul-la-Roche, qui avait un quartz vraiment d'une pureté incroyable et qui a même servi pour fabriquer des hublots de la station Apollo, par exemple. Donc le quartz de Saint-Paul-la-Roche est parti sur la Lune. Et donc le quartz, il était très, très pur aussi et il apportait beaucoup de dureté, de blancheur et tout ça à la porcelaine. Je vous emmène voir les bâtiments du site.
3: Au final, le kaolin ressemble un peu à la craie, non? Je l'ai vu de près, là.
2: Oui, ça ressemble à de la craie. Quand on le touche, ça laisse des traces sur les doigts, comme la craie, effectivement, comme le talc aussi. Et c'est de l'argile, en fait. Donc c'est une forme d'argile, effectivement, un peu particulière.
3: On a forcément plusieurs bâtiments sur le site, mais quel type de bâtiment il reste, du coup, de cette carrière?
2: Alors, on a la chance d'avoir les bâtiments principaux du site, qui sont des séchoirs, dans lequel on amenait en fait toute la roche qui était extraite des carrières, était amenée jusqu'ici, dans ces deux bâtiments-là. Et donc elle était nettoyée un petit peu au rez-de-chaussée et on la mettait séchée à l'étage. C'est les deux seules fonctions qu'on faisait à Marcognac en fait, l'extraction et le séchage.
3: Et là, du coup, on va dans un des séchoirs.
2: Voilà. Là, on est dans un des séchoirs, effectivement, le plus grand, qui fait une quarantaine de mètres de long à peu près, et dans lequel, effectivement, toute la roche était amenée, nettoyée si c'était nécessaire dans la deuxième partie du bâtiment. Et surtout, elle était cassée en plus petits morceaux pour que ça sèche plus facilement. Et là, il y avait un travail qui était fait notamment par les femmes. C'était ce travail-là qui était important, parce qu'il fallait que tout soit propre et complètement sec pour que la pâte derrière puisse se faire dans les moulins.
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2: Le coup de pouce, Kaolin, la radio, vous parle du festival musical de Saint-Thyrier. Alors pourquoi, me direz-vous, car normalement il est terminé. Sauf que non, il n'est pas terminé. Jean-Pierre Ferlet, bonjour.
3: Bonjour Julien.
2: Alors, normalement c'est vrai qu'à cette date-là, le festival est terminé. Mais il y a eu, on ne va pas l'oublier, les conditions météo cette année... Tout le monde le sait, sont assez exceptionnellement compliquées. La chaleur ne rend pas les choses faciles. Et la période de canicule de la fin du mois de juin vous a contraint à prendre une décision qui nous fait nous retrouver aujourd'hui derrière le micro.
3: Absolument, absolument. Le concert d'ouverture qui était programmé le samedi 27 juin, c'était la semaine où la température a dépassé les 40 degrés, a été déprogrammé et reprogrammé ce mercredi 26 août. Donc, celui qui devait être le concert d'ouverture se retrouve être le concert de clôture.
2: Alors, on va retrouver un groupe que vous allez nous présenter tout de suite. Il s'agit du Bordeaux Brass Sextet.
3: Absolument. Donc c'est un groupe bordelais, comme son nom l'indique, un ensemble de cuivres. Donc 5 cuivres, 2 trompettes, un tuba, un trombone et un corps. Et avec l'originalité, c'est qu'ils ont un percussionniste avec eux et ils vont nous faire voyager. Donc ce sont des musiciens de l'Orchestre National de Bordeaux-Aquitaine et ils vont nous faire voyager en cassant les rythmes entre classiques, tango et jazz. Donc on va partir de la Renaissance, on passera par le baroque avec une passacaille de Bach, et puis on ira en Argentine avec l'inévitable Astor Piazzolla, et on ira aussi dans l'univers du jazz, avec notamment le Blue Rondo à la turque de Dave Brubeck, immortalisé en France par Claude Nougaro.
2: Alors j'imagine que ce concert est maintenu dans le lieu et à la même heure que ce qui était initialement prévu, c'est-à-dire au Centre culturel de Saint-Thyrier, donc le Centre culturel Fabregue. Jean-Pierre Fabregue, à partir de 20h.
3: Non, alors voilà. Non, parce que initialement, il devait y avoir en première partie l'Union musicale de Saint-Thyrier, que traditionnellement on invite
2: à l'ouverture.
3: À l'ouverture. Et là, que ce sont des musiciens amateurs, et donc pendant l'été, ils sont dispersés là où ils veulent, ils sont en vacances. Et donc les répétitions auraient été impossibles. Donc ce sera sans l'Union musicale, et donc du coup, c'est à 20h30, comme tous les autres concerts.
2: Voilà, 20h30, centre culturel, on le répète, quelle date ?
3: C'est le mercredi 26 août.
2: Voilà, donc un concert de rattrapage évidemment.
3: Absolument.
2: Pour cette annulation du 27 juin, pour les conditions qu'on connaissait évidemment de canicule à ce moment-là. On va rappeler qu'on est dans la grille des tarifs B pour ce concert.
3: C'est-à-dire 18 euros plein tarif, 10 euros tarif réduit.
2: Et est-ce qu'il y aura donc du coup, ma question va de source, hein, coule de source, est-ce qu'il y aura le micro-stival ?
3: Absolument.
2: Et voilà.
3: Il y aura cette petite conférence qu'on organise cette année pour la première fois avant chaque concert, donc juste à côté de la collégiale au musée d'art et d'histoire, une mini-conférence d'une demi-heure sur le thème du festival.
2: Voilà, c'est un peu le circuit proposé cette année par le festival musical, de pouvoir commencer la soirée un peu plus tôt si vous êtes sur le secteur en vous plongeant dans ces mini-conférences, pouvoir ensuite vous balader dans le secteur, voire même dîner ou boire un verre dans le secteur avant d'aller au concert, un concert qui sera donc le dernier de la saison.
3: C'est ça, cette fois-ci, ce sera le concert de clôture.
2: Et on se reverra l'année prochaine.
3: Absolument.
2: Merci beaucoup d'être venu nous voir tout cet été pour nous parler des concerts et de cette nouvelle édition du festival musical de Saint-Thyrier, à qui on souhaite évidemment une très longue vie.
3: Merci beaucoup Julien.
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4: Yasmine Kichou.
5: Apprenez que le local de la protection civile de Saint-Julien a été cambriolé deux jours de suite, les 17 et 18 août derniers. Après une première effraction sans vol, les bénévoles ont découvert le lendemain que 150 litres de gasoil avaient été siphonnés sur leur poids lourd, soit environ 300 euros de carburant, un véhicule notamment utilisé pour transporter du matériel d'urgence. La protection civile dénonce un vol particulièrement préjudiciable au travail des bénévoles. Une plainte a été déposée et une l'alarme doit prochainement sécuriser le local. À quelques jours de la rentrée, la saison touristique 2026 en Haute-Vienne se révèle en dents de scie. Les fortes chaleurs ont notamment pénalisé les activités de loisirs et fait baisser de 31% la fréquentation de l'office de tourisme de Limoges en juillet. Mais le département résiste avec une fréquentation globalement stable au lac de Saint-Pardoux et une bonne saison pour les hôtels. Notez que la Haute-Vienne a aussi attiré davantage de touristes venus du sud, notamment 11% d'Espagnols supplémentaires en juillet en quête de fraîcheur. Le festival Rap Ta Grange revient pour une deuxième édition le samedi 19 septembre à Saint-Jean-Ligours en Haute-Vienne. Organisé par l'association La Vesqui, ce rendez-vous 100% hip-hop se déroulera de 18h à 4h du matin dans une nouvelle grange à Brajas. Au programme, une scène locale avec différents groupes et artistes, des stands, du graphe ainsi qu'un bar et un espace restauration. Un camping permettra aux festivaliers de dormir sur place. Les billets sont à réserver sur eloasso.com. Les inscriptions sont ouvertes jusqu'au 31 août pour la 23e édition de Randonnez-vous en Haute-Vienne, organisée le dimanche 6 septembre dans le pays Monts et Barrages. Quatre parcours de 5, 9, 17 et 27 km traverseront Saint-Léonard-de-Noblat, Bujaleuf, Champnétry et la Génétouze. Cette randonnée sportive mais non compétitive permettra de découvrir les paysages du secteur. À l'arrivée dans le centre historique de Saint-Léonard-de-Noblat, des animations seront proposées aux participants. Les tarifs vont de 4 à 5 euros, inscription uniquement en ligne sur haute-vienne.fr. Enfin, du côté de l'actualité sportive encore, sachez que le stade couvert Marie-Josée Pérec de Limoges accueillera ses premiers championnats nationaux d'athlétisme en mars 2027. Les 6 et 7 mars prochains précisément, l'enceinte de Khéops recevra les championnats de France U23 et nationaux en salle. Près de 600 athlètes et leurs accompagnateurs sont attendus avec des retombées économiques espérées pour le territoire. Le stade inauguré en octobre 2025 pourra accueillir jusqu'à 1200 spectateurs. Bon mardi à toutes et tous.
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6: La météo, Kaolin, de votre mi-journée. Et la mi-journée va continuer comme elle a commencé, avec toujours de l'instabilité, le parapluie est l'accessoire indispensable encore de ce mardi. Pour la Haute-Vienne, la Corrèze, la Dordogne et la Charente-Limousine, ce sera les mêmes conditions, des averses faibles qui resteront présentes également cet après-midi avec des orages. Même scénario, hein, Corrèze et la Dordogne, également des pluies bien régénérées et des orages vont éclater. Votre température près de chez vous, 25 à Limoges, 24 à Saint-Julien, 23 pour Saint-Thierry-la-Perche, Pompadour-Thiviers, 22 à Rochechouart-Chabanais. Le temps redevient calme à partir de la nuit prochaine. Mercredi également sera calme et des températures agréables pour la saison. Jeudi, vendredi, retour des orages et des pluies.
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4: À la une de vos journaux pour ce mardi. Commençons avec la plupart de vos quotidiens, avec le ministre de l'Éducation nationale à moins d'une semaine de la rentrée. Le ministre la prépare dans les journaux et vous parle des violences sexuelles et l'interdiction du téléphone portable au lycée. Et puis également la plupart de vos quotidiens, et c'est un hommage unanime à Philippe Bouvard, grande figure de la TV et des radios, qui nous a quittés hier à l'âge de 96 ans. En Haute-Vienne, le Populaire du Centre vous parle d'une démonstration de coupe à la cité du cuir de Saint-Junien aux étonnants chalets alpins de Limoges. La Charente Libre fait le point sur l'essor des lunettes connectées dans sa une. Et puis dans les territoires de Charente-Limousine, on parle de l'association des usagers des maisons de santé Terre de Haute-Charente, Chabanais-Massignac, qui cherche de nouveaux adhérents pour renforcer la prévention. À lire dans vos journaux.
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1: Bonjour à tous. Des dizaines de blessés, des centaines de maisons touchées. Le bilan est lourd après la tempête dans l'Aude. De nombreux maires s'opposent à la venue de Patrick Bruel dans leur ville. Et puis l'astronaute Sophie Adnaud à nouveau dans l'espace cet après-midi. C'est un village coupé du monde. Depuis hier après-midi, la commune de Poma, dans l'Aude, est à l'arrêt après le passage d'une tornade. Le bilan est considérable, 39 blessés, dont 2 en urgence absolue. Près de 300 maisons endommagées. Et sur place, ce matin, l'heure est à la constatation des dégâts. Manon Nazimek, réflexologue à Poma, décrit un paysage dévasté.
2: J'étais seule avec le petit de 4 ans dans la maison, dans le salon, à regarder des animés, quand tout s'est... Quand tout a explosé, quoi, les baies vitrées ont explosé. On voyait les barrières des maisons d'à côté voler une par une, les tuiles tomber. Enfin, c'est vraiment un village en ruine. Le village, c'est un lendemain de guerre, quoi. Il n'y a plus de toit sur les maisons, toutes les voitures sont explosées. Le village n'est pas accessible, mais voilà, une semaine de la rentrée des classes, il n'y a plus d'école, il n'y a plus de mairie, il n'y a plus rien, quoi.
1: Notez que 2 centres d'hébergement ont été ouverts pour les sinistrés. La préfecture précise que des relogements ont eu lieu dans les communes voisines. Un été qui aura donc été principalement marqué par les intempéries et les incendies, mais qui n'a pas découragé les vacanciers. La saison estivale 2026 devrait être aussi bien, voire meilleure que l'année dernière, selon le ministre du Commerce, Serge Papin. Des chiffres notamment propulsés par de nombreux touristes venus de l'étranger. Montpellier, Dijon, Caen, Chartres ou encore Strasbourg. Les maires de plusieurs villes de France s'opposent à la venue de Patrick Bruel pour sa tournée d'anniversaire. Une tournée alors que l'artiste est visé par 32 plaintes pour viol et agression sexuelle et même mise en examen dans 4 dossiers. Impossible d'accueillir le chanteur dans ces conditions pour Ladislas Vergne, maire d'hiver droite de la ville de Chartres. Écoutez.
3: Il nous semblait impossible de maintenir cette date. Moi, j'ai pour double objectif, en prenant mes responsabilités, de laisser la justice faire son travail sereinement. Et également, bien sûr, de mettre en valeur la parole des victimes de violences sexistes et sexuelles. C'est la raison pour laquelle nous avons supprimé l'option de réservation de Patrick Bruel à Chartres le 2 octobre prochain. Et que nous avons pour idée, nous travaillons en ce moment, à remplacer cette date par un concert à destination des victimes de VSS, de violences sexistes et sexuelles.
1: Patrick Bruel qui doit en théorie se produire sur 35 scènes différentes. De nombreux maires craignent aussi un risque de trouble à l'ordre public devant les lieux de concert en cas de manifestation. Dans le reste de l'actualité, 6 milliards d'euros d'investissement, c'est le montant de ce méga projet de 3 parcs d'attractions annoncés par Emmanuel Macron. Le chef de l'État a reçu hier le prince héritier Mohamed Ben Salman pour présenter les contours du futur chantier mené par l'Arabie Saoudite. Il sera situé dans le Val d'Oise et permettra la création de 22 000 emplois. L'un des parcs devrait notamment être centré sur le thème du manga Dragon Ball. Une nouveauté cette année au questionnaire annuel sur le harcèlement scolaire distribué chaque année aux élèves. Des questions sur les violences sexistes et sexuelles y seront ajoutées. C'est l'annonce hier du ministre de l'Éducation, Édouard Geffray, dans un entretien à plusieurs journaux quotidiens de la presse régionale. Conséquence des scandales d'agression dans le périscolaire, notamment à Paris. Le maire de Saint-Denis Bali Bakayoko, visée par une enquête pour détournement de fonds publics. Elle a été ouverte par le parquet national financier après notamment la réception de plaintes de l'association AC Anticorruption. Le PNF veut notamment vérifier les conditions d'emploi de Bali Bakayoko à la régie des transports parisiens. Une nouvelle sortie spatiale pour Sophie Adnaud. L'astronaute français s'aventure aujourd'hui une deuxième fois à l'extérieur de la Station Spatiale Internationale. La mission doit débuter à 12h35 GMT, 14h35 heure de Paris. Et Clémence Lobary, elle doit terminer les réparations débutées lors de sa première sortie.
4: Et oui, il lui avait tout simplement manqué du temps pour accomplir sa mission. Sophie Adnaud doit donc terminer de remplacer une antenne de communication avec son collègue américain Anil Menon. Cet équipement est utilisé pour transmettre des données à haut débit entre le centre de contrôle des missions spatiales à Houston aux États-Unis et la Station Spatiale Internationale elle-même. La mission en tout doit durer 6h30. Mais s'ils en ont le temps, les astronautes tenteront également de remplacer un autre dispositif appelé rétro-réflecteur. Cette dernière opération pourrait aussi être achevée lors d'une autre sortie de maintenance prévue pour le 1er septembre.
1: Et il sera évidemment possible de suivre sa sortie en direct sur la web TV de l'Agence spatiale européenne ou sur YouTube. Et puis 4 ans après sa retraite, Roger Federer s'apprête à faire son retour sur les courts. Le tennisman suisse va de nouveau taper la balle aujourd'hui pour une rencontre d'exhibition à New York. Un match en double aux côtés d'Andy Roddick, André Agassi et John McEnroe pour marquer le lancement de l'US Open. Très bon après-midi à tous.
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8: La météo, Kaolin, de votre mi-journée. Et la mi-journée va continuer comme elle a commencé, avec toujours de l'instabilité. Le parapluie est l'accessoire indispensable encore de ce mardi. Pour la Haute-Vienne, la Corrèze, la Dordogne et la Charente-Limousine, ce sera les mêmes conditions. Des averses faibles qui resteront présentes également cet après-midi, avec des orages. Même scénario, hein, Corrèze et la Dordogne, également des pluies bien régénérées et des orages vont éclater. Votre température près de chez vous, 25 à Limoges, 24 à Saint-Julien, 23 pour Saint-Thierry-la-Perche, Pompadour, Thiviers, 22 à Rochechouart, Chabanais. Le temps redevient calme à partir de la nuit prochaine. Mercredi également sera calme et des températures agréables pour la saison. Jeudi, vendredi, retour des orages et des pluies.
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0: intempéries. Une soirée festive vous est proposée ce mercredi 26 août à la ferme d'animation Les Petites Mains pour demain à Saint-Auban. Rendez-vous 18h30 et également à 20h30 pour un concert avec Moonshiners. Rendez-vous est pris également avec l'association communautaire autour de nous qui vous invite à marcher ce jeudi. C'est à Saint-Mathieu sur le circuit de Juif Errant, un circuit de 11 km. Et puis rendez-vous est pris également sur autourdenous87.fr pour tous les autres renseignements. Les marchés fermiers semi-nocturnes en ouest limousin concluent leur saison ce 27 août direction Saint-Auban dès 18h. Marché festif également le dernier de la saison pour la porte océane du Limousin. Rendez-vous ce vendredi 28 août à partir de 18h à Chéronac dans le centre-bourg. Chalut vous propose le premier Grand Prix régional de pétanque triplette vétéran ce vendredi à 9h sur le champ de foire et place Salvador à Lande. Agir à Rochechouart fait la fête ce 29 août de 18h à minuit place du Capitole. Vous retrouvez Banda, Food Truck, Buvette, Concert avec Limousic Band et 50-50. Rendez-vous est pris également pour la Coupe de France de Camion Cross ce 29 et 30 août. 33e fête du camion de Saint-Julien, retour du défilé dans la ville de Saint-Julien le samedi à 18h. Vous retrouverez un peu d'artifice, DJ et cascadeur et le salon des métiers. Ne pas la géante des Cormorans vous attend à Saillat-sur-Vienne ce dimanche 30 août, plan d'eau de Chaumet. Rendez-vous également avec les 10 km de Vert et Rochechouart avec le Rock Atelier ce dimanche 30 août. Nouvelle formule aller-retour et 100% route. Rendez-vous 10h. Et puis des rendez-vous qui vous attendent pour leur dernier week-end. La rue des Arts, boutique éphémère des métiers d'art mis à l'honneur, qui vous accueille tous les jours de 10h à 19h jusqu'au 31 août. Jusqu'au 31 août également. Modelage et peinture, une exposition Regard de femme de Thérèse Chenet vous attend au bureau d'information touristique tous les après-midi du lundi au samedi. N'oubliez pas également aux côtés du prioré des salles Lavaux, Guyon, Bella Saison, Art et Terroir jusqu'au 31 août. Exposition que vous pouvez découvrir de 15h à 18h30 tous les jours. Exposition d'art également à Chalut jusqu'au 31 août. Artisanat d'art, peinture, sculpture, décide vous accueille la galerie 7 rue Salardine et la galerie de Avenue 19 mars 62 de 10h à midi le dimanche et de 10h à midi et de 14h à 18h du mardi au samedi également à Chalut jusqu'au 31 août. Une exposition d'objets insolites. Cela se passe à l'écomusée, l'entrée gratuite du mardi au dimanche de 15h30 à 18h30 sur la communauté de communes Ouest Limousin. C'est la traditionnelle boutique estivale d'artisanat d'art, création unique d'artisans du Limousin que vous retrouvez jusqu'au 31 août de 9h30 à 12h30 et de 14h à 18h à l'office de tourisme Ouest Limousin à Saint-Laurent-sur-Gorre. Et puis n'oubliez pas, jusqu'à ce 27 août, Rochechouart, église de Biennac, l'association Tout en Art vous propose exposition vente d'artisanat d'art. Et la bande à la châtelaine de Rochechouart, qui a célébré ses 40 ans, vous propose un parcours photographique au cœur de la cité. Vous attend jusqu'en novembre. Et puis les marchés, rendez-vous ce mercredi au lac d'Arpeuil pour la soirée food truck dès 18h à Saint-Thierry-la-Perche. C'est le dernier marché festif de la saison au jardin du Moulinassou dès 18h. Marché au Chalard tous les vendredis de 16h30 à 18h dans le jardin de la mairie. Jumis avec le grand marché de producteurs tous les dimanches 9h-13h jusqu'au 20 septembre.
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1: Bonjour, bonjour à tous, c'est dans l'actu sport, un résultat et un départ en Ligue 2, la journée bouleversée sur la Vuelta hier, et puis tout va bien pour les Bleus du volleyball. On démarre avec le football, mené à la mi-temps, Reims renverse Annecy pour l'emporter 3-1, match de clôture de la troisième journée de Ligue 2, et c'est la première victoire de la saison pour les Rémois qui se replacent en cinquième position à hauteur de Metz, et c'est toujours Saint-Etienne qui est seul en tête du championnat. La Ligue 2 toujours avec du changement déjà annoncé à Nantes, après l'équipe et les Canaries se séparent de leur entraîneur Michel Derzakarian. Il devrait être remplacé par Grégory Poirier. Le technicien avait quitté le Red Star à la fin de la précédente saison. Les Nantais ont débuté la saison par 3 défaites en autant de rencontres et ils sont derniers du championnat. En cyclisme, la 4e étape du Tour d'Espagne aujourd'hui, une boucle de 105 km dans la principauté d'Andorre. Une étape courte mais avec 4 difficultés recensées. La 3e étape hier a été annulée. La course a dû être interrompue à une quinzaine de kilomètres de l'arrivée à cause d'une très impressionnante chute de grêle. Les coureurs se sont d'ailleurs mis à l'abri et ne sont finalement pas repartis. C'est le Slovène Tadej Pogačar qui reste donc leader du général. Un mot de tennis maintenant avec les qualifications de l'US Open. Luka Pavlovic, Kyrian Jacquet et Clara Burel se sont tous les trois qualifiés pour le deuxième tour. Cette nuit, c'est terminé en revanche pour Tito Ndrugué, Fiona Ferro et Carole Monet. Le tableau principal du dernier Grand Chelem de la saison débutera dimanche. Les championnats d'Europe de volley féminin, 3-3 pour l'équipe de France qui domine le Monténégro 3-0 pour sa troisième rencontre de la compétition. Les Bleus rejoueront demain contre l'Italie pour leur avant-dernier match de poule avant d'affronter la Suède jeudi. Et puis une nouvelle compétition de basket dans le calendrier masculin, elle est lancée par l'Euroleague, une super coupe pour donner le coup d'envoi de la saison européenne. Elle réunira l'Olympiakos, Fenerbahçe, le Real Madrid et Dubaï à la mi-septembre aux Émirats Arabes Unis. Voilà pour l'essentiel de l'actu sport. Je vous souhaite une très belle journée.
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7: Yasmine Kichou.
8: Apprenez que le local de la protection civile de Saint-Julien a été cambriolé 2 jours de suite, les 17 et 18 août derniers. Après une première effraction sans vol, les bénévoles ont découvert le lendemain que 150 litres de gasoil avaient été siphonnés sur leur poids lourd, soit environ 300 euros de carburant, un véhicule notamment utilisé pour transporter du matériel d'urgence. La protection civile dénonce un vol particulièrement préjudiciable au travail des bénévoles. Une plainte a été déposée et une l'arme doit prochainement sécuriser le local. À quelques jours de la rentrée, la saison touristique 2026 en Haute-Vienne se révèle en dents de scie. Les fortes chaleurs ont notamment pénalisé les activités de loisirs et fait baisser de 31% la fréquentation de l'office de tourisme de Limoges en juillet. Mais le département résiste avec une fréquentation globalement stable au lac de Saint-Pardoux et une bonne saison pour les hôtels. Notez que la Haute-Vienne a aussi attiré davantage de touristes venus du sud, notamment 11% d'Espagnols supplémentaires en juillet en quête de fraîcheur. Le festival Rap Ta Grange revient pour une deuxième édition le samedi 19 septembre à Saint-Jean-Ligour en Haute-Vienne. Organisé par l'association La Vesqui, ce rendez-vous 100% hip-hop se déroulera de 18h à 4h du matin dans une nouvelle grange à Brajas. Au programme, une scène locale avec différents groupes et artistes, des stands, du graff ainsi qu'un bar et un espace restauration. Un camping permettra aux festivaliers de dormir sur place. Les billets sont à réserver sur helloasso.com. Les inscriptions sont ouvertes jusqu'au 31 août pour la 23e édition de Randonnez-vous en Haute-Vienne, organisée le dimanche 6 septembre dans le pays Monts et Barrages. 4 parcours de 5, 9, 17 et 27 km traverseront Saint-Léonard-de-Noblat, Bujaleuf, Champnétry et la Genétouze. Cette randonnée sportive mais non compétitive permettra de découvrir les paysages du secteur. À l'arrivée dans le centre historique de Saint-Léonard-de-Noblat, des animations seront proposées aux participants. Les tarifs vont de 4 à 5 euros, inscription unique en ligne sur haute-vienne.fr. Enfin, du côté de l'actualité sportive encore, sachez que le stade couvert Marie-Josée Pérec de Limoges accueillera ses premiers championnats nationaux d'athlétisme en mars 2027. Les 6 et 7 mars prochains précisément, l'enceinte de Khéops recevra les championnats de France U23 et nationaux en salle. Près de 600 athlètes et leurs accompagnateurs sont attendus avec des retombées économiques espérées pour le territoire. Le stade inauguré en octobre 2025 pourra accueillir jusqu'à 1200 spectateurs. Bon mardi à toutes et tous.
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9: Bonjour, bonjour à tous. C'est le handicap de la Manche Marocco Cup qui sera le théâtre du Quintet Plus de ce mardi 25 août 2026. Disputé sur la distance de 3200 mètres, il réunira 16 concurrents âgés de 3 ans et au-dessus. Départ prévu 18h30. En tête de notre sélection, le 4, Chess a repris de la fraîcheur en vue de cette épreuve visée. Il peut l'emporter. Suivi du 16, Dempy, qui vient de prouver son retour en forme, il doit confirmer. Le 5, Morissin, toujours présenté à bon escient. L'As, le Lavandou, va découvrir la distance du jour avec de légitimes ambitions. Et enfin, le 7, Mighty Boy, pris en note lors de sa dernière prestation, il complétera notre sélection. Une sélection que vous pouvez retrouver sur ma chaîne YouTube, Tom Kazak, les pronostics hippiques avec mes dernières minutes. Donc notre choix aujourd'hui, premier le 4, Chess. Second le 16, Dempy. Troisième le 5, Morissin. Quatrième l'As, le Lavandou. Cinquième le 7, Mighty Boy. Le second choix, le 11, le 3 et le 2. Et à vous la fortune.
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2: Bonjour à tous. La chronique du jour vous propose une simple balade pour revenir au temps de la résistance. Des maquisards se sont cachés au cœur de la forêt de Boubon à Cussac. Leurs caches ont été reconstituées par le comité local Oradour-sur-Vert Cussac-Saint-Mathieu de l'Association des anciens combattants de la résistance. Aujourd'hui, nous partons les découvrir avec Hélène Duval, présidente du comité local, et Claude Polia, membre de la NACRE.
3: Tout a commencé en 1943 avec l'obligation du STO, du service de travail obligatoire, qui devait partir dans des chantiers obligatoires, notamment en Allemagne. Donc il y a trois jeunes, dont notre Doudou, qui était celui qui est resté le plus longtemps résistant, qui est parti avec deux de ses copains dans les bois. Donc ils étaient trois au départ, à la fin ils étaient 150.
2: Comment ils ont vécu dans cette forêt ?
3: Ils avaient 20 ans, ils n'auraient pas pu survivre si les gens ne les avaient pas aidés, notamment les fermes, pour les accueillir, les nourrir, passer les messages aussi des fois, et puis cacher les armes et les parachutages et tout ça, c'était... voilà.
4: Et donc, ils ont refusé de se rendre à cette visite médicale et ils ont même poussé la provocation à manifester dans les rues d'Oradour. Après, donc, ils étaient hors la loi, quoi.
3: Leurs parents les avaient incités aussi à ne pas se rendre en Allemagne parce qu'ils avaient vécu la Grande Guerre, et ils n'avaient pas envie que leurs enfants vivent la même chose et puis soient à disposition d'Allemagne. Et puis le STO, c'était pour vider aussi tous nos jeunes, et hommes ou femmes, les femmes célibataires aussi devaient partir. Donc là, c'est notre Doudou,
4: voilà. André Dupuis,
3: qui est sur la photo, là. Lui, il voulait laisser une trace. Et cette trace, c'était de réhabiliter certains trous, parce qu'il y en a partout dans les bois, il y en a dans différents endroits. Et ils se sont donc entendus avec le maire de Cussac de l'époque, et ils ont réhabilité les trous du maquis. Donc ils ont recreusé, etc., toute une équipe, pour que les gens viennent voir et comprennent ce qui se passait à ce moment-là, comment ils vivaient.
2: Donc là, on a un deuxième panneau, le dortoir.
4: C'est le dortoir. Alors, on va rentrer, on va descendre à l'intérieur. Celui-là, vous verrez qu'il est un petit peu plus petit que l'initial. Parce qu'en principe, il y avait trois couchages. Là, il n'y en a que deux. Il y avait donc une niche ici, l'autre là. Et donc, il était un peu plus profond, il y en avait une autre. Donc, sur le sol... Il creusait ça de la grandeur d'un homme, il mettait de la paille assez épaisse, et puis il se couchait là-dessus. Alors, contrairement à ce qu'on pense, c'était mieux que d'être dehors, surtout l'hiver, parce que à l'intérieur de la terre, ça tempère le froid. C'était un des rares maquis enterrés de France, mais il y en avait d'autres, je crois.
3: Tout qui rentraient dedans habillés avec leurs armes.
4: Oui,
3: parce qu'il fallait qu'ils partent s'il y avait une alerte ou une obligation de partir en mission.
4: Il y avait des sentinelles partout quand même. Hein.
3: Ouais.
4: Mais quand même, les Allemands ne sont jamais rentrés. Parce que bon, c'était très risqué.
3: Ouais.
4: Ils craignaient davantage proportionnellement. Les maquisards craignaient davantage les miliciens que les Allemands. Parce que les miliciens, ils connaissaient la région. Alors là, il y avait des trous de maquis partout. Hein. On va en trouver là qui sont écroulés, mais il y en avait d'autres. Mais bon, tout a été...
2: Ça a été rebouché par l'homme ou par le temps ?
4: Ben, pas les deux.
2: Les deux.
4: Parce que quand ils ont fait les plantations, là, hein, on a arraché le taillis, mais on a nivelé pour faire la plantation.
3: Alors ici, on arrive au réfectoire, donc pour y manger. Donc là, on les a, ceux qui ont réhabilité les trous du maquis. On a toute l'équipe, là.
4: Ben le voilà, Doudou. C'est pas lui qui est là ?
3: Doudou, il est là. Là.
4: Réfectoire, comme son nom l'indique, hein, c'est là où ils mangeaient. Et en même temps, ça servait de salle de réunion pour mettre au point leur stratégie pour les sabotages et tout ça, pour les actions qu'ils devaient mener. Qu'on est obligé de l'entretenir, quoi, parce que quand l'hiver passe, après, c'est
3: quand même... avec du bois, le toit, avec des châtaigniers, tout ça. Et il y a une bâche dessus, et puis dessus, il y a un peu de bois dessus,
4: c'est
3: un
4: ça.
3: Peu de... Voilà.
4: Alors lui, il est pratiquement dans son jus, hein. On redescend,
3: non ?
2: Les caches sont accessibles depuis le sentier de randonnée de la forêt de Boubon. Pour le Graal, Lucie Alix Caolin.
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2: Bonjour à tous. Les conséquences des orages violents qui ont touché le sud de la France hier en fin de journée. C'était même la journée avec le plus grand nombre d'éclairs cette année. Et on a encore plusieurs milliers de foyers sans électricité. Dans les Bouches-du-Rhône, l'Hérault et l'Aude notamment, des dizaines de routes restent coupées. Le trafic des trains est aussi perturbé. La SNCF espère un retour à la normale dans l'après-midi. Et puis sur le littoral de la Méditerranée, la baignade est interdite sur de nombreuses plages. À Poma, au sud de Carcassonne, l'heure est à l'évaluation des dégâts après le passage d'une tornade hier vers 17h. On compte une quarantaine de blessés et 300 maisons impactées. Des opérations de bâchage sont prévues pour les habitations endommagées. Il était connu sous le nom de Dodo La Saumure. Le proxénète français est mort à 77 ans en Belgique. Il avait notamment été jugé en 2015 dans l'affaire du Carlton de Lille, un procès impliquant Dominique Strauss-Kahn, l'ancien patron du FMI, suspecté de proxénétisme aggravé. Tous les deux avaient été relaxés. Les obsèques ce matin de François Patria, le sénateur de Côte d'Or, mort la semaine dernière. Le chef de l'État, le Premier ministre, le président du Sénat, la présidente de l'Assemblée nationale étaient notamment présents. Emmanuel Macron a rendu hommage à l'un de ses premiers soutiens, un homme entier. Il était la vie, selon ses mots lors de la cérémonie. Les derniers préparatifs pour Sophia Donneau dans le sas de l'ISS. L'astronaute française s'apprête à faire sa deuxième mission extravéhiculaire, toujours en duo avec un astronaute américain. Ils doivent terminer la réparation d'une antenne de communication. Puis, s'il leur reste du temps, ils tenteront également de remplacer un dispositif appelé rétro-réflecteur. Enfin, 4 ans après sa retraite, Roger Federer s'apprête à faire son retour sur les courts. Le tennisman suisse va participer à une rencontre d'exhibition à New York aujourd'hui. Un match en double aux côtés d'autres champions, Andy Roddick, André Agassi et John McEnroe, pour marquer le lancement de l'US Open. Et c'est la fin de cette édition. Bon après-midi.
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4: La rentrée des classes approche. Si ce n'est pas déjà fait, il est grand temps d'aller acheter les fournitures scolaires. On vous donne quelques conseils pour faire des économies. La rentrée des classes va coûter un peu plus cher cette année, plus 2% selon une récente étude de l'association Que Choisir Ensemble. Si vous n'êtes pas encore allé acheter vos fournitures en magasin, ne tardez pas trop. C'est en général dans la dernière quinzaine d'août que les promotions sont les plus intéressantes. Elles s'arrêtent bien souvent en septembre et certains magasins peuvent être confrontés à des ruptures de stock. Dans les rayons, n'hésitez pas à vous tourner vers les marques distributeurs. Elles sont en moyenne 40% moins chères que les grandes marques selon Que Choisir Ensemble. Pour certains produits, on peut même se permettre de descendre encore plus bas, en ciblant carrément les premiers prix. Pour les crayons à papier, par exemple, les feuilles, les stylos-billes, les compas ou encore les paires de ciseaux. Attention aussi au piège des licences. Un cahier, un crayon ou un bâton de colle estampillé d'un super-héros à la mode vous coûtera nettement plus cher que le même produit en version classique. N'hésitez pas aussi à jeter un œil sur les sites d'occasion. On trouve généralement de très bons cartables en bon état sur des sites comme Vinted ou Le Bon Coin. Enfin, renseignez-vous avant tout achat auprès de votre ville. Certaines municipalités proposent des aides pour l'achat de fournitures scolaires et parfois même des kits complets. C'est le cas notamment de Lille, Dijon, Marseille ou encore à Paris pour les élèves de CP. Certaines associations de parents d'élèves organisent aussi des achats groupés avec des grossistes, ce qui permet de réduire grandement la facture.
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Sélection Nouvelle-Aquitaine du moment avec Slump and Senbai et ce titre Leftover featuring Miscellanus. Slump and Senbai, ce sont des artistes de l'écurie Banzai Lab, label indépendant bordelais, ardents défenseurs des musiques urbaines. Slump et Senbai cohabitent régulièrement en créativité sur les productions du collectif de création à 360 degrés tel que le revendique le fameux label Banzai Lab. L'association de Slump et Senbai marie avec bonheur l'électronica mélancolique de Slump, rencontre de l'univers ambiant UK Garage de Buriol et de la musique contemporaine d'Eric Satie, une influence majeure du leader de Slump, le pianiste Julien Marshall, avec l'univers du beatmaker, producteur, vidéaste et cinéphile passionné de culture japonaise, Senbai. Alors Senbai, c'est le petit nom de la galette de riz de la gastronomie minimaliste du pays du soleil levant, pour ceux qui seraient intéressés par cette note culturelle. Outre Leftover, plusieurs autres titres de l'année figurent dans la programmation de votre radio, dont Where the Lion Weep et Bricks in the Wall avec Horus. 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
2: Et Jazz au Village 2026, c'est le coup de pouce de Kaolin que vous allez retrouver tout de suite. Un coup de pouce important car il s'agit de la dernière date proposée cette année par Jazz au Village. Il y avait 5 dates en tout sur, il y avait 5 concerts en tout sur 4 dates. Les deux derniers ont eu lieu le vendredi 14 août. Grand succès populaire pour cette première fête de la cité médiévale. Et nous allons maintenant parler avec Dominique Rivière. Bonjour Dominique.
3: Bonjour.
2: De cette dernière date. Alors c'est à la fois une joie de proposer ce concert et puis le petit pincement parce que ça sent la fin de saison. Mais Dominique, on va parler de ce bel événement qui va se passer donc ce 28 août à Riac-la-Tour, à Riac-la-Tour, il y en a qui disent l'un ou l'autre, et ce sera à l'église à 20h30. Que va-t-il se passer pour cette dernière date?
3: Alors, cette dernière date qui va se passer donc à l'église de la Tour, sur la motte féodale, c'est Cajoun et Toultoutim. C'est un duo. Alors Cajoun à la washboard.
2: On va rappeler
3: chant.
2: Ce que c'est qu'un washboard pour les gens qui ne sauraient pas.
3: Alors, dans la musique, dans le hall jazz, dans la musique de la Nouvelle-Orléans et de la Louisiane, la rythmique se fait avec une planche à laver, washboard
2: voilà.
3: Et des dés à coudre. Donc il faut se dire qu'à l'époque, les musiciens, ils faisaient avec ce qu'ils trouvaient.
2: C'était avec les moyens du bord.
3: Voilà, ça pouvait être un instrument fait avec une boîte de conserve, du fil de fer, un manche en bois, voilà. Et donc le washboard, de nos jours, reste toujours. Donc tous les gens qui utilisent le washboard le rendent de plus en plus sophistiqué. Donc il va y avoir une râpe à légumes, il va y avoir peut-être une cymbale, peut-être une clochette, peut-être si c'est en fixe, ils vont y ajouter une petite caisse claire. Donc, en fait, chacun va mettre cette rythmique à sa sauce.
2: En fait, on partait vraiment d'un système D, on va dire, à l'époque.
3: Absolument.
2: Pour faire une percussion, pour faire un accompagnement.
3: Voilà.
2: Et c'est rythmique. Devenu, ça aurait pu se moderniser, on aurait pu changer tous ces noms-là, mais non. Je pense que dans le jazz, il y a ce côté respect de l'histoire.
3: Absolument.
2: Qui fait qu'on reste sur cet instrument aussi.
3: Et puis, c'est tellement typique, le washboard, oui. dans tout ce qui est déambulation, comme on avait eu le 14 août. Mais là, ça va être un duo avec des vieilles chansons de la Louisiane et du old jazz. Et donc, Cajoun sera accompagné par Bruno Durand, qui sera au clavier et à la flûte. Flûte traversière, ce qui est assez inattendu dans le jazz.
2: C'est vrai.
3: Mais c'est une surprise. Vous allez voir que c'est un tandem qui fonctionne très bien. Alors, Cajoun ne se contentera pas de son washboard et de sa caisse claire. Elle aura également, elle va amener son ukulélé, un kazoo, enfin, différents objets qui font de la musique. Et elle chantera donc des morceaux, des vieux morceaux de jazz.
2: Voilà. À travers ce dernier concert, on remarque quand même une chose, et c'est quelque chose qui vous tient à cœur dans l'association Jazz au Village, c'est de montrer la diversité qui se cache derrière le terme jazz.
3: Absolument.
2: Parce que c'est un terme un peu générique qui regroupe beaucoup de familles, beaucoup de variantes. Et c'est intéressant aussi pour vous de proposer à travers chaque concert du jazz, mais
3: oui.
2: Avec ses variantes.
3: C'est vrai qu'on a commencé cette année avec deux concerts. Alors, il y avait un trio avec Mathieu Varnier en jazz manouche, qui est un jazz un peu spécifique en France, qui a été rendu célèbre par Django Reinhardt, qui était un manouche français. Et puis, nous avons eu un deuxième concert à Coussac-Bonneval le 17, avec un quartet cette fois, qui était le Gaïa Quartet. Mmh. Avec, à la guitare, on avait Gaël Rouillac, qui sera présent, qui a été présent le 14 août également. Et donc, avec un saxophone Vincent Mondy. À la contrebasse, nous avions Nicolas Ferreira. Et la deuxième guitare, il y a toujours une deuxième guitare en jazz manouche et Yann Leblé.
2: Donc oui, on rappelle pourquoi, hein, c'est que dans la musique manouche,
3: voilà.
2: Sans parler du jazz,
3: il y a toujours
2: souvent,
3: de la guitare.
2: Vous avez toujours de la guitare et très souvent une des guitares. Il peut y en avoir une, deux, voire plus. Hein. Il y en a toujours une qui va servir comme base au rythme.
3: Voilà.
2: Et dans le jazz manouche,
3: et
2: c'est
3: ça s'alterne.
2: Retrouve.
3: Et ça s'alterne.
2: Exactement.
3: Et donc dans le jazz, c'est vrai qu'il y a plein de voix différentes. Et nous cette année, on a mis l'accent sur le jazz manouche par deux concerts et et le jazz de la Nouvelle-Orléans avec les deux autres concerts.
2: Qui ont eu lieu sur la journée du 14 août.
3: Voilà, et sur le soir du 14 août, on a mis aussi du jazz français avec le swing. Voilà, avec
2: ce
3: des
2: jazz
3: compositeurs
2: d'après-guerre très dansant.
3: Voilà,
2: ouais, ouais.
3: Le jazz de Saint-Germain-des-Prés avec le répertoire Claude Duterre, Boris Vian, etc. Donc tous ces grands jazzmen de l'après-guerre français. Voilà.
2: Et donc pour terminer, et on va rester là-dessus, cette date du 28 août qui marquera la fin de la saison 2026 de Jazz au Village, direction Riac la Tour à l'église à 20h30 pour retrouver Cajoun et tout le Totim pour ce dernier concert de la saison, évidemment, mais pas le dernier, on vous retrouvera l'année prochaine.
3: Alors, par contre, pour réserver, alors autant pour les autres concerts, pour les deux derniers concerts, il n'y a pas eu besoin de réserver pour Saint-Thierrier. Par contre, pour Riac la Tour, sachez que c'est une petite église et qu'il faut impérativement réserver. Je vous donne le numéro de téléphone où vous pouvez laisser un message et on vous confirme votre réservation. 06 16 88 42 97. Surtout réservez, l'église est toute petite.
2: Tout Merci. A été dit. Merci beaucoup, Dominique. Rendez-vous pour cette dernière date le 28 août et l'année prochaine pour la nouvelle saison.
3: Absolument.
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6: Le rendez-vous rando de la rentrée approche en Haute-Vienne. Le dimanche 6 septembre 2026, le conseil départemental organise la 23e édition de Randonnez-vous en Haute-Vienne, cette fois dans le secteur du Pays Monts et Barrages, autour de Saint-Léonard-de-Noblat. Quatre parcours sont proposés, 5, 9, 17 et 27 km, avec des itinéraires qui traverseront notamment Bujaleuf, Champnétry, La Génétouze et Saint-Léonard-de-Noblat. Au total, 2800 participants sont attendus pour cette journée placée sous le signe de la randonnée, de la nature et du patrimoine. Un événement sportif, mais avant tout convivial et non compétitif, qui permet aussi de mettre en valeur les richesses de l'Est haut-viennois. Pour en parler, Jean-Claude Leblois, président du conseil départemental de la Haute-Vienne, est avec nous. Monsieur Leblois, bonjour.
7: Oui, bonjour à tous.
6: Alors après le Mont Gargan et les Monts de Blon, cette 23e édition s'installe dans le pays Monts et Barrages. Pourquoi avoir choisi ce territoire cette année et qu'avez-vous envie de faire découvrir aux participants ?
7: Alors cette année, c'est au tour effectivement de Monts et Barrages d'avoir cette randonnée. Pourquoi Monts et Barrages ? Mais parce qu'ils ne l'ont pas eu jusqu'à présent. Le département de la Haute-Vienne, le conseil départemental, change de lieu tous les ans. On est parti très longtemps de Saint-Pardoux. Après, on a fait d'autres sites départementaux. Et c'est au tour de Monts et Barrages, au tour de Saint-Léonard, d'accueillir la randonnée départementale.
6: Et cette année encore, le département mise sur plusieurs niveaux de difficulté pour permettre au plus grand nombre de participer. 5, 9, 17 ou 27 kilomètres, on l'a dit. Les participants peuvent choisir leur parcours selon leur niveau. Que peut-on attendre de ces différents circuits, notamment du parcours de 27 km qui emprunte une partie du nouveau sentier de grande randonnée de Pays Monts et Barrages en Limousin ?
7: Effectivement, il y a quatre circuits. Le grand circuit 27 km, c'est le circuit expert, comme on l'appelle. C'est ceux qui ont l'habitude de faire des grandes randonnées. Une épreuve sportive pour eux et également une épreuve de découverte parce qu'il y a des endroits insolites à découvrir entre Bujaleuf et Saint-Léonard. En passant par Champnétry, on va traverser le vignoble de Saint-Léonard. Peu de personnes connaissent le vignoble de Saint-Léonard-de-Noblat, donc ce sera l'occasion de découvrir. Donc ce sera une particularité de ce circuit de 27 km. Mais sur les autres circuits aussi, les trois autres, il y aura des particularités. Il y aura des endroits pittoresques à découvrir, à apprécier, avec des points de ravitaillement, avec des produits locaux qui seront proposés. Donc une randonnée bien organisée, avec des parcours qui donnent envie de venir découvrir notre département.
6: Et oui, de beaux panoramas de la campagne haut-viennoise à découvrir. Donc, au-delà de la pratique sportive, on peut dire que la manifestation, elle permet aussi de découvrir les paysages et le patrimoine du département.
7: Oui, le patrimoine naturel et aussi le patrimoine bâti très riche à Saint-Léonard-de-Noblat avec la collégiale qui est inscrite au patrimoine mondial de l'UNESCO par rapport au chemin de Saint-Jacques. Donc, il y a du patrimoine à découvrir. Il y a beaucoup d'associations qui seront présentes aussi pour se faire connaître, notamment le musée Gay-Lussac qui sera ouvert. Je pense que tout le monde aujourd'hui a compris l'intérêt de cette randonnée. Et vous l'avez dit, on attend 2500 personnes. Et puis avec tous les bénévoles qu'il y a, ça fait encore plus d'individus. Donc c'est une grosse manifestation avec un village d'arrivée, avec des animations tout l'après-midi. Et je soulignerai aussi le passage dans le parc des pierres initiatiques de Saint-Nicolas qui vont en surprendre plus d'un ce jour-là.
6: Et vous l'avez dit, pour conclure, les randonneurs termineront leur parcours donc au centre historique de Saint-Léonard-de-Noblat. Cette dimension festive et familiale qui les attend à la fin, donc dans ce village d'animation, c'est aussi l'identité de Randonnez-vous en Haute-Vienne.
7: Oui, c'est l'identité, c'est un événement attendu maintenant. Les gens attendent cette randonnée de début septembre. Ils vont parcourir, comme vous l'avez dit, quatre circuits. Ça va représenter plus de 58 km balisés et la plupart sont des chemins de petites randonnées, de PDEPR balisés, sur lesquels le département investit tous les ans avec les communes, puisque nous avons aujourd'hui 5000 km de chemins balisés sur le département de la Haute-Vienne. C'est beaucoup. On peut encore faire plus, on peut boucler les circuits entre eux, mais c'est un véritable atout pour l'activité touristique, bien entendu, mais aussi pour les Haut-Viennois qui ont envie de randonner.
6: Si je résume, monsieur Leblois, vous espérez tout simplement que cette 23e édition soit un nouveau succès populaire. Alors comment vous souhaitez inciter les gens à s'inscrire ?
7: Alors je pense qu'il y a plusieurs raisons de venir. D'abord, les raisons de faire une randonnée à plusieurs en toute sécurité. Tous les groupes sont encadrés, il y a du ravitaillement, il y a de la prévention qui est faite, il y a l'accueil, il y a de l'animation, il y a de la convivialité et il y aura aussi les agents du département qui seront là pour les épauler, pour les soutenir et tous les partenaires qui apportent porteront des animations, des jeux pour les petits et les grands à l'arrivée, et puis ravitaillement avec des produits locaux. Donc tous les ingrédients sont là pour réussir cette 23e édition. Et je dirais pour terminer, faire de la randonnée, c'est découvrir des sites, mais c'est donner envie aux gens de revenir par la suite.
6: Merci beaucoup Monsieur Leblois. On rappelle seulement aux auditeurs que les inscriptions sont ouvertes jusqu'au 31 août sur le site hautevienne.fr. Pour Kaolin, Yasmine Kichou.
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1: C'est le grand retour de l'autrice Susanna Tamaro qui a connu le succès avec son best-seller « Va où ton cœur te porte ». Lorsqu'elle s'installe à la campagne à 30 ans passés, Susanna Tamaro constitue sa meute, s'entourant peu à peu de chiens qu'elle choisira tous dans des refuges. Car accueillir un chien qui a souffert est à la fois une expérience extraordinaire et un acte d'amour. Pongo, le chien trop banal pour être adopté, Trudy qui lit dans ses pensées, Sissi qui se couche auprès d'elle pour l'aider à s'endormir, autant de véritables compagnons dont elle évoque avec tendresse les personnalités, les amitiés, les jalousies et l'incroyable reconnaissance. Au cœur de ces histoires se cache un message profond. En ces temps d'individualisme marqués par la solitude et l'absence de sens, le chien nous apporte la paix, l'amour inconditionnel, l'acceptation totale dont nous avons tous besoin. C'est un récit joyeux et captivant qui surprend, bouleverse, donne le cœur léger et surtout l'envie de se précipiter dans un refuge pour adopter un chien. Pour l'amour d'un chien de Susanna Tamaro est paru chez Albin Michel.
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4: Bonjour à tous, elle est de nouveau dans le vide spatial. Sophie Adonneau effectue sa deuxième sortie de la Station Spatiale Internationale après celle de mardi dernier. Elle doit terminer la réparation d'une antenne de communication. La mission doit durer 6h30. Accompagnée d'un astronaute américain, la Française pourra ensuite faire une deuxième opération de maintenance s'ils ont le temps. La NASA a déjà annoncé une autre sortie extravéhiculaire pour mardi prochain. Sur Terre, en France, les deux blessés graves après la tornade dans l'Aude ne sont plus en urgence absolue. Au total, 15 habitants de Poma ont été hospitalisés hier en fin de journée. Et cet après-midi, une cellule psychologique est mise en place dans la petite commune. Alors que les deux tiers des maisons, près de 300 au total, ont été impactés par ce phénomène, les bâtiments vont être expertisés pour évaluer les risques d'effondrement. Les orages qui ont aussi fait des dégâts dans de nombreuses communes de l'Hérault ou encore des Bouches-du-Rhône. Les dauphins du Marineland d'Antibes n'iront finalement pas aux eaux de Beauval. Le directeur du parc du Loir-et-Cher renonce à son projet de centre d'accueil de cétacés, évoquant des incertitudes juridiques et financières. Le ministre de la Transition écologique a réagi et dit regretter cette décision. Mathieu Lefèvre assure aussi vouloir trouver une solution d'accueil pérenne, conforme aux droits français et aux exigences en matière de bien-être animal. Malgré les canicules, malgré les incendies, la saison touristique s'annonce bonne en France. Le ministre du Commerce et du Tourisme, Serge Papin, assure sur TF1 que l'été 2026 devrait être au moins aussi bon, voire mieux que le précédent. De bons chiffres portés notamment par le tourisme international, mais aussi par les destinations fraîcheurs comme la montagne. La montagne où se trouvent les coureurs de la Vuelta cet après-midi. Le peloton a quitté la France. La quatrième étape se court en Andorre et c'est toujours le Slovène Tadej Pogacar qui est leader au classement de ce Tour d'Espagne. Pour rappel, l'étape d'hier a été annulée. Elle devait arriver à Font-Romeu, mais elle a dû être stoppée 30 km avant à cause d'un violent orage de grêle. C'est la fin de cette édition. Bon après-midi. À notre écoute.
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6: Et Kaolin, reportage et un format invité du jour très intéressant aujourd'hui et quelque peu insolite, mais une démarche qui nous touche tout particulièrement. Fiona nous a téléphoné. Fiona est actuellement avec son camping-car et ses parents du côté du camping de la Météorite à Rochechouart pour un passage de 2 jours avec une démarche très particulière que Fiona va nous présenter. Bonjour Fiona.
7: Bonjour.
6: Bienvenue sur notre antenne et pour commencer, merci de nous avoir contacté parce que vous étiez de passage dans le secteur. C'est une vraie belle opportunité que de vous avoir sur notre antenne. Avant de parler de votre projet que vous menez en ce moment, un tour de France avec vos parents en camping-car, j'aimerais qu'on revienne un petit peu à la genèse de ce projet et moi, je vais vous dire quelques mots très simples qui vont vous permettre de présenter ce sujet. Si je vous dis 101 ans, mais mes parents vadrouillent, qu'est-ce que vous m'expliquez avec ça?
7: En fait, un jour on m'a appelé, on m'a dit que ma grand-mère en avait pour une semaine à vivre, elle était en région parisienne et moi en Vendée. Ma grand-mère avait 100 ans à l'époque, c'était en 2017 et je voulais pas la laisser mourir seule loin de tout le monde, donc je suis allée la chercher et c'est vraiment au bout de 6 mois à la remettre sur pied qu'un jour quand je suis rentrée dans sa chambre et que j'ai vu regarder le mur blanc d'un air complètement ailleurs, je me suis dit mon Dieu, mais c'est pas ça la vieillesse, attendre bêtement la fin. Et finalement, je lui ai proposé de partir en camping-car et sa réponse m'a fait rire parce qu'elle m'a dit « Mais c'est quoi un camping-car ?» Et donc, en fait, j'ai eu la chance que mes parents nous accompagnent pendant tout le périple avec leur fourgon aménagé. Donc avec ma grand-mère, on était en camping-car et on a fait plus de 15 000 km à travers le sud de la France, l'Espagne, le Portugal. Elle a eu plein de premières fois à 101, 102, 103 ans, notamment son premier concert à 102 ans dans le désert des Bardenas.
6: Génial.
7: Ouais. Et en fait, au lieu d'une semaine, finalement, elle a vécu plus de 3 ans de folie. Et c'est ce que je dis, quand on a des perspectives, quand on a un avenir, quand les jours ne se suivent pas et sont pas monotones, quoi, c'est incroyable, la métamorphose de ma grand-mère, justement.
6: Et puis, si je me rappelle bien, alors pour tout vous dire, c'est pour ça que j'ai été extrêmement touché que vous nous appeliez à la radio, c'est que moi, à titre totalement personnel, et un peu par hasard, j'étais tombé sur votre vidéo, j'étais tombé sur des formats courts, sur les réseaux sociaux que vous faisiez passer, et j'avais trouvé ça absolument extraordinaire de donner de son temps, de ne pas oublier nos anciens, et de les accompagner comme ça. C'est une démarche qu'on a parfois un petit peu oublié dans ce monde moderne. C'est d'ailleurs, on y reviendra je pense un peu plus tard, l'une des raisons qui vous a poussé à poursuivre cette aventure. D'autant que, si je dis pas de bêtises, au début, la cohabitation n'a pas forcément été facile dans le camping-car. Mais, mais il s'est passé quelque chose entre vous qui vous a plus que jamais rapproché.
7: Effectivement, en fait, ma grand-mère m'appelait la vieille moche parce que pour elle, avoir 35 ans, ne pas être mariée, bah, c'était vieille fille, donc vieille moche. Et mon petit papa, qui était le gendre mal-aimé, elle appelait le stronzo, qui veut dire le connard. Et donc, du coup, là, pendant le voyage, elle s'est complètement métamorphosée, elle s'est adoucie. Elle a compris, en fait, ma façon de vivre, de voyages et tout. Et j'ai emmené, entre guillemets, dans mon monde. Et du coup, on a parlé ensemble. Et c'est pour ça que je dis que la communication est super importante. Parce que là, on a échangé sur des points de vue qu'on avait totalement divergents. Et on a fini par s'apprivoiser. Et même à la fin, elle me demandait de lui faire des bisous sur le front. Parce qu'elle avait horreur au départ. Donc, comme quoi, on peut changer à tout âge. Et ça a été génial.
6: Oui, ça vous a permis de vous rapprocher. Puis de rapprocher aussi le fonctionnement qui évolue de génération en génération. Il y avait forcément un fossé qui s'était un peu creusé avec la deuxième génération avant vous. Il y avait d'abord la première, celle de vos parents. Mais le monde a forcément évolué et on a tous connu ces moments où nos grands-parents ne comprenaient pas forcément nos goûts de jeunes. Et c'est avec de la communication qu'on arrive justement à rapprocher ces fossés et à parfois faire complètement oublier la différence de génération finalement.
7: Exactement. Et c'est vrai qu'en y réfléchissant bien, justement, quand on parle ensemble, ma grand-mère avait tendance à me dire qu'elle comprenait pas notre monde parce que on était toujours pressés de tout. Alors qu'à leur époque, ils travaillaient 10-12 heures dans des conditions des fois inhumaines, dans des champs, etc. Faisaient le linge à la rivière, le laissaient sécher, ça prenait des heures et des heures. Et pourtant, ils trouvaient le temps. À l'heure actuelle où on n'a plus qu'à appuyer sur un bouton pour mettre un lave-linge, un sèche-linge en route, où on travaille 8 heures par jour, on a des RTT, des vacances, etc., on n'arrête pas de dire qu'on n'a pas le temps. Est-ce qu'on n'a pas le temps ou est-ce qu'on ne prend pas le temps?
6: Et
7: après, est-ce que finalement, on passe pas à côté de l'essentiel?
6: Vous l'avez dit tout à l'heure, vous êtes passé de... On vous a dit au départ, il reste à votre grand-mère une semaine à vivre, à finalement, on va dire 3 ans bonus, et quels 3 ans? Ça a été une expérience formidable, j'imagine évidemment que vous êtes fier d'avoir pu vivre ça en famille aux côtés de votre grand-mère, pour vos parents, à côté de la maman de votre maman, si j'ai bien compris.
7: C'est ça.
6: Alors, vous en êtes aujourd'hui, on va dire, à un autre stade, parce que cette expérience vous a certainement vous aussi marqué et fait réfléchir sur la condition des personnes âgées qui, pour certaines, sont parfois oubliées un petit peu et comme vous le disiez au début tout à l'heure, laissées devant un mur blanc en attendant bêtement la mort. Quelle est aujourd'hui la raison de votre présence en camping-car au camping de la Météorite, on va les saluer, à Rochechouart, parce que là, on raccroche le wagon maintenant.
7: Alors en fait, on fait un tour de France justement pour mettre en lumière les millions de personnes âgées isolées en France, montrer le côté humain. D'ailleurs, c'est pour ça que je salue aussi Franck et Nadia qui nous ont reçus dans leur camping de la Météorite chaleureusement. Et pour expliquer qu'en 2010, il y avait entre guillemets que 50 000 personnes âgées en mort sociale, à l'heure actuelle, il y en a 1 million. Qu'est-ce qu'on attend pour réagir? Et c'est un phénomène mondial, puisque j'ai répondu à des interviews du monde entier, notamment au Japon, en Amérique latine, etc. Et en Colombie, par exemple, les enfants sont obligés. Ils viennent de créer une loi pour obliger les enfants de s'occuper des parents et des grands-parents.
6: Alors, donc, ce que vous dites, je me permets de vous interrompre, ce que vous dites est quand même drôlement intéressant, parce que ce qui était à l'époque, on va dire, une obligation normale, c'était logique pour les familles de récupérer ce qu'on appelait affectueusement nos vieux ou nos anciens, dans le sens vraiment affectueux du terme, et de ne pas les laisser seuls, parce que eux aussi nous avaient donné tant de temps pour nous permettre de grandir. On a perdu tout ça. C'est quand même triste de voir que certains pays, même si la démarche au fond elle est très belle, doivent créer des lois pour rétablir ce genre de normalité. Et c'est un peu le cri du cœur que vous voulez faire passer, notamment aux gens aujourd'hui qui pourraient s'occuper de leurs anciens et qui ne le font peut-être pas.
7: Alors, c'est ce que j'essaye d'expliquer. Alors, pas que ce soit une obligation, que ça vienne du cœur, parce que ce qui vient du cœur est tellement plus beau.
6: Bien sûr.
7: et d'expliquer que on n'a peut-être pas le temps de mettre sa vie entre parenthèses pour partir en camping-car avec sa grand-mère pendant des années, mais on a le temps, l'instant d'un week-end, de le partager avec ses grands-parents ou avec son vieux voisin, et de pas retrouver des gens morts chez eux depuis 6 mois, 1 an, voire pire. En France, le macabre record, c'est 8 ans dans le 16e à Paris. Et c'était dans un immeuble qu'on a découvert la pauvre dame qui était morte depuis 8 ans chez elle à cause d'un dégât des eaux. On l'a découvert, sinon elle aurait pu attendre encore des années et des années. Donc, est-ce que c'est ça la société, le pays discivilisé? Est-ce que c'est ça l'humanité? Et donc, en fait, c'est pour ça que je dis de passer du temps, aller voir son vieux voisin, toquer à la porte, lui dire simplement bonjour. Ça lui réchaufferait tellement le cœur. Et au lieu de passer à côté, de voir des volets fermés et de se dire je verrai plus tard.
6: Alors, ma question est la suivante. Vous êtes aujourd'hui à Rochechouart. Vous avez commencé ce périple il y a combien de temps?
7: Si on prend vraiment, c'est depuis que ma grand-mère est décédée en 2020, je lui avais promis d'écrire l'histoire. Le livre est sorti en 2021, c'est 101 ans, mais mes parents vadrouillent. Il a été traduit à l'étranger, sorti en poche et va être adapté au cinéma d'ici un an normalement. Ensuite, j'avais fait un premier tour de France qui m'avait amené à l'Assemblée et au ministère à qui j'avais remis un dossier qui avait dû servir à caler un meuble. On était partis avec mes parents faire un tour d'Europe pour voir comment ça se passait dans les autres pays jusqu'aux frontières de l'Iran, l'Azerbaïdjan, etc. On est même allé au Maroc pour donner des conférences. Là, on a refait un tour de France et normalement, il devrait se terminer l'année prochaine ou... Et on continuera d'alerter jusqu'au bout pour être sûr qu'il n'y ait pas un jour une loi qui dise que tous ceux qui ont plus de 75 ans doivent mourir automatiquement.
6: Oui, bien sûr. Je voudrais quand même rappeler un petit truc, c'est que la vidéo 101 ans mais mes parents vadrouillent est bien sûr encore disponible, je pense notamment sur YouTube. Vous m'avez envoyé une petite statistique, c'est quand même une vidéo, alors à moins que les chiffres aient changé depuis, mais vous êtes presque à 1 500 000 vues, ce qui est très chouette, même si on aimerait que ce soit 10 fois plus, 100 fois plus. Mais allez voir déjà cette vidéo qui est très poignante. Et pour les gens qui parfois ne se rendent pas compte du lien entre un petit-fils ou une petite fille et ses grands-parents, vous allez apprendre beaucoup de choses et ça peut vous permettre déjà d'éveiller un petit peu les consciences que de voir cette vidéo. Moi, ce sera mon conseil. Et puis j'imagine que vous allez tout faire évidemment pour continuer à communiquer déjà.

0: regarder avec fierté sa petite fille continuer ce joli combat.
1: Bah merci beaucoup à vous et je vous rappellerai après le 28 alors, il n'y a pas de souci.
0: Avec un grand plaisir Fiona, c'était Fiona, je vous invite à aller voir sa vidéo. 101 ans, mais mes parents vadrouillent, si vous êtes au camping de la météorite, elle va pas y rester longtemps, mais en tout cas elle peut vous accueillir également avec plaisir pour discuter de tout ça. Un grand merci Fiona pour tout ce que vous faites et on vous dit à très bientôt.
1: À très bientôt Julien.
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2: Le coup de pouce, Kaolin, la radio, vous parle du festival musical de Saint-Thyrier. Alors pourquoi, me direz-vous, car normalement il est terminé. Sauf que non, il n'est pas terminé. Jean-Pierre Firlet, bonjour.
3: Bonjour Julien.
2: Alors, normalement c'est vrai qu'à cette date-là, le festival est terminé. Mais il y a eu, on n'en va pas l'oublier, les conditions météo cette année, tout le monde le sait, sont assez exceptionnellement compliquées. La chaleur ne rend pas les choses faciles. Et la période de canicule de la fin du mois de juin vous a contraint à prendre une décision qui nous fait nous retrouver aujourd'hui derrière le micro.
3: Absolument, absolument. Le concert d'ouverture qui était programmé le samedi 27 juin, c'était la semaine où la température a dépassé les 40 degrés, bah, a été déprogrammé et reprogrammé ce mercredi 26 août. Donc celui qui devait être le concert d'ouverture se retrouve être le concert de clôture.
2: Alors on va retrouver un groupe que vous allez nous présenter tout de suite, il s'agit du Bordeaux Brass Sextet.
3: Absolument, donc c'est un groupe bordelais comme son nom l'indique, un ensemble de cuivres, donc 5 cuivres, 2 trompettes, un tuba, un trombone et un cor. Et avec l'originalité, c'est qu'ils ont un percussionniste avec eux et ils vont nous faire voyager. Donc ce sont des musiciens de l'Orchestre National de Bordeaux Aquitaine et ils vont nous faire voyager en cassant les rythmes entre classique, tango et jazz. Donc on va partir de la Renaissance, on passera par le baroque avec une passacaille de Bach et puis on ira en Argentine avec l'inévitable Astor Piazzolla et on ira aussi dans l'univers du jazz avec notamment le Blue Rondo à la turque de Dave Brubeck, hein, immortalisé en France par Claude Nougaro.
2: Alors j'imagine que ce concert est maintenu dans le lieu et à la même heure que ce qui était initialement prévu, c'est-à-dire au centre culturel de Saint-Thyrier, donc le centre culturel Fabregue, hein, et Jean-Pierre Fabregue, à partir de 20h.
3: Non, alors voilà. Non, parce que initialement, il devait y avoir en première partie l'Union musicale de Saint-Thyrier, que traditionnellement on invite
2: à l'ouverture.
3: Et là, que ce sont des musiciens amateurs, et donc pendant l'été, bah, ils sont dispersés là où ils veulent, ils sont en vacances. Et donc les répétitions auraient été impossibles. Donc ce sera sans l'Union musicale, et donc du coup, c'est à 20h30, comme tous les autres concerts.
2: Voilà, 20h30, centre culturel, on le répète, quelle date ?
3: C'est le mercredi 26 août.
2: Voilà, donc un concert de rattrapage évidemment.
3: Absolument.
2: Pour cette annulation du 27 juin, pour les conditions qu'on connaissait évidemment de canicule à ce moment-là. On va rappeler qu'on est dans la grille des tarifs B pour ce concert.
3: C'est-à-dire 18 euros plein tarif, 10 euros tarif réduit.
2: Et est-ce qu'il y aura donc du coup, ma question va de source, hein, coule de source, est-ce qu'il y aura le micro-stival ?
3: Absolument.
2: Et voilà.
3: Il y aura cette petite conférence qu'on organise cette année pour la première fois avant chaque concert, donc juste à côté de la collégiale au musée d'art et d'histoire, une mini-conférence d'une demi-heure sur le thème du festival.
2: Voilà, c'est un peu le circuit proposé cette année par le festival musical, de pouvoir commencer la soirée un peu plus tôt si vous êtes sur le secteur en vous plongeant dans ces mini-conférences, pouvoir ensuite vous balader dans le secteur, voire même dîner ou boire un verre dans le secteur avant d'aller au concert, un concert qui sera donc le dernier de la saison.
3: C'est ça, cette fois-ci, ce sera le concert de clôture.
2: Et on se reverra l'année prochaine.
3: Absolument.
2: Merci beaucoup d'être venu nous voir tout cet été pour nous parler des concerts et de cette nouvelle édition du festival musical de Saint-Thyrier, à qui on souhaite évidemment une très longue vie.
3: Merci beaucoup Julien.
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3: L'histoire d'un homme qui tombe d'un immeuble de 50 étages. Le mec, au fur et à mesure de sa chute, il se répète sans cesse pour se rassurer. Jusqu'ici, tout va bien. Jusqu'ici, tout va bien. Jusqu'ici, tout va bien. Mais l'important, c'est pas la chute. C'est l'atterrissage.

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7: Et nous descendons aujourd'hui dans la crypte Saint-Martial avec Éric Bouteau, natif du Limousin et guide conférencier ville d'art et d'histoire à Limoges.
8: Alors là, on avance et on se trouve devant ce que j'appellerais une cuve géante faite de béton. Non, donnez-nous plus d'explications historiques peut-être.
9: Oui, alors ce qui surprend, c'est la taille des sarcophages, parce que oui. Ce sont des tombeaux qui sont en pierre. Ils sont particulièrement grands à cette époque-là, c'est-à-dire au IVe siècle, parce que la communauté chrétienne n'est pas encore totalement établie. Et les premiers chrétiens sont comme des meneurs, des guides pour les communautés. Et ça donne des tombeaux grands, parce qu'on avait le corps, mais aussi parfois des objets de dévotion. Alors celui-là, qu'on peut toucher, il aurait appartenu à Thèves le Duc, ou le Duc Étienne, il a plusieurs identités. C'était un homme païen de la ville d'Augustoritum, et qui avait un mariage annoncé avec une demoiselle, Valérie. Au même moment, Martial fait son entrée portant sa foi. Valérie l'écoute et elle tombe croyante. Elle ne veut plus se marier, elle renonce. Et cet homme va ordonner sa décapitation. Donc elle sera mise à mort. Et là, il y a un miracle à Limoges qui se serait produit. C'est qu'elle saisit sa tête, marche dans les rues, elle la lave et ensuite elle retourne voir Martial qui, dit-on, ouvre les voies célestes et son âme s'élève. Et cet homme, donc celui qui avait demandé la mort de sa future mariée, eh bien, lui-même, il s'est converti au christianisme. Donc dans ces pièces-là, les premiers sarcophages, qui sont des grands parallépipèdes de plus de 2 mètres de long et assez larges, correspondent souvent aux premiers protagonistes de la chrétienté limousine.
8: Cette plaque, chapelle
9: de l'Ange, c'est une chapelle connue autour de 1300, un petit peu avant même, pour desservir au mieux le tombeau de Saint Martial. Il faut imaginer qu'il y avait des croyants, des pèlerins qui parfois entraient dans l'église, et ce monde-là, il fallait pouvoir le canaliser. Donc il y a des extensions successives. Un des éléments qui est au-dessus du tombeau, dont on n'a pas parlé, c'est notamment une mosaïque. Il faut être honnête, l'original est au musée des Beaux-Arts, donc ça fait une occasion d'aller aux Beaux-Arts. On voit deux oiseaux, les colombes, donc la pureté qui s'abreuve dans un calice. Donc il y a aussi des éléments de décor, et puis du mobilier, même si celui-ci se trouve au musée. Les pièces qui ont été trouvées, les objets métalliques, les anneaux, les bijoux qui ont été trouvés dans les tombeaux ou à côté des tombeaux.
8: Alors là, on se trouve dans une pièce qui a été aménagée.
9: Oui, c'est là où on offre une petite séquence projection. Donc c'est pour expliquer effectivement à travers les plans, les images, l'évolution du site. Donc on prend 10-15 minutes tranquillement.
8: Donc les gens peuvent s'asseoir sur des sièges et regarder l'écran qui est devant nous.
9: Exactement.
8: Et vous expliquer avec des plans.
9: Voilà, on remonte à travers les plans, les dessins, on peut montrer les archives. Ensuite, on a aussi des armoires avec plein de numéros, donc c'est des éléments lapidaires. Lapidaire, c'est la pierre qui sont inventoriés.
8: Voilà, alors pour décrire un petit peu sommairement, devant moi, j'ai toute une tonne de pierres, alors plus ou moins travaillées. Celle-ci, par exemple.
9: Oui, alors je l'ai choisie parce qu'on voit sa forme incurvée. Mm-hmm. Donc c'est une vasque, hein, un élément lié à un bassin d'eau. Et ils sont sympathiques parce que vous avez une pierre comme ça qui est légèrement grisâtre ou verte, verdâtre. C'est ce qu'on appelle la serpentine qu'on va trouver dans la région, hein, en allant vers la Roche-l'Abeille. On peut visiter les carrières. À défaut de marbre, nos bâtiments de l'époque vont utiliser de beaux matériaux comme ce chapiteau là, cette pierre qui se trouvait en haut d'une colonne. Donc il y a tout un répertoire pour les passionnés, effectivement on peut aller loin. C'est une des cryptes archéologiques en France où il y a le plus d'objets.
8: Et donc toutes ces pierres, elles datent?
9: Alors elles datent du principalement médiéval, hein. On peut avoir des périodes 16-17e et c'était donc lié aux différentes églises que constituait l'abbaye. Alors ça il faut bien le comprendre. On a un mausolée qui est le premier bâtiment 4e siècle qui accueillait la dépouille. Comme il y a une ferveur, la communauté va faire construire une première église qui s'appelait Saint-Pierre, dont on voit des vestiges. Et ensuite, il y aura plusieurs églises, donc la plus grande église qui s'appelait du Sauveur. Et c'est celle qu'on ne voit plus aujourd'hui, mais était une église éblouissante au Moyen-Âge.
8: Et donc là, on s'avance vers les vestiges de...
9: Alors ici, donc, on part donc, de notre petit lieu de projection pour mener notre chemin à l'intérieur de l'église Saint-Pierre. Alors, ce sont des murs, hein, pour que l'auditeur se rende bien compte. Il y a 1,50 m.
8: Voilà.
9: De murs à peu près autour de nous.
8: Donner une idée, mais...
9: On sillonne comme si on était
8: comme un labyrinthe, comme voilà. Si on était à l'intérieur.
9: C'est ça. Et on peut montrer en fait le niveau du sol historique avec une ligne blanche qui court sur le mur. Donc les gens étaient en surface ici et ce qu'on voit c'est les parties qui sont les fondations et tout ce qui est au-dessus de la ligne, ce sont donc les élévations. On est entre la partie souterraine et la partie qui était en surface.
7: Les visites guidées sont donc programmées tout l'été dans la crypte Saint-Martial de juillet à début septembre sur réservation auprès de l'office de tourisme. Pour Kaolin, Yasmine Kichou.

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1: Un duo mal assorti pour une comédie noire, voilà les ingrédients de la série du jour. Il est au mauvais endroit, au mauvais moment. Voilà ce qui arrive à Vincent, l'un des personnages principaux de la série Les Amateurs sur M6. Lui qui mène une vie paisible, il va assister à un accident de voiture et décrocher un téléphone portable égaré sur le lieu de l'accident. Un appel qu'il n'aurait jamais dû prendre puisqu'il va se retrouver malgré lui impliqué dans une affaire criminelle aux côtés de son collègue Alban.
2: Allô ?
3: C'est notre moment, d'accord ? On était choisis.
4: Si vous n'êtes pas là à 17h, nous tuons votre femme.
5: Tu m'expliques ce qui se passe?
2: Une femme a été kidnappée.
5: Ok, tu sors de mon bureau.
3: Je peux pas me permettre d'improviser. Je laisse ça aux amateurs.
1: Nos deux collègues se retrouvent malgré eux dans une aventure qui les dépasse. Cette comédie noire met en scène Vincent De Dienne et François Damiens. Avec cette formule toujours efficace du duo que tout oppose mais qui doit quand même apprendre à collaborer ensemble. Il s'agit de l'adaptation d'une série britannique qui a rencontré un très joli succès. Les Amateurs, maintenant terminés, comportent deux saisons pour un total de 10 épisodes.
6: Il y a un avion qui décolle demain matin à 6h pour Bangkok. Là, on se prend une paillote. Et on vend de la croquette. Croquette de volaille, croquette de crevette, croquette de poulet. On ratisse large.
3: Mais on est recherché pour meurtre.
6: Sandwich, t'as raison.
1: Les deux saisons des Amateurs sont à retrouver sur M6 et sur le site internet M6+.
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1: 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Votre chronique innovation avec la vague qui transforme la mer en eau douce. Imaginez un tuyau d'arrosage. Si vous fermez le robinet d'un coup sec, vous sentez une petite secousse dans le tuyau. C'est un coup de pression brutal. Eh bien, trois inventeurs réunionnais ont eu une idée, reproduire exactement ce phénomène, mais avec les vagues de la mer et à très grande échelle. Concrètement, comment cela marche? On installe un gros tuyau sous l'eau, collé contre une digue ou une falaise. La vague rentre dedans, elle prend de la vitesse, et là, un système bloque tout d'un coup, comme votre robinet fermé brutalement. Ce blocage crée une pression énorme dans l'eau et cette pression servira à pousser l'eau de mer à travers un filtre très fin qui retient le sel. D'habitude, pour pousser l'eau à travers ce filtre, il faut de grosses pompes d'électricité qui coûtent cher en énergie. Là, c'est la vague elle-même qui fait le travail. Mais il y a un deuxième cadeau. Une fois que l'eau salée est passée dans le filtre, il en reste une partie encore sous pression. Cette eau peut faire tourner une petite turbine comme un moulin et produire de l'électricité. De quoi éclairer l'installation ou même fabriquer de l'hydrogène plus tard. Résultat, une seule machine pourrait produire chaque jour 20 000 mètres cubes d'eau douce, l'équivalent de 8 piscines olympiques, tout en tenant sur une surface grande comme un court de tennis. Le projet est encore en phase test, avec des maquettes en Bretagne avant un vrai prototype à La Réunion, mais l'ambition est claire, aider toutes les îles du monde qui manquent d'eau et d'électricité.
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1: Bonjour à tous. Le préfet de l'Aude va faire le point au lendemain de la tornade qui a dévasté la commune de Poma. Il n'y a pas de morts, un miracle pour le maire, mais on compte une quarantaine de blessés. Des opérations de bâchage étaient prévues pour les habitations endommagées. Et c'est une grande partie sud du pays qui a été balayée par ces orages hier en fin de journée. Plusieurs milliers de foyers étaient encore ce matin sans électricité, dans les Raux et les Bouches-du-Rhône notamment. Le trafic des trains est encore perturbé. La SNCF espère un retour à la normale dans le courant de l'après-midi. Le PS et Place Publique se réunissent ce soir pour évoquer leur primaire. Ils doivent valider un accord sur les modalités de ce vote prévu en octobre en vue de la présidentielle. Parmi les candidats déclarés, Raphaël Glucksmann, l'eurodéputé, est aujourd'hui en Charente-Maritime avec l'écologiste Yannick Jadot. Premier déplacement de campagne autour de l'éolien. Le candidat promet une révolution écologique s'il est élu. Un projet démesuré d'un autre temps. La réaction de la chef de file des écologistes Marine Tondelier après cette annonce hier d'Emmanuel Macron. Trois parcs d'attractions vont voir le jour dans le Val d'Oise, annonce lors de cette visite du prince héritier d'Arabie Saoudite en France. Son pays va investir 6 milliards d'euros, 22 000 emplois directs sont attendus. Ce mégaparc situé près de Cergy-Pontoise pourrait ouvrir ses portes d'ici 6 ans. Une campagne d'affichage contre les violences faites aux femmes dans 450 aires d'autoroute. Elle a été lancée aujourd'hui par Aurore Berger, la ministre déléguée en charge de l'égalité entre les femmes et les hommes. Plus de 11 000 agents seront également formés afin de mieux détecter les victimes de violences. Et puis Sophie Adenau en pleine mission à 400 km au-dessus de la Terre. L'astronaute française est sortie pour la deuxième fois de la Station Spatiale Internationale comme prévu à 14h35. Et comme mardi dernier, elle est accompagnée d'un collègue américain pour terminer la réparation d'une antenne de communication de l'ISS. Une mission de maintenance prévue pour durer jusqu'en début de soirée. Et c'est la fin de ce point sur l'actu. Très bon après-midi.
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0: ce que j'ai dans Koh-Lanta. Je vais faire le feu en 1 minute et demie. Je vais couper du bois, de la coco et je vais essayer de nourrir toute ma tribu.
1: Mon jour de chance sur France 2, pièce de théâtre avec Guillaume de Tonquédec. Sébastien passe un week-end avec sa femme et ses amis d'enfance. Ils se souviennent qu'à l'époque, ils laissaient le sort décider pour eux et prenaient toutes leurs décisions en jouant au dé. Et si le destin donnait l'occasion à Sébastien de rejouer?
2: Il y a 20 ans, t'as gagné au dé.
3: Vous m'avez joué au dé?
2: Eh ben oui, on était tous les deux amoureux de toi. Alors évidemment, Franck a fait un 6.
3: T'aurais préféré faire un 6 ce jour-là?
2: Ah ben oui, ça c'est sûr.
1: Zone interdite sur M6, magazine sur le thème croisière dans les Caraïbes, au cœur du nouveau paquebot de la démesure. 333 mètres jusqu'à 6700 passagers, 2000 membres d'équipage, le World America est le navire de la démesure. De Miami à Porto, en passant par le Mexique ou les Bahamas, trois familles françaises vont vivre un rêve à bord. Koh-Lanta All-Star sur TF1, mon jour de chance sur France 2 et zone interdite sur M6. Très belle soirée télé à tous.

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3: Et Jazz au Village 2026, c'est le coup de pouce de Kaolin que vous allez retrouver tout de suite. Un coup de pouce important car il s'agit de la dernière date proposée cette année par Jazz au Village. Il y avait 5 dates en tout sur, il y avait 5 concerts en tout sur 4 dates. Les deux derniers ont eu lieu le vendredi 14 août. Grand succès populaire pour cette première fête de la cité médiévale. Et nous allons maintenant parler avec Dominique Rivière. Bonjour Dominique.
4: Bonjour.
3: De cette dernière date. Alors c'est à la fois une joie de proposer ce concert et puis le petit pincement parce que ça sent la fin de saison. Mais Dominique, on va parler de ce bel événement qui va se passer. Donc ce 28 août, Aria Classe Tour, il y en a qui disent l'un ou l'autre, et ça sera à l'église à 20h30. Que va-t-il se passer pour cette dernière date?
4: Alors, cette dernière date qui va se passer donc à l'église de La Tour, sur la motte féodale, c'est Cajoun et Toultoutim. C'est un duo. Alors Cajoun à la washboard.
3: On va rappeler ce que c'est qu'un washboard pour les gens qui ne sauraient pas.
4: Alors, dans la musique, dans le old jazz, dans la musique de la Nouvelle-Orléans et de la Louisiane, la rythmique se fait avec une planche à laver, washboard,
3: voilà.
4: Et des dés à coudre. Donc il faut se dire qu'à l'époque, les musiciens, ils faisaient avec ce qu'ils trouvaient.
3: C'était avec les moyens du bord.
4: Voilà, ça pouvait être un instrument fait avec une boîte de conserve, du fil de fer, un manche en bois, voilà. Et donc le washboard, de nos jours, reste toujours. Donc tous les gens qui utilisent le washboard le rendent de plus en plus sophistiqué. Donc il va y avoir une râpe à légumes, il va y avoir peut-être une cymbale, peut-être une clochette, peut-être si c'est en fixe, ils vont y ajouter une petite caisse claire. Donc, en fait, chacun va mettre cette rythmique à sa sauce.
3: En fait, on partait vraiment d'un système D, on va dire, à l'époque.
4: Absolument.
3: Pour faire une percussion, pour faire un accompagnement.
4: Voilà.
3: Et c'est rythmique. Devenu, ça aurait pu se moderniser, on aurait pu changer tous ces noms-là, mais non, je pense que dans le jazz, il y a ce côté respect de l'histoire.
4: Absolument.
3: Qui fait qu'on reste sur cet instrument aussi.
4: Et puis, c'est tellement typique, le washboard, oui. dans tout ce qui est déambulation, comme on avait eu le 14 août. Là, ça va être un duo avec des vieilles chansons de la Louisiane et du old jazz. Et donc, Cajoun sera accompagné par Bruno Durand, qui sera au clavier et à la flûte. Flûte traversière, ce qui est assez inattendu dans le jazz.
3: C'est vrai.
4: Mais c'est une surprise. Vous allez voir que c'est un tandem qui fonctionne très bien. Alors, Cajoun ne se contentera pas de son washboard et de sa caisse claire. Elle aura également, elle va amener son ukulélé, un kazoo, enfin, différents objets qui font de la musique et elle chantera donc des morceaux, des vieux morceaux de jazz.
3: Voilà. À travers ce dernier concert, on remarque quand même une chose et c'est quelque chose qui vous tient à cœur dans l'association Jazz au Village, c'est de montrer la diversité qui se cache derrière le terme jazz.
4: Absolument.
3: Parce que c'est un terme un peu générique qui regroupe beaucoup de familles, beaucoup de variantes et c'est intéressant aussi pour vous de proposer à travers chaque concert du jazz mais
4: oui.
3: Avec ses variantes.
4: C'est vrai qu'on a commencé cette année avec deux concerts. Alors il y avait un trio avec Mathieu Varnier en jazz manouche qui est un jazz un peu spécifique en France qui a été rendu célèbre par Django Reinhardt qui était un manouche français. Et puis, nous avons eu un deuxième concert à Coussac-Bonneval le 17, avec un quartet cette fois, qui était le Gaïa Quartet. Mmh. Avec, à la guitare, on avait Gaël Rouillac, qui sera présent, qui a été présent le 14 août également. Et donc, avec un saxophone Vincent Mondy. À la contrebasse, nous avions Nicolas Ferreira. Et la deuxième guitare, il y a toujours une deuxième guitare en jazz manouche et Yann Leblé.
3: Donc oui, on rappelle pourquoi, hein, c'est que dans la musique manouche,
4: voilà.
3: Sans parler du jazz,
4: il y a toujours de la guitare.
3: Vous avez toujours de la guitare et très souvent une des guitares, il peut y en avoir une, deux, voire plus. Hein, il y en a toujours une qui va servir comme base au rythme.
4: Voilà.
3: Et dans le jazz manouche,
4: et
3: c'est ce qu'on
4: s'alterne.
3: Retrouve.
4: Et ça s'alterne.
3: Exactement.
4: Et donc dans le jazz, c'est vrai qu'il y a plein de voix différentes. Et nous cette année, on a mis l'accent sur le jazz manouche par deux concerts et le jazz de la Nouvelle-Orléans avec les les deux autres concerts.
3: Qui ont eu lieu sur la journée du 14 août.
4: Voilà. Et sur le soir du 14 août, on a mis aussi du jazz français avec le swing. Voilà, avec
3: c'est
4: des
3: jazz
4: compositeurs
3: d'après-guerre, très dansant.
4: Voilà, ouais, ouais. Le jazz de Saint-Germain-des-Prés avec le répertoire Claude Duterre, Boris Vian, etc. Donc tous ces grands jazzmen de l'après-guerre français. Voilà.
3: Et donc pour terminer, et on va rester là-dessus, cette date du 28 août qui marquera la fin de la saison 2026 de Jazz au Village, direction Riac la Tour à l'église à 20h30 pour retrouver Cajoun et tout le Totim pour ce dernier concert de la saison, évidemment, mais pas le dernier, on vous retrouvera l'année prochaine.
4: Alors, par contre, pour réserver, alors autant pour les autres concerts, pour les deux derniers concerts, il n'y a pas eu besoin de réserver pour Saint-Thierrier. Par contre, pour Riac la Tour, sachez que c'est une petite église et qu'il faut impérativement réserver. Je vous donne le numéro de téléphone où vous pouvez laisser un message et on vous confirme votre réservation. 06 16 88 42 97. Surtout réservez, l'église est toute petite.
3: Tout Merci. A été dit. Merci beaucoup, Dominique. Rendez-vous pour cette dernière date. Le 28 août et l'année prochaine pour la nouvelle saison.
4: Absolument.
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3: Apprenez que le local de la protection civile de Saint-Julien a été cambriolé 2 jours de suite, les 17 et 18 août derniers. Après une première effraction sans vol, les bénévoles ont découvert le lendemain que 150 litres de gasoil avaient été siphonnés sur leur poids lourd, soit environ 300 euros de carburant, un véhicule notamment utilisé pour transporter du matériel d'urgence. La protection civile dénonce un vol particulièrement préjudiciable au travail des bénévoles. Une plainte a été déposée et une alarme doit prochainement sécuriser le local. À quelques jours de la rentrée, la saison touristique 2026 en Haute-Vienne se révèle en dents de scie. Les fortes chaleurs ont notamment pénalisé les activités de loisirs et fait baisser de 31% la fréquentation de l'office de tourisme de Limoges en juillet. Mais le département résiste avec une fréquentation globalement stable au lac de Saint-Pardoux et une bonne saison pour les hôtels. Notez que la Haute-Vienne a aussi attiré davantage de touristes venus du sud, notamment 11% d'Espagnols supplémentaires en juillet en quête de fraîcheur. Le festival Rap Ta Grange revient pour une deuxième édition le samedi 19 septembre à Saint-Jean-Ligour en Haute-Vienne. Organisé par l'association La Vesquie, ce rendez-vous 100% hip-hop se déroulera de 18h à 4h du matin dans une nouvelle grange à Brajas. Au programme, une scène locale avec différents groupes et artistes, des stands, du graphe ainsi qu'un bar et un espace restauration. Un camping permettra aux festivaliers de dormir sur place. Les billets sont à réserver sur helloasso.com. Les inscriptions sont ouvertes jusqu'au 31 août pour la 23e édition de Randonnez-vous en Haute-Vienne, organisée le dimanche 6 septembre dans le pays Monts et Barrages. 4 parcours de 5, 9, 17 et 27 km traverseront Saint-Léonard-de-Noblat, Bujaleuf, Champnétry et la Genétouze. Cette randonnée sportive mais non compétitive permettra de découvrir les paysages du secteur. À l'arrivée dans le centre historique de Saint-Léonard-de-Noblat, des animations seront proposées aux participants. Les tarifs vont de 4 à 5 euros, inscription uniquement en ligne sur haute-vienne.fr. Enfin, du côté de l'actualité sportive encore, sachez que le stade couvert Marie-Josée Pérec de Limoges accueillera ses premiers championnats nationaux d'athlétisme en mars 2027. Les 6 et 7 mars prochains précisément, l'enceinte de Khéops recevra les championnats de France U23 et nationaux en salle. Près de 600 athlètes et leurs accompagnateurs sont attendus avec des retombées économiques espérées pour le territoire. Le stade inauguré en octobre 2025 pourra accueillir jusqu'à 1200 spectateurs. Bon mardi à toutes et tous.
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2: Bonjour à tous. La chronique du jour vous propose une simple balade pour revenir au temps de la résistance. Des maquisards se sont cachés au cœur de la forêt de Boubon à Cussac. Leurs caches ont été reconstituées par le comité local Oradour-sur-Vert Cussac-Saint-Mathieu de l'Association des anciens combattants de la résistance. Aujourd'hui, nous partons les découvrir avec Hélène Duval, présidente du comité local, et Claude Polia, membre de la NACRE.
3: Tout a commencé en 1943 avec l'obligation du STO, du service de travail obligatoire, qui devait partir dans des chantiers obligatoires, notamment en Allemagne. Donc il y a trois jeunes, dont notre Doudou, qui était celui qui est resté le plus longtemps résistant, qui est parti avec deux de ses copains dans les bois. Donc ils étaient trois au départ, à la fin ils étaient 150.
2: Comment ils ont vécu dans cette forêt ?
3: Ils avaient 20 ans, ils n'auraient pas pu survivre si les gens ne les avaient pas aidés, notamment les fermes, pour les accueillir, les nourrir, passer les messages aussi des fois, et puis cacher les armes et les parachutages et tout ça, c'était... voilà.
4: Et donc, ils ont refusé de se rendre à cette visite médicale et ils ont même poussé la provocation à manifester dans les rues d'Oradour. Après, donc, ils étaient hors la loi, quoi.
3: Leurs parents les avaient incités aussi à ne pas se rendre en Allemagne parce qu'ils avaient vécu la Grande Guerre, et ils n'avaient pas envie que leurs enfants vivent la même chose et puis soient à disposition d'Allemagne. Et puis le STO, c'était pour vider aussi tous nos jeunes, et hommes ou femmes, hein, les femmes célibataires aussi devaient partir. Hein. Donc là, c'est notre Doudou,
4: voilà. André Dupuis,
3: qui est sur la photo là. Lui, il voulait laisser une trace. Et cette trace, ben, c'était de réhabiliter certains trous, parce qu'il y en a partout dans les bois, il y en a dans différents endroits. Et ils se sont donc entendus avec le maire de Cussac de l'époque, et ils ont réhabilité les trous du maquis. Donc ils ont recreusé, etc., toute une équipe, pour que les gens viennent voir et comprennent ce qui se passait à ce moment-là, comment ils vivaient.
2: Là, on a un deuxième panneau, le dortoir.
4: C'est le dortoir. Alors, on va rentrer, on va descendre à l'intérieur. Celui-là, vous verrez qu'il est un petit peu plus petit que l'initial. Parce qu'en principe, il y avait trois couchages. Là, il n'y en a que deux. Il y avait donc une niche ici, l'autre là. Et donc, il était un peu plus profond, il y en avait une autre. Donc, sur le sol... Il creusait ça de la grandeur d'un homme, il mettait de la paille assez épaisse, et puis il se couchait là-dessus. Alors, contrairement à ce qu'on pense, c'était mieux que d'être dehors, surtout l'hiver, parce que à l'intérieur de la terre, ça tempère le froid. C'était un des rares maquis enterrés de France, mais il y en avait d'autres, je crois.
3: Voilà. Tout qui rentrait dedans, habillés avec leurs armes.
4: Oui,
3: parce qu'il fallait qu'ils partent s'il y avait une alerte ou une obligation de partir en mission.
4: Il y avait des sentinelles partout quand même. Hein.
3: Ouais.
4: Mais quand même, les Allemands ne sont jamais rentrés. Parce que bon, c'était très risqué.
3: Ouais.
4: Ils craignaient davantage proportionnellement. Les maquisards craignaient davantage les miliciens que les Allemands. Parce que les miliciens, ils connaissaient la région. Alors là, il y avait des trous de maquis partout. Hein. On va en trouver là qui sont écroulés, mais il y en avait d'autres. Mais bon, tout a été...
2: Ça a été rebouché par l'homme ou par le temps ?
4: Ben, pas les deux.
2: Les deux.
4: Parce que quand ils ont fait les plantations, là, hein, on a arraché le taillis, mais on a nivelé pour faire la plantation.
3: Ouais. Alors ici, on arrive au réfectoire, donc vous mangez. Donc là, on les a, ceux qui ont réhabilité les trous du maquis. On a toute l'équipe, là.
4: Ben le voilà, Doudou. C'est pas lui qui est là ?
3: Doudou, il est là. Là.
4: Le réfectoire, comme son nom l'indique, hein, c'est là où ils mangeaient. Et en même temps, ça servait de salle de réunion pour mettre au point leur stratégie pour les sabotages et tout ça, pour les actions qu'ils devaient mener. On est obligé de l'entretenir, quoi, parce que quand l'hiver passe, après, c'est
3: quand même... fait avec du bois, le toit, avec des châtaigniers, tout ça.
4: Ça.
3: Et il y a une bâche dessus, et puis dessus, il y a un peu de bois dessus,
4: c'est
3: un
4: ça.
3: Peu de...
4: C'est
3: voilà.
4: Ça. Alors lui, il est pratiquement dans son jus, hein. On retourne,
3: on redescend, non ?
2: Les caches sont accessibles depuis le sentier de randonnée de la forêt de Boubon. Pour le Graal, Lucie Alix Kaolin.
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4: C'est le grand retour de l'autrice Susanna Tamaro qui a connu le succès avec son best-seller « Va où ton cœur te porte ». Lorsqu'elle s'installe à la campagne à 30 ans passés, Susanna Tamaro constitue sa meute, s'entourant peu à peu de chiens qu'elle choisira tous dans des refuges. Car accueillir un chien qui a souffert est à la fois une expérience extraordinaire et un acte d'amour. Pongo, le chien trop banal pour être adopté, Trudy qui lit dans ses pensées, Sissi qui se couche auprès d'elle pour l'aider à s'endormir, autant de véritables compagnons dont elle évoque avec tendresse les personnalités, les amitiés, les jalousies et l'incroyable reconnaissance. Au cœur de ces histoires se cache un message profond. En ces temps d'individualisme marqués par la solitude et l'absence de sens, le chien nous apporte la paix, l'amour inconditionnel, l'acceptation totale dont nous avons tous besoin. C'est un récit joyeux et captivant qui surprend, bouleverse, donne le cœur léger et surtout l'envie de se précipiter dans un refuge pour adopter un chien. Pour l'amour d'un chien de Susanna Tamaro est paru chez Albin Michel.
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4: Yasmine Kichou.
5: Apprenez que le local de la protection civile de Saint-Julien a été cambriolé 2 jours de suite, les 17 et 18 août derniers. Après une première effraction sans vol, les bénévoles ont découvert le lendemain que 150 litres de gasoil avaient été siphonnés sur leur poids lourd, soit environ 300 euros de carburant, un véhicule notamment utilisé pour transporter du matériel d'urgence. La protection civile dénonce un vol particulièrement préjudiciable au travail des bénévoles. Une plainte a été déposée et une alarme doit prochainement sécuriser le local. À quelques jours de la rentrée, la saison touristique 2026 en Haute-Vienne se révèle en dents de scie. Les fortes chaleurs ont notamment pénalisé les activités de loisirs et fait baisser de 31% la fréquentation de l'office de tourisme de Limoges en juillet. Mais le département résiste avec une fréquentation globalement stable au lac de Saint-Pardoux et une bonne saison pour les hôtels. Notez que la Haute-Vienne a aussi attiré davantage de touristes venus du sud, notamment 11% d'Espagnols supplémentaires en juillet en quête de fraîcheur. Le festival Rap Ta Grange revient pour une deuxième édition le samedi 19 septembre à Saint-Jean-Ligour en Haute-Vienne. Organisé par l'association La Vesqui, ce rendez-vous 100% hip-hop se déroulera de 18h à 4h du matin dans une nouvelle grange à Brajas. Au programme, une scène locale avec différents groupes et artistes, des stands, du graphe ainsi qu'un bar et un espace restauration. Un camping permettra aux festivaliers de dormir sur place. Les billets sont à réserver sur helloasso.com. Les inscriptions sont ouvertes jusqu'au 31 août pour la 23e édition de Randonnez-vous en Haute-Vienne, organisée le dimanche 6 septembre dans le pays Monts et Barrages. 4 parcours de 5, 9, 17 et 27 km traverseront Saint-Léonard-de-Noblat, Bujaleuf, Champnétry et la Génétouze. Cette randonnée sportive mais non compétitive permettra de découvrir les paysages du secteur. À l'arrivée dans le centre historique de Saint-Léonard-de-Noblat, des animations seront proposées aux participants. Les tarifs vont de 4 à 5 euros, inscription uniquement en ligne sur haute-vienne.fr. Enfin, du côté de l'actualité sportive encore, sachez que le stade couvert Marie-Josée Pérec de Limoges accueillera ses premiers championnats nationaux d'athlétisme en mars 2027. Les 6 et 7 mars prochains précisément, l'enceinte de Khéops recevra les championnats de France U23 et nationaux en salle. Près de 600 athlètes et leurs accompagnateurs sont attendus avec des retombées économiques espérées pour le territoire. Le stade inauguré en octobre 2025 pourra accueillir jusqu'à 1200 spectateurs. Bon mardi à toutes et tous.
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1: Vos rendez-vous près de chez vous. Commençons à Saint-Julien avec le festival Chant Libre qui continue jusqu'au 29 août dans divers lieux de la ville. Et puis également, un cinéma en plein air est proposé par Manestella, place La Côte ce jeudi. Et la soirée clôture de Manestella à La Côte ce samedi 29 août. Les puces de Saint-Julien vous attendent ce dimanche 30 août en centre-ville. Également un match de basket Limoges CSP Blois au Palais des Sports ce dimanche. Et puis on vous rappelle jusqu'au 12 septembre, vous pouvez retrouver l'exposition Saisissement à la Halle au Grain. Toutes les infos saint-julien.fr. À Saint-Tirain-et-la-Perche, c'est le dernier concert de la caravane à musique et c'est ce mardi 25 août dans le cadre des marchés mardignac de Ladignac le Long. Goulapia, chanson française et populaire, accordéon, gratuit, annulé si intempérie. Une soirée festive vous est proposée ce mercredi 26 août à la ferme d'animation Les Petites Mains pour demain à Saint-Auvent. Rendez-vous 18h30 et également à 20h30 pour un concert avec Moonshiner. Rendez-vous est pris également avec l'association communautaire autour de nous qui vous invite à marcher ce jeudi. C'est à Saint-Mathieu sur le circuit de Juif Errant, un circuit de 11 km. Et puis rendez-vous est pris également sur autourdenous87.fr pour tous les autres renseignements. Les marchés fermiers semi-nocturnes en ouest Limousin concluent leur saison ce 27 août direction Saint-Auvent dès 18h. Marché festif également le dernier de la saison pour la porte océane du Limousin. Rendez-vous ce vendredi 28 août à partir de 18h à Chéronac dans le centre-bourg. Chalut vous propose le premier Grand Prix régional de pétanque, triplette vétéran ce vendredi à 9h sur le champ de poire et place Salvador à Lande. Agir à Rochechouart fait la fête ce 29 août de 18h à minuit, place du Capitole. Vous retrouvez Banda, Food Truck, Buvette, concert avec Limousic Band et 50-50. Rendez-vous est pris également pour la Coupe de France de Camion Cross ce 29 et 30 août, 33e fête du camion de Saint-Julien. Retour du défilé dans la ville de Saint-Julien le samedi à 18h. Vous retrouverez un peu d'artifice, DJ et cascadeur et le salon des métiers. Une paella géante des Cormorans vous attend à Saillat-sur-Vienne ce dimanche 30 août, plan d'eau de Chaumet. Rendez-vous également avec les 10 km de Vert et Rochechouart avec le Rock Atelier ce dimanche 30 août. Nouvelle formule aller-retour et 100% route. Rendez-vous 10h. Et puis des rendez-vous qui vous attendent pour leur dernier week-end. La rue des Arts, boutique éphémère des métiers d'art mis à l'honneur, qui vous accueille tous les jours de 10h à 19h jusqu'au 31 août. Jusqu'au 31 août également, modelage et peinture, une exposition Regard de femme de Thérèse Chenet vous attend au bureau d'information touristique tous les après-midi du lundi au samedi. N'oubliez pas également aux côtés du prioré des salles Laveau, Guyon, Bella Saison, Art et Terroir jusqu'au 31 août. Exposition que vous pouvez découvrir de 15h à 18h30 tous les jours. Exposition d'art également à Chalut jusqu'au 31 août. Artisanat d'art, peinture, sculpture, décide vous accueille la galerie 7 rue Salardine et la galerie de avenue 19 mars 62 de 10h à midi le dimanche et de 10h à midi et de 14h à 18h du mardi au samedi. Également à Chalut jusqu'au 31 août, une exposition d'objets insolites. Cela se passe à l'écomusée, l'entrée gratuite du mardi au dimanche de 15h30 à 18h30 sur la communauté de communes Ouest Limousin. C'est la traditionnelle boutique estivale d'artisanat d'art, création unique d'artisans du Limousin que vous retrouvez jusqu'au 31 août de 9h30 à 12h30 et de 14h à 18h à l'office de tourisme Ouest Limousin à Saint-Laurent-sur-Gorre. Et puis n'oubliez pas, jusqu'à ce 27 août, Rochechouart, église de Biennac, l'association Tout en Art vous propose exposition, vente d'artisanat d'art. Et la bande à la châtelaine de Rochechouart, qui a célébré ses 40 ans, vous propose un parcours photographique au cœur de la cité. Vous attend jusqu'en novembre. Et puis les marchés, rendez-vous ce mercredi au lac d'Arpeuil pour la soirée food truck dès 18h à Saint-Thierry-la-Perche. C'est le dernier marché festif de la saison au jardin du Moulinassou dès 18h.

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2: Yasmine Kichou.
3: Apprenez que le local de la protection civile de Saint-Julien a été cambriolé 2 jours de suite, les 17 et 18 août derniers. Après une première effraction sans vol, les bénévoles ont découvert le lendemain que 150 litres de gasoil avaient été siphonnés sur leur poids lourd, soit environ 300 euros de carburant, un véhicule notamment utilisé pour transporter du matériel d'urgence. La protection civile dénonce un vol particulièrement préjudiciable au travail des bénévoles. Une plainte a été déposée et une alarme doit prochainement sécuriser le local. À quelques jours de la rentrée, la saison touristique 2026 en Haute-Vienne se révèle en dents de scie. Les fortes chaleurs ont notamment pénalisé les activités de loisirs et fait baisser de 31% la fréquentation de l'office de tourisme de Limoges en juillet. Mais le département résiste avec une fréquentation globalement stable au lac de Saint-Pardoux et une bonne saison pour les hôtels. Notez que la Haute-Vienne a aussi attiré davantage de touristes venus du sud, notamment 11% d'Espagnols supplémentaires en juillet en quête de fraîcheur. Le festival Rap Ta Grange revient pour une deuxième édition le samedi 19 septembre à Saint-Jean-Ligour en Haute-Vienne. Organisé par l'association La Vesqui, ce rendez-vous 100% hip-hop se déroulera de 18h à 4h du matin dans une nouvelle grange à Brajas. Au programme, une scène locale avec différents groupes et artistes, des stands, du graff ainsi qu'un bar et un espace restauration. Un camping permettra aux festivaliers de dormir sur place. Les billets sont à réserver sur helloasso.com. Les inscriptions sont ouvertes jusqu'au 31 août pour la 23e édition de Randonnez-vous en Haute-Vienne, organisée le dimanche 6 septembre dans le pays Monts et Barrages. 4 parcours de 5, 9, 17 et 27 km traverseront Saint-Léonard-de-Noblat, Bujaleuf, Champnétry et la Genétouze. Cette randonnée sportive mais non compétitive permettra de découvrir les paysages du secteur. À l'arrivée dans le centre historique de Saint-Léonard-de-Noblat, des animations seront proposées aux participants. Les tarifs vont de 4 à 5 euros, inscription uniquement en ligne sur haute-vienne.fr. Enfin, du côté de l'actualité sportive encore, sachez que le stade couvert Marie-Josée Pérec de Limoges accueillera ses premiers championnats nationaux d'athlétisme en mars 2027. Les 6 et 7 mars prochains précisément, l'enceinte de Khéops recevra les championnats de France U23 et nationaux en salle. Près de 600 athlètes et leurs accompagnateurs sont attendus avec des retombées économiques espérées pour le territoire. Le stade inauguré en octobre 2025 pourra accueillir jusqu'à 1200 spectateurs. Bon mardi à toutes et tous.
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2: Je vous retrouve en pleine nature aujourd'hui puisque nous partons à la découverte de l'étang de la Pouge. Propriété du département de la Haute-Vienne, il s'étend sur les communes de Saint-Auvan, Saint-Laurent-sur-Gorre et Saint-Cyr. Il s'agit à la fois d'un site classé espace naturel sensible et Natura 2000. Il héberge donc une faune et une flore exceptionnelles. Amanda Fauché est la directrice de l'aménagement du territoire au conseil départemental de la Haute-Vienne.
3: Au-delà de ces dispositifs et au-delà d'un simple étang, on est vraiment sur un sanctuaire où on retrouve énormément de faune et de flore. Notamment, c'est la plus grande héronnière du Limousin. On y retrouve le héron cendré et également, depuis 2 ans, en période d'hivernage, on retrouve le héron garde-bœuf qui vient par dizaines de couples se réfugier donc sur le site de l'étang de la Pouge.
2: Alors vous me disiez tout à l'heure qu'il y a 2 sites bien distincts.
3: On va retrouver ici à la fois des pêcheurs, des naturalistes, des randonneurs. Et on va dire que géographiquement, il y a un espace qui sera plus dédié à des activités type pêche. Et puis une zone de quiétude, une zone où le silence doit être assuré pour que effectivement tout ce qui est avifaune, donc les oiseaux, mais aussi les autres espèces faunistiques, puissent se développer et avoir leur vie tout naturellement, sans impact de l'homme.
2: On l'entend, c'est un site qui est très calme. Vous avez parlé d'une zone de quiétude. Est-ce qu'il y a d'autres, je dirais, règles de bon sens à privilégier quand on est sur ce site?
3: Oui, il y a des règles de bon sens. Donc, effectivement, cette zone de quiétude à respecter pour éviter de déranger la faune présente sur le site et également respecter les sentiers. Donc, ici se trouve un sentier d'interprétation de 2,5 km. Donc, là, on encourage vivement l'ensemble des usagers à respecter ce cheminement pour éviter d'aller piétiner aussi des espaces naturels. Alors, on ne se rend pas forcément compte, mais il y a des gazons qui sont protégés au niveau européen. On a des tas d'écosystèmes qui sont présents et qu'il faut absolument respecter en respectant ce cheminement. C'est un cheminement d'ailleurs qui va être repris prochainement au cours de la fin d'année 2026 ou début 2027. On va refondre complètement le sentier d'interprétation.
2: Et pour tout ce qui est espace naturel sensible du département, il y a, je crois, un nouveau schéma.
3: Oui, en effet, la Haute-Vienne est riche par ses milieux naturels, par ses paysages. Elle abrite de nombreuses espèces de faune, de flore, et certains de ces milieux sont fragiles, sont menacés parfois. Et il convient bien effectivement d'apporter des solutions et des actions de protection de ces espaces. Donc depuis les années 90 maintenant, le département est engagé dans une politique active de préservation des milieux en créant donc ces espaces naturels sensibles. Et donc depuis peu, le département a également adopté une stratégie de transition écologique et solitaire qui intègre notamment donc un objectif de préservation de la biodiversité. Et un de ces objectifs, c'était donc d'élaborer un schéma des espaces naturels sensibles au niveau départemental. Et donc ce schéma vient d'être adopté par l'Assemblée départementale au mois de juin.
2: Qu'est-ce que ça implique du coup pour les équipes du département, pour ces sites qui sont protégés?
3: Alors il y a 2 grands objectifs. Le premier objectif, ça va être évidemment de préserver les milieux, les paysages, afin de répondre à des enjeux de préservation de la biodiversité, des enjeux qui sont croissants aujourd'hui, avec des enjeux aussi de gestion durable des milieux naturels. Toutes ces actions de préservation sont à mener en concertation avec les partenaires et des acteurs locaux, et donc ce schéma intègre complètement cette idée de concertation avec les partenaires. Et un autre objectif aussi de ce schéma, eh bien, c'est d'améliorer, on va dire, la sensibilisation du public en matière de préservation, et puis aussi impliquer le citoyen dans cette démarche de préservation des espaces, des paysages, des milieux naturels d'une manière générale.
2: Je reviens sur quelque chose que vous m'avez dit tout à l'heure, c'est que le site de l'étang de la Pouge est un site artificiel. Pourtant, on ne s'en rend pas compte quand on arrive.
3: Ce site, il a été édifié sur le ruisseau du Gorée, à l'amont de la confluence avec la Gorre, et sans doute qu'il a été créé au Moyen-Âge, et il servait donc à cette époque-là pour la pêcherie. Voilà, un très vieux site créé par l'homme, mais qui aujourd'hui a tout son sens au niveau des écosystèmes et des habitats.
2: Un observatoire ornithologique permet aussi d'observer les oiseaux et pourquoi pas de vous essayer à les reconnaître. Pour Kaolin, Lucie Alix.
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1: La nouveauté musicale du moment, c'est Baby Solo 33 pour ce titre Tattoo Tears 2015. Avec la sortie de Life of Giulietta, chapitres 1 et 2, la biarrotte d'origine italienne Baby Solo 33 affirme le virage pris depuis 2021 par la jeune artiste bercée à la pop sucrée de son enfance. C'est en effet à partir du début de la décennie que Giulia, de son vrai prénom, d'où la petite Giulia, Giulietta en italien, sur l'album, commence à collaborer avec la scène underground bordelaise et en particulier avec le duo de beatmakers Bricky et 3G qui lui dédia un titre éponyme en 2021. Avec cet album, signé sur le label Jeune à jamais, tourné vers, je cite, les croisements transgenres, les expérimentations et les collaborations internationales, Baby Solo 33 nous invite à découvrir l'univers rose carmin, couleur de la pochette, dans lequel l'ex-petite fille fan de Laurie a grandi et la succession des petites tragédies qui ont fait d'elle un nouveau talent féminin d'une culture hip-hop dopée parfois à la testostérone. Parmi la livraison de Giulietta, votre radio a beaucoup aimé donc ce Tattoo Tears 2015, mais vous propose aussi Petite Tragédie, Rose Carmin et Balayette. À très vite.

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4: Yasmine Kichou.
5: Apprenez que le local de la protection civile de Saint-Julien a été cambriolé 2 jours de suite, les 17 et 18 août derniers. Après une première effraction sans vol, les bénévoles ont découvert le lendemain que 150 litres de gasoil avaient été siphonnés sur leur poids lourd, soit environ 300 euros de carburant, un véhicule notamment utilisé pour transporter du matériel d'urgence. La protection civile dénonce un vol particulièrement préjudiciable au travail des bénévoles. Une plainte a été déposée et une l'alarme doit prochainement sécuriser le local. À quelques jours de la rentrée, la saison touristique 2026 en Haute-Vienne se révèle en dents de scie. Les fortes chaleurs ont notamment pénalisé les activités de loisirs et fait baisser de 31% la fréquentation de l'office de tourisme de Limoges en juillet. Mais le département résiste avec une fréquentation globalement stable au lac de Saint-Pardoux et une bonne saison pour les hôtels. Notez que la Haute-Vienne a aussi attiré davantage de touristes venus du sud, notamment 11% d'Espagnols supplémentaires en juillet en quête de fraîcheur. Le festival Rap Ta Grange revient pour une deuxième édition le samedi 19 septembre à Saint-Jean-Ligours en Haute-Vienne. Organisé par l'association La Vesqui, ce rendez-vous 100% hip-hop se déroulera de 18h à 4h du matin dans une nouvelle grange à Brajas. Au programme, une scène locale avec différents groupes et artistes, des stands, du graphe ainsi qu'un bar et un espace restauration. Un camping permettra aux festivaliers de dormir sur place. Les billets sont à réserver sur helloasso.com. Les inscriptions sont ouvertes jusqu'au 31 août pour la 23e édition de Randonnez-vous en Haute-Vienne, organisée le dimanche 6 septembre dans le pays Monts et Barrages. 4 parcours de 5, 9, 17 et 27 km traverseront Saint-Léonard-de-Noblat, Bujaleuf, Champnétry et la Génétouze. Cette randonnée sportive mais non compétitive permettra de découvrir les paysages du secteur. À l'arrivée dans le centre historique de Saint-Léonard-de-Noblat, des animations seront proposées aux participants. Les tarifs vont de 4 à 5 euros, inscription uniquement en ligne sur haute-vienne.fr. Enfin, du côté de l'actualité sportive encore, sachez que le stade couvert Marie-Josée Pérec de Limoges accueillera ses premiers championnats nationaux d'athlétisme en mars 2027. Les 6 et 7 mars prochains précisément, l'enceinte de Khéops recevra les championnats de France U23 et nationaux en salle. Près de 600 athlètes et leurs accompagnateurs sont attendus avec des retombées économiques espérées pour le territoire. Le stade inauguré en octobre 2025 pourra accueillir jusqu'à 1200 spectateurs. Bon mardi à toutes et tous.
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7: Bonsoir, bienvenue, votre météo Kaolin pour ce mercredi qui nous attend. Et c'est donc un temps plus sec, plus agréable qui vous est proposé pour cette journée des enfants. La dernière avant la rentrée scolaire, ben oui c'est lundi, hein, qui pour revenir à l'école. Le voile est nuageux en après-midi qui laissera place à quelques rayons lumineux. Les températures redeviennent estivales, hein, 31 à 33 degrés, voilà ce qui vous attend. En journée, 15 à 17 degrés pour l'après-midi, mais rapidement votre soirée et votre nuit se dégradent avec des orages assez nombreux et des fortes averses avec également une possibilité de grêle. Nous y revenons demain dès 6h dans le morning. Excellente soirée, belle nuit à l'écoute de Kaolin.
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9: Et Kaolin, reportage et un format invité du jour très intéressant aujourd'hui et quelque peu insolite, mais une démarche qui nous touche tout particulièrement. Fiona nous a téléphoné. Fiona est actuellement avec son camping-car et ses parents du côté du camping de la Météorite à Rochechouart pour un passage de 2 jours avec une démarche très particulière que Fiona va nous présenter. Bonjour Fiona.
10: Bonjour.
9: Bienvenue sur notre antenne et pour commencer, merci de nous avoir contacté parce que vous étiez de passage dans le secteur. C'est une vraie belle opportunité que de vous avoir sur notre antenne. Avant de parler de votre projet que vous menez en ce moment, un tour de France avec vos parents en camping-car, j'aimerais qu'on revienne un petit peu à la genèse de ce projet. Et moi, je vais vous dire quelques mots très simples qui vont vous permettre de présenter ce sujet. Si je vous dis 101 ans, mais mes parents vadrouillent, qu'est-ce que vous m'expliquez avec ça?
2: En fait, un jour, on m'a appelé, on m'a dit que ma grand-mère en avait pour une semaine à vivre. Elle était en région parisienne et moi en Vendée. Ma grand-mère avait 100 ans à l'époque, c'était en 2017. Et je voulais pas la laisser mourir seule, loin de tout le monde. Donc, je suis allée la chercher et c'est vraiment au bout de 6 mois à la remettre sur pied qu'un jour, quand je suis rentrée dans sa chambre et que j'ai vu regarder le mur blanc d'un air complètement ailleurs, je me suis dit, mon Dieu, mais c'est pas ça la vieillesse. Attendre bêtement la fin. Et finalement, je lui ai proposé de partir en camping-car et sa réponse m'a fait rire parce qu'elle m'a dit « Mais c'est quoi un camping-car ?» Et donc, en fait, j'ai eu la chance que mes parents nous accompagnent pendant tout le périple avec leur fourgon aménagé. Donc, avec ma grand-mère, on était en camping-car et on a fait plus de 15 000 km à travers le sud de la France, l'Espagne, le Portugal. Elle a eu plein de premières fois à 101, 102, 103 ans, notamment son premier concert à 102 ans dans le désert des Pardenas.
9: Génial.
2: Et en fait, au lieu d'une semaine, finalement, elle a vécu plus de 3 ans de folie. Et c'est ce que je dis, quand on a des perspectives, quand on a un avenir, quand les jours ne se suivent pas et sont pas monotones, quoi. C'est incroyable la métamorphose de ma grand-mère, justement.
9: Et puis, si je me rappelle bien, alors pour tout vous dire, c'est pour ça que j'ai été extrêmement touché que vous nous appeliez à la radio. C'est que moi, à titre totalement personnel et un peu par hasard, j'étais tombé sur votre vidéo, j'étais tombé sur des formats courts sur les réseaux sociaux que vous faisiez passer. Et j'avais trouvé ça absolument extraordinaire de donner de son temps, de ne pas oublier nos anciens et de les accompagner comme ça. C'est une démarche qu'on a parfois un petit peu oublié dans ce monde moderne. C'est d'ailleurs, on y reviendra je pense un peu plus tard, l'une des raisons qui vous a poussé à poursuivre cette aventure. D'autant que, si je dis pas de bêtises, au début, la cohabitation n'a pas forcément été facile dans le camping-car. Mais il s'est passé quelque chose entre vous qui vous a plus que jamais rapproché.
2: Effectivement, en fait, ma grand-mère m'appelait la vieille moche parce que pour elle, avoir 35 ans, ne pas être mariée, bah, c'était vieille fille, donc vieille moche. Et mon petit papa, qui était le gendre mal-aimé, elle appelait le stronzo, qui veut dire le connard. Et donc, du coup, là, pendant le voyage, elle s'est complètement métamorphosée, elle s'est adoucie. Elle a compris, en fait, ma façon de vivre, de voyages et tout. Et j'ai emmené, entre guillemets, dans mon monde. Et du coup, on a parlé ensemble. Et c'est pour ça que je dis que la communication est super importante. Parce que là, on a échangé sur des points de vue qu'on avait totalement divergents. Et on a fini par s'apprivoiser. Et même à la fin, elle me demandait de lui faire des bisous sur le front. Parce qu'elle avait horreur au départ. Donc, comme quoi, on peut changer à tout âge. Et ça a été génial.
9: Oui, ça vous a permis de vous rapprocher. Puis de rapprocher aussi le fonctionnement qui évolue de génération en génération. Il y avait forcément un fossé qui s'était un peu creusé avec la deuxième génération avant vous. Il y avait d'abord la première, celle de vos parents. Mais le monde a forcément évolué et on a tous connu ces moments où nos grands-parents comprenaient pas forcément nos goûts de jeunes. Et c'est avec de la communication qu'on arrive justement à rapprocher ces fossés et à parfois faire complètement oublier la différence de génération finalement.
2: Exactement. Et c'est vrai qu'en y réfléchissant bien, justement, quand on parle ensemble, ma grand-mère avait tendance à me dire qu'elle comprenait pas notre monde parce que on était toujours pressés de tout. Alors qu'à leur époque, ils travaillaient 10-12 heures dans des conditions des fois inhumaines, dans des champs, etc. Faisaient le linge à la rivière, le laissaient sécher, ça prenait des heures et des heures. Et pourtant, ils trouvaient le temps. À l'heure actuelle où on n'a plus qu'à appuyer sur un bouton pour mettre un lave-linge, un sèche-linge en route, où on travaille 8 heures par jour, on a des RTT, des vacances, etc., on n'arrête pas de dire qu'on n'a pas le temps. Est-ce qu'on n'a pas le temps ou est-ce qu'on ne prend pas le temps?
9: Et
2: après, est-ce que finalement, on passe pas à côté de l'essentiel?
9: Vous l'avez dit tout à l'heure, vous êtes passé de... On vous a dit au départ, il reste à votre grand-mère une semaine à vivre, à finalement, on va dire 3 ans bonus, et quels 3 ans? Ça a été une expérience formidable, j'imagine évidemment que vous êtes fiers d'avoir pu vivre ça en famille aux côtés de votre grand-mère, pour vos parents, à côté de la maman de votre maman, si j'ai bien compris.
2: C'est ça.
9: Alors, vous en êtes aujourd'hui, on va dire, à un autre stade, parce que cette expérience vous a certainement vous aussi marqué et fait réfléchir sur la condition des personnes âgées qui, pour certaines, sont parfois oubliées un petit peu et comme vous le disiez au début tout à l'heure, laissées devant un mur blanc en attendant bêtement la mort. Quelle est aujourd'hui la raison de votre présence en camping-car au camping de la météorite, on va les saluer, à Rochechouart, parce que là, on raccroche le wagon maintenant.
2: Alors en fait, on fait un tour de France justement pour mettre en lumière les millions de personnes âgées isolées en France, montrer le côté humain d'ailleurs, c'est pour ça que je salue aussi Franck et Nadia qui nous ont reçus dans leur camping de la météorite chaleureusement, et pour expliquer qu'en 2010, il y avait entre guillemets que 50 000 personnes âgées en mort sociale, à l'heure actuelle, il y en a 1 million, qu'est-ce qu'on attend pour réagir? Et c'est un phénomène mondial, puisque j'ai répondu à des interviews du monde entier, notamment au Japon, en Amérique latine, etc. Et en Colombie, par exemple, les enfants sont obligés. Ils viennent de créer une loi pour obliger les enfants de s'occuper des parents et des grands-parents.
9: Alors, donc, ce que vous dites, je me permets de vous interrompre, ce que vous dites est quand même drôlement intéressant, parce que ce qui était à l'époque, on va dire, une obligation normale, c'était logique pour les familles de récupérer ce qu'on appelait affectueusement nos vieux ou nos anciens, dans le sens vraiment affectueux du terme, et de ne pas les laisser seuls, parce que eux aussi nous avaient donné tant de temps pour nous permettre de grandir. On a perdu tout ça. C'est quand même triste de voir que certains pays, même si la démarche au fond elle est très belle, doivent créer des lois pour rétablir ce genre de normalité. Et c'est un peu le cri du cœur que vous voulez faire passer, notamment aux gens aujourd'hui qui pourraient s'occuper de leurs anciens et qui ne le font peut-être pas.
2: Alors, c'est ce que j'essaie d'expliquer. Alors, pas que ce soit une obligation, que ça vienne du cœur, parce que ce qui vient du cœur est tellement plus beau.
9: Bien sûr.
2: D'expliquer que on n'a peut-être pas le temps de mettre sa vie entre parenthèses pour partir en camping-car avec sa grand-mère pendant des années. Mais on a le temps, l'instant d'un week-end, de le partager avec ses grands-parents ou avec son vieux voisin et de pas retrouver des gens morts chez eux depuis 6 mois, 1 an, voire pire. En France, le macabre record, c'est 8 ans dans le 16e à Paris. Et c'était dans un immeuble qu'on a découvert la pauvre dame qui était morte depuis 8 ans chez elle à cause d'un dégât des eaux. On l'a découvert, sinon elle aurait pu attendre encore des années et des années. Donc, est-ce que c'est ça la société, le pays discivilisé? Est-ce que c'est ça l'humanité? Et donc, en fait, c'est pour ça que je dis de passer du temps, aller voir son vieux voisin, toquer à la porte, lui dire simplement bonjour. Ça lui réchaufferait tellement le cœur. Et au lieu de passer à côté, de voir des volets fermés et de se dire je verrai plus tard.
9: Alors, ma question est la suivante. Vous êtes aujourd'hui à Rochechouart. Vous avez commencé ce périple il y a combien de temps?
2: Si on prend vraiment, c'est depuis que ma grand-mère est décédée en 2020, je lui avais promis d'écrire l'histoire. Le livre est sorti en 2021, c'est 101 ans, mais mes parents vadrouillent. Il a été traduit à l'étranger, sorti en poche et va être adapté au cinéma d'ici un an normalement. Ensuite, j'avais fait un premier tour de France qui m'avait amené à l'Assemblée et au ministère à qui j'avais remis un dossier qui avait dû servir à caler un meuble. On était partis avec mes parents faire un tour d'Europe pour voir comment ça se passait dans les autres pays jusqu'aux frontières de l'Iran, l'Azerbaïdjan, etc. On est même allé au Maroc pour donner des conférences. Là, on a refait un tour de France et normalement, il devrait se terminer l'année prochaine ou où on continuera d'alerter jusqu'au bout pour être sûr qu'il n'y ait pas un jour une loi qui dise que tous ceux qui ont plus de 75 ans doivent mourir automatiquement.
9: Oui, oui, bien sûr. Je voudrais quand même rappeler un petit truc, c'est que la vidéo 101 ans mais mes parents vadrouillent est bien sûr encore disponible, je pense notamment sur YouTube. Vous m'avez envoyé une petite statistique, c'est quand même une vidéo, alors à moins que les chiffres aient changé depuis, mais vous êtes presque à 1 500 000 vues, ce qui est très chouette, même si on aimerait que ce soit 10 fois plus, 100 fois plus. Mais allez voir déjà cette vidéo qui est très poignante, et pour les gens qui parfois ne se rendent pas compte du lien entre un petit-fils ou une petite fille et ses grands-parents, vous allez apprendre beaucoup de choses et ça peut vous permettre déjà d'éveiller un petit peu les consciences que de voir cette vidéo. Moi, ce sera mon conseil. Et puis, j'imagine que vous allez tout faire, évidemment, pour continuer à communiquer, déjà quand vous faites des arrêts comme ça localement avec les gens qui vous entourent pour parler de vos expériences en ce domaine.
2: Exactement, et les gens peuvent nous suivre sur la page Facebook 101 ans mais mes parents vadrouillent. Comme ça, ils verront les évolutions au fur et à mesure. Parce que là, le 28 juillet, on a rendez-vous avec le ministre de l'Éducation pour parler du lien intergénérationnel.
9: Alors moi, je vous invite à faire une chose. Une fois que vous aurez eu ce rendez-vous, même si vous n'êtes plus à Rochechouart et plus sur notre secteur, rappelez-nous avec un grand plaisir pour qu'on puisse donner des nouvelles de ce périple, donner des nouvelles de votre aventure, parce que c'est une vraie aventure humaine finalement. Et ça nous permettra également de parler de ce sujet. On va dire ça, n'oubliez pas vos anciens, n'oubliez pas nos anciens. Soyez là pour eux, ils ont été là

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1: Bonsoir à toutes et tous. C'est d'abord des images à peine croyables et un village meurtri. Une tornade dans l'Aude hier a dévasté Poma. Un sinistré témoigne dès le début de cette édition. À une semaine de la rentrée des classes, on évoque le salaire moyen des enseignants en France, un peu plus de 3000 euros. Un chiffre en fait très éloigné de la réalité selon les syndicats. Et puis de plus en plus de villes ne veulent pas de Patrick Bruel en concert chez elles. C'est le cas du maire de Chartres et il nous expliquera pourquoi. Aucune personne ne manque à l'appel selon le préfet de l'Aude. Il a fait le point cet après-midi à Poma après le passage dévastateur de la tornade hier. 20 personnes ont été hospitalisées mais aucune dans un état qui suscite de l'inquiétude, ajoute le préfet qui dénombre 300 maisons impactées par ce phénomène dont une centaine totalement détruites. Un choc pour les habitants. C'est le cas de Nicolas Puyal dont les parents possèdent un gîte à Poma. Il est à pied d'œuvre depuis ce matin.
2: Elle a contacté les assurances pour les indemnisations et des entreprises pour pouvoir déjà tout nettoyer et mettre en sécurité la maison. Il y a de tout partout, il y a le toit des écoles, tout a été emporté, c'est une catastrophe. L'objectif voilà, c'est de la mairie, tout ça, c'est de mettre en sécurité, donc de bâcher le plus possible les maisons, mettre en sécurité les toits et tout ce qui est bûcheronnage. Parce que tous les arbres sont tombés en fait, donc couper tous les arbres. Moi je suis dans le jardin chez mes parents là actuellement, tous les gros arbres sont tombés, heureusement pas sur la maison. Mais il y a tout à enlever quoi. On a la toiture des voisins qui est dans le jardin.
1: Et à moins d'une semaine de la rentrée, le préfet ajoute que les enfants seront scolarisés dans les écoles aux alentours alors que la leur a en effet été en grande partie détruite. La rentrée évoquée aussi cet après-midi par le ministre de l'Éducation, Édouard Geffrey, qui annonce que les attentes concernant le diplôme du brevet seront précisées d'ici le 10 septembre avec notamment un barème public pour les corrections. Le ministère de l'Éducation nationale qui a aussi publié hier le salaire moyen d'un enseignant en France. S'il se monte à 3 090 euros, en hausse de 6,4% par rapport à 2023, selon l'étude du service statistique. Mais problème, ce chiffre n'est absolument pas représentatif de la réalité du terrain, selon Jérôme Fournier, c'est le secrétaire national du syndicat enseignant SE-UNSA.
3: On prend en compte des primes, des heures supplémentaires que tous ne font pas. On ne prend pas en compte les enseignants contractuels qui sont quand même nombreux à l'éducation nationale et qui ont des rémunérations bien plus faibles. Il aurait été plus intéressant pour le ministère de publier des chiffres correspondant réellement à ce que des enseignants du premier degré, de collège, de lycée perçoivent plutôt que ce chiffre global. Le salaire des enseignants, il ne cesse de décrocher année après année par rapport à l'inflation parce qu'il n'y a jamais d'augmentation du point d'indice à la hauteur de l'inflation comme ça peut se faire dans plein d'entreprises privées.
1: Et dans le Figaro, Édouard Philippe propose d'augmenter de 20% la rémunération moyenne des enseignants en 5 ans. Même son de cloche du côté de Raphaël Glucksmann, tous deux candidats à la présidentielle. Et le cofondateur de Place Publique a fait aujourd'hui son premier déplacement de campagne. C'était autour de l'écologie, depuis un parc éolien en Charente-Maritime avec l'écologiste Yannick Jadot. Raphaël Glucksmann qui va participer à la primaire et les modalités du vote prévues en octobre doivent être décidées ce soir entre son mouvement Place Publique et le Parti Socialiste. Patrick Bruel n'est pas le bienvenu autour d'Amiens d'annoncer cet après-midi ne pas vouloir dans sa ville la tournée anniversaire du chanteur visée par 32 plaintes pour viol et agression sexuelle. C'était déjà le cas de Strasbourg, de Dijon, encore de Chartres où Patrick Bruel doit faire la première des 35 dates le 2 octobre prochain. Le maire Ladislas Vergne explique vouloir faire respecter le courage et la parole des plaignantes et d'y craindre des débordements le jour du concert.
4: J'ai pour devoir de penser à la situation en termes d'ordre public et puis de maintien de la tranquillité publique des Chartrains. Il y avait ce risque fort, non pas que je ne comprenne pas les revendications d'associations féministes qui auraient pu intervenir à ce moment-là, néanmoins il y avait effectivement ce risque à l'ordre public. Donc dans cette situation-là, moi j'ai pris cette décision donc de supprimer l'option pour laisser la justice faire sereinement son travail. J'insiste sur ce terme sereinement parce qu'il ne faut pas tout mélanger. Le temps artistique ne peut pas à ce point se substituer au temps judiciaire.
1: Et la mairie de Chartres a levé l'option de réservation de la salle où devait se produire Patrick Bruel, estimant qu'aucun contrat n'engageait la ville avec la production de l'artiste. Elle est de nouveau dans le vide spatial depuis le début d'après-midi. Sophia Deneau effectue sa deuxième sortie sortie de la Station Spatiale Internationale pour terminer la réparation d'une antenne de communication. La mission doit durer 6h30. Accompagnée d'un astronaute américain, la française pourra ensuite faire une autre opération de maintenance s'ils ont le temps. La NASA a de toute façon déjà programmé une autre sortie extravéhiculaire pour mardi prochain. Voilà pour l'info. Bonne fin de journée.
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7: Bonsoir, bienvenue, votre météo Kaolin pour ce mercredi qui nous attend. Et c'est donc un temps plus sec, plus agréable qui vous est proposé pour cette journée des enfants. La dernière avant la rentrée scolaire, ben oui, c'est lundi, hein, qui pourront venir à l'école. Le voile est nuageux en après-midi qui laissera place à quelques rayons lumineux. Les températures redeviennent estivales, hein, 31 à 33 degrés, voilà ce qui vous attend. En journée, 15 à 17 degrés pour l'après-midi, mais rapidement votre soirée et votre nuit se dégradent avec des orages assez nombreux et des fortes averses avec également une possibilité de grêle. Nous y revenons demain dès 6h dans le morning. Excellente soirée, belle nuit à l'écoute de Kaolin.
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1: Télé. Bonjour, ma sélection télé pour votre soirée du mardi 25 août sur TF1, Koh-Lanta All-Star, lancement de la nouvelle saison présentée par Denis Brogniart. 18 concurrents emblématiques de l'émission ont traversé le monde pour débarquer sur un minuscule îlot au sud du Panama. Sur M6, Zone Interdite, magazine sur le thème croisière dans les Caraïbes, au cœur du nouveau paquebot de la démesure. 333 mètres jusqu'à 6700 passagers, 2000 membres d'équipage. Le World America est le navire de la démesure. Il est sorti des chantiers navals de Saint-Nazaire il y a quelques mois. Sur W9, les tubes d'une vie, divertissement musical animé par Laurence Boccolini. Sur France 2, Mon jour de chance, pièce de théâtre avec Guillaume de Tonquédec. Sébastien passe un week-end avec sa femme et ses amis d'enfance. Ils se souviennent qu'à l'époque, ils laissaient le sort décider pour eux et prenaient toutes leurs décisions en jouant au dé. Sur France 3, OPJ, série. Sur France 5, Nikita, film réalisé par Luc Besson. Et puis sur TFX, Limitless, film avec Bradley Cooper. Très belle soirée télé à tous.
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5: Bonsoir à tous. Un peu plus de 24 heures après la formation d'une tornade à Paume à l'heure est au bilan dans cette petite commune de l'Aude. Plus de 300 maisons ont subi des dégâts selon la préfecture. 39 personnes ont été blessées, dont 20 transportées à l'hôpital. Mais aucune d'entre elles n'inspire l'inquiétude, a indiqué le préfet Alain Buquet. Les épisodes orageux ne sont pas terminés selon Météo France. Une nette dégradation à partir de demain est attendue et pour plusieurs jours, notamment sur l'ouest du pays, avec des orages localement forts accompagnés de grêles, de fortes rafales de vent et de possibles ruissellements. Autre événement climatique qui, lui, nous marque depuis le début de l'été, la sécheresse. Face à ces divers impacts, la région Grand Est réclame aujourd'hui un plan européen massif pour l'agriculture. Le président du Conseil régional, Franck Leroy, appelle la Commission européenne à débloquer des aides d'urgence et à préparer les exploitations aux effets du changement climatique. La diplomatie russe nie toute ingérence sur certains candidats à l'élection présidentielle en France, qualifiant les allégations de certaines des victimes d'infondées et dépourvues de preuves. Ces derniers mois, plusieurs figures politiques du pays ont été visées par une série d'opérations de déstabilisation attribuées à des réseaux pro-russes, notamment Gabriel Attal, ciblé à 4 reprises ce mois-ci. À l'étranger, le Canada persiste et signe. Ottawa infligera bien des droits de douane punitifs aux États-Unis en réponse à ceux mis en place par Washington depuis ce week-end. Les surtaxes douanières iront de 15 à 50% à partir du 8 septembre. 1,85 million d'euros, c'est ce qu'ont rapporté les près de 10 000 vélos et trottinettes électriques saisis en France lors d'une vente aux enchères. Ils avaient été confisqués par les autorités dans le cadre d'une vaste enquête pour fraude aux droits de douane et à la TVA sur des produits importés de Chine. Et puis après une étape annulée hier, le Tour d'Espagne s'est poursuivi aujourd'hui tout autour d'Andorre et c'est Tadej Pogacar qui s'est largement imposé avec plus de 2 minutes 40 d'avance sur tous ses poursuivants. Bonne soirée à tous.
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1: Un duo mal assorti pour une comédie noire, voilà les ingrédients de la série du jour. Il est au mauvais endroit, au mauvais moment. Voilà ce qui arrive à Vincent, l'un des personnages principaux de la série Les Amateurs sur M6. Lui qui mène une vie paisible, il va assister à un accident de voiture et décrocher un téléphone portable égaré sur le lieu de l'accident. Un appel qu'il n'aurait jamais dû prendre puisqu'il va se retrouver malgré lui impliqué dans une affaire criminelle aux côtés de son collègue Alban.
2: Allô ?
3: C'est notre moment, d'accord ? On a été choisis.
4: Si vous n'êtes pas là à 17h, nous tuons votre femme.
5: Tu m'expliques ce qui se passe?
2: Une femme a été kidnappée.
5: Ok, tu sors de mon bureau.
3: Je peux pas me permettre d'improviser. Je laisse ça aux amateurs.
1: Nos deux collègues se retrouvent malgré eux dans une aventure qui les dépasse. Cette comédie noire met en scène Vincent Dedienne et François Damiens. Avec cette formule toujours efficace du duo que tout oppose mais qui doit quand même apprendre à collaborer ensemble. Il s'agit de l'adaptation d'une série britannique qui a rencontré un très joli succès. Les Amateurs, maintenant terminés, comportent 2 saisons pour un total de 10 épisodes.
6: Il y a un avion qui décolle demain matin à 6h pour Bangkok. Là, on se prend une paillote. Et on vend de la croquette. Croquette de volaille, croquette de crevette, croquette de poulet. On ratisse l'arche.
3: Mais on est recherché pour meurtre.
6: Sandwich, t'as raison.
1: Les 2 saisons des Amateurs sont à retrouver sur M6 et sur le site internet M6+.
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2: Bonjour à tous. La chronique du jour vous propose une simple balade pour revenir au temps de la résistance. Des maquisards se sont cachés au cœur de la forêt de Boubon à Cussac. Leurs caches ont été reconstituées par le comité local Oradour-sur-Vert Cussac-Saint-Mathieu de l'Association des anciens combattants de la résistance. Aujourd'hui, nous partons les découvrir avec Hélène Duval, présidente du comité local, et Claude Polia, membre de la NACRE.
3: Tout a commencé en 1943 avec l'obligation du STO, du service de travail obligatoire, qui devait partir dans des chantiers obligatoires, notamment en Allemagne. Donc il y a trois jeunes, dont notre Doudou, qui était celui qui est resté le plus longtemps résistant, qui est parti avec deux de ses copains dans les bois. Donc ils étaient trois au départ, à la fin ils étaient 150.
2: Comment ils ont vécu dans cette forêt ?
3: Ils avaient 20 ans, ils n'auraient pas pu survivre si les gens ne les avaient pas aidés, notamment les fermes, pour les accueillir, les nourrir, passer les messages aussi des fois, et puis cacher les armes et les parachutages et tout ça, c'était... voilà.
4: Et donc ils ont refusé de se rendre à cette visite médicale et ils ont même poussé la provocation à manifester dans les rues d'Oradour. Après, donc, ils étaient hors la loi, quoi.
3: Leurs parents les avaient incités aussi à ne pas se rendre en Allemagne parce qu'ils avaient vécu la Grande Guerre, et ils n'avaient pas envie que leurs enfants vivent la même chose et puis soient à disposition d'Allemagne. Et puis le STO, c'était pour vider aussi tous nos jeunes, et hommes ou femmes, les femmes célibataires aussi devaient partir. Donc là, c'est notre Doudou,
4: voilà, André Dupuis,
3: qui est sur la photo, là. Lui, il voulait laisser une trace. Et cette trace, c'était de réhabiliter certains trous, parce qu'il y en a partout dans les bois, il y en a dans différents endroits. Et ils se sont donc entendus avec le maire de Cussac de l'époque, et ils ont réhabilité les trous du maquis. Donc ils ont recreusé, etc., toute une équipe, pour que les gens viennent voir et comprennent ce qui se passait à ce moment-là, comment ils vivaient.
2: Donc là, on a un deuxième panneau, le dortoir.
4: C'est le dortoir. Alors, on va rentrer, on va descendre à l'intérieur. Celui-là, vous verrez qu'il est un petit peu plus petit que l'initial. Parce qu'en principe, il y avait trois couchages. Là, il n'y en a que deux. Il y avait donc une niche ici, l'autre là. Et donc, il était un peu plus profond, il y en avait une autre. Donc, sur le sol... Il creusait ça de la grandeur d'un homme, il mettait de la paille assez épaisse, et puis il se couchait là-dessus. Alors, contrairement à ce qu'on pense, c'était mieux que d'être dehors, surtout l'hiver, parce que à l'intérieur de la terre, ça tempère le froid. C'était un des rares maquis enterrés de France, mais il y en avait d'autres, je crois.
3: Tous qui rentraient dedans habillés avec leurs armes.
4: Oui,
3: parce qu'il fallait qu'ils partent s'il y avait une alerte ou une obligation de partir en mission.
4: Il y avait des sentinelles partout quand même. Hein.
3: Ouais.
4: Mais quand même, les Allemands ne sont jamais rentrés parce que c'était très risqué.
3: Ouais.
4: Ils craignaient davantage proportionnellement. Les maquisards craignaient davantage les miliciens que les Allemands parce que les miliciens, ils connaissaient la région. Alors là, il y avait des trous de maquis partout. Hein. On va en trouver là qui sont écroulés, mais il y en avait d'autres. Mais bon, tout a été...
2: Ça a été rebouché par l'homme ou par le temps ?
4: Les deux.
2: Les deux.
4: Parce que quand ils ont fait les plantations, là, on a arraché le taillis, mais on a nivelé pour faire la plantation.
3: Oui. Alors ici, on arrive au réfectoire, donc vous mangez. Donc là, on les a, ceux qui ont réhabilité les trous du maquis. On a toute l'équipe, là.
4: Ben le voilà, Doudou. C'est pas lui qui est là ?
3: Doudou, il est là. Là.
4: Réfectoire, comme son nom l'indique, hein, c'est là où ils mangeaient. Et en même temps, ça servait de salle de réunion pour mettre au point leur stratégie pour les sabotages et tout ça, pour les actions qu'ils devaient mener. Qu'on est obligé de l'entretenir, quoi, parce que quand l'hiver passe, après, c'est
3: quand même... avec du bois, le toit, avec des châtaigniers, tout ça. Et il y a une bâche dessus, et puis dessus, il y a un peu de bois dessus,
4: c'est
3: un
4: ça.
3: Peu de... Voilà.
4: Alors lui, il est pratiquement dans son jus, hein. On redescend,
3: non ?
2: Les caches sont accessibles depuis le sentier de randonnée de la forêt de Boubon. 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
2: Votre chronique innovation avec la vague qui transforme la mer en eau douce. Imaginez un tuyau d'arrosage. Si vous fermez le robinet d'un coup sec, vous sentez une petite secousse dans le tuyau. C'est un coup de pression brutal. Eh bien, trois inventeurs réunionnais ont eu une idée, reproduire exactement ce phénomène, mais avec les vagues de la mer et à très grande échelle. Concrètement, comment cela marche? On installe un gros tuyau sous l'eau, collé contre une digue ou une falaise. La vague rentre dedans, elle prend de la vitesse, et là, un système bloque tout d'un coup, comme votre robinet fermé brutalement. Ce blocage crée une pression énorme dans l'eau et cette pression servira à pousser l'eau de mer à travers un filtre très fin qui retient le sel. D'habitude, pour pousser l'eau à travers ce filtre, il faut de grosses pompes d'électricité qui coûtent cher en énergie. Là, c'est la vague elle-même qui fait le travail. Mais il y a un deuxième cadeau. Une fois que l'eau salée est passée dans le filtre, il en reste une partie encore sous pression. Cette eau peut faire tourner une petite turbine comme un moulin et produire de l'électricité. De quoi éclairer l'installation ou même fabriquer de l'hydrogène plus tard. Résultat, une seule machine pourrait produire chaque jour 20 000 mètres cubes d'eau douce, l'équivalent de 8 piscines olympiques, tout en tenant sur une surface grande comme un court de tennis. Le projet est encore en phase test, avec des maquettes en Bretagne avant un vrai prototype à La Réunion, mais l'ambition est claire, aider toutes les îles du monde qui manquent d'eau et d'électricité.
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1: Bonsoir à tous. La France a connu hier sa deuxième journée la plus foudroyée de 2026 avec plus de 19 600 éclairs recensés. Des perturbations orageuses qui ne sont pas prêtes de s'arrêter selon Météo France. Une nette dégradation est même attendue à partir de demain et pour plusieurs jours, notamment sur l'ouest du pays, avec des orages localement forts accompagnés de grêles, de fortes rafales de vent et de possibles ruissellements. À des conditions parfois dantesques qui ont favorisé d'ailleurs hier la formation d'une tornade à Poma dans l'Aude. Son passage a fait d'importants dégâts dans la commune. 330 maisons sur les 500 que compte le village ont été touchées, dont 102 complètement détruites selon la préfecture. J-7 avant une rentrée scolaire 2026 qui va apporter son lot de changements. Le téléphone portable sera bien interdit au lycée, a confirmé Édouard Geffray. Interdiction qui va être un peu difficile à faire respecter au début, a reconnu le ministre de l'Éducation nationale lors d'une conférence de presse cet après-midi. Les épreuves écrites comme orales du bac et du brevet se dérouleront désormais le matin pour éviter tout désagrément en cas de forte chaleur. Notez aussi que l'expérimentation sur l'uniforme lancée en 2024 n'est pas reconduite. En 2027, c'est le sursaut ou la crise. Dans un entretien au Parisien, Patrick Martin, le patron du MEDEF, se dit très inquiet de la dégradation des comptes publics du pays. Le président de l'un des principaux syndicats patronaux appelle l'exécutif et la classe politique au courage et aux réformes dès le budget 2027, alors que 82% des chefs d'entreprise se disent pessimistes selon un sondage de l'organisation. Premier déplacement en tant que candidat pour Raphaël Glucksmann après s'être officiellement présenté dimanche soir à l'élection présidentielle. L'eurodéputé Place Publique était en Charente-Maritime aujourd'hui pour parler éolien. Accompagné par le sénateur écologiste Yannick Jadot, il a promis les 100 jours de la révolution écologique dès son arrivée au pouvoir. Et puis en foot, le FC Nantes change déjà d'entraîneur. C'est l'ancien coach du Red Star, Grégory Poirier, qui va succéder à Michel Derzakarian. Les Canaris sont derniers de Ligue 2. Bonne soirée à tous.
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1: Grégory Poirier qui va succéder à Michel Derzakarian. Les Canaris sont derniers de Ligue 2. Bonne soirée à tous.
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0: Je m'appelle Kyun, je suis née en Corée du Sud, j'ai été adoptée. Mon prénom représente bien ma quête identitaire. Je ne sais pas comment le prononcer. Kyun? Kyung, comme je l'entends ici en Belgique? Ou alors Kyung, comme je crois qu'on le prononce en Corée? Vers 26 ans, je découvre l'art du conte, l'art de raconter des histoires sur scène à un public. Je décide d'en faire mon métier. Très vite, j'ai envie de partager une partie de mon histoire. Mais pour en dire quoi? Les années passent. Au bout d'un moment, j'ai besoin de discuter avec une personne qui partage les mêmes origines que moi et qui connaît l'histoire de l'adoption internationale en Corée. C'est comme ça que je discute d'abord avec Kimura Biol Lemoine.
1: Je me considère personne non genrée, d'origine coréano-japonaise, adoptée en Belgique en 1969 et artiste, activiste, et maintenant, avec mon âge bien avancé, archiviste.
0: En 1991, Kimura crée en Belgique l'association EKL, Euro-Korean League. Deux ans plus tard, YL part en Corée pour fonder une branche coréenne, EKL Korea. YL fait aussi des recherches pour les personnes adoptées sur leur famille biologique. Et bien plus encore.
1: En Corée, c'est une société confucianiste. La garde de l'enfant est au père, pas à la mère. Le fait que la mère n'a pas de registre familial personnel, elle appartient à un homme, souvent à son père, ou après son père, c'est le mari. Et si le mari est mort, à son fils ou à un oncle ou à un frère. C'est pour ça que les mères, même si elles voulaient garder leur enfant, elles ne pouvaient pas inscrire un enfant sur le registre d'un autre homme. C'est pour ça qu'il y a eu beaucoup d'adoptions internationales. Avec des groupes d'activistes coréens, on s'est battu pour qu'elles aient un registre personnel. À partir du moment où elles ont eu le registre personnel, je pense que c'était en 2005 ou 2008, les adoptions internationales en provenance de Corée ont diminué drastiquement.
0: Kimura me fait prendre conscience que l'adoption internationale et interraciale recouvre des réalités multiples et variées. Elle dépasse le niveau individuel, les actes de tendresse, d'amour, le mal-être ou les violences. Il s'agit d'un système. Qu'en pensent d'autres Coréennes adoptées? Et quelles sont leurs histoires? J'envoie quelques messages et quelques jours plus tard, je rencontre Mélanie. On est toutes les deux nées dans les années 80, elle est un peu plus jeune que moi.
2: J'ai été adoptée à 7 mois par des Wallons. Et voilà, j'ai un frère d'origine bolivienne qui a 6 ans en plus que moi. Enfin, moi, je ne le savais pas. Je pensais que toute ma famille était morte et que c'était pour ça que j'avais été adoptée. Ce n'est pas ma famille adoptive qui m'a menti, mais c'est juste qu'en tant qu'enfant, je me suis créé ça comme histoire. Et donc, j'ai grandi avec cette histoire. Je ne me suis jamais trop posé de questions sur mes origines ni ma famille biologique. J'avais pas une envie très forte de les retrouver. J'ai appris plus tard, après les avoir retrouvés, que mes parents avaient été séparés parce que mon père a dû aller en prison pendant un an. Du coup, ma mère a été seule avec ses deux filles, plus moi qui allais arriver. Et ils n'avaient pas beaucoup d'argent, donc ils ont décidé de me placer dans un orphelinat. Enfin, je ne sais pas comment ça s'appelle exactement, mais en tout cas, c'était temporaire, quoi. Ils voulaient me récupérer, donc le temps qu'ils se rétablissent financièrement. Quand ils ont voulu me récupérer, j'étais plus là parce qu'on m'avait donné en adoption, quoi.
0: T'as été adoptée contre leur gré ?
2: Oui, bien sûr, mais ça arrive souvent dans les adoptions. C'est du vol d'enfants, quoi, souvent.
1: Oui, ça c'est sûr, il y a des vols d'enfants. Ayant fait plus de 1000 recherches maintenant, je pense, et en ayant trouvé au moins 300-350 familles, on s'est rendu compte que dans le discours des papiers d'adoption et le discours réel des parents biologiques, il y a vraiment beaucoup de changements d'histoire.
0: Peu de temps après, je me rends chez Alexandra. Sa sœur jumelle, Laetitia, est déjà là. Elles se ressemblent énormément. Et elles sont très complices. Ça me rappelle que petite, je rêvais d'avoir une sœur jumelle.
3: Ma sœur jumelle et moi, Laetitia, on a été adoptées quand on était bébé. Donc on est restés toujours ensemble. On est arrivés en Belgique, on avait 9 mois. On ne s'est pas posé trop de questions par rapport à notre adoption. Moi, je me sentais belge. Je savais qu'un jour, j'irais peut-être en Corée visiter, voir mon pays natal, mais... Voilà, la vie continuait, j'ai fait mes études, pas trop de questions, on va dire ça comme ça.
0: Enfin, j'ai l'occasion de discuter avec Aude. Alexandra et Laetitia sont arrivées dans le milieu des années 70. Aude, elle, fait encore partie d'une autre génération.
4: J'ai été adoptée en 1969 et je suis née en mai 68. Mes parents n'avaient pas d'enfants, étaient touchés par la guerre au Vietnam. Ils voulaient adopter une petite fille vietnamienne. Donc la petite fille vietnamienne, normalement, tout était lancé. S'appelait aussi Aude l'Espagnard, normalement. Et puis ils ont arrêté les adoptions. Et on dit, mais c'est pas grave, en fait, nous avons des Indiens et des Coréens. C'est nouveau. Donc mes parents ont dit, ouh, Indien, c'est un peu foncé. Coréen, c'est l'Asie, ils sont intelligents, travailleurs et tout ça. Et voilà. En 3 mois de temps, Aude l'Espagnard vietnamienne s'est transformée en Aude l'Espagnard coréenne. Dans mon temps, il n'y avait pas d'affectivité. Enfin, je veux dire, dans les Coréens que je connais de mon âge, de ma tranche d'âge, il n'y avait pas tellement d'affectivité. C'est venu un peu plus tard dans les adoptions. Les gens rendaient service à des pauvres petits-enfants. Je pense que les parents adoptifs étaient remerciés de leur bonté. Ils avaient fait une bonne action.
0: Toutes les quatre me partagent leur histoire. Je leur partage la mienne. Je suis arrivée en Belgique à l'âge de 4 mois et demi. À l'aéroport, ma maman m'a presque arrachée à l'homme qui me tenait dans ses bras. Elle m'a blottie contre son cœur, elle a posé un baiser sur mon front et elle a dit oh, « C'est moi, c'est ta maman hein. !» Et aux gens qui lui demandaient si elle savait ce qui était arrivé à ma vraie maman, elle leur répondait avec son bel accent bruxellois « Mais elle est là, devant vous, sa vraie maman !» C'était une femme petite, maladroite, elle riait volontiers et elle avait un grand cœur. Directement, elle m'a aimée, comme si j'étais sortie de son ventre. Je l'avais faite mère. C'était ma petite maman. Pourtant, ce n'était pas si simple. Quelques jours après mon arrivée, mes parents m'ont amenée chez leur médecin de famille. Elle ne réagit pas quand on l'appelle. On a peur qu'elle soit sourde. Regardez. Kyun, Kyun, voyez ? Le médecin a frappé dans ses mains. J'ai pleuré. Il leur a simplement expliqué que je ne reconnaissais pas les sons de la langue française.
4: J'étais en pouponnière, j'ai été voir les bébés qui allaient être adoptés. Je me dis qu'il y a aussi un contact qui va se faire avec les bébés. Entre coréen et blanc. Ils entendent parler coréen et puis d'un coup, ils entendent parler une autre langue, ils voient une autre tête.
0: J'étais enfant unique. J'avais des caisses et des caisses de jouets, de poupées, de peluches. Tous les vendredis soirs, on mangeait des frites. Et le samedi matin, je regardais le Club Dorothée. J'adorais aller à l'école, retrouver mes copines. Pourtant, adolescente, je me sentais souvent seule, même quand je n'étais pas. Le soir, je me tournais et me retournais dans mon lit. J'arrivais pas à m'endormir. J'avais un vide en moi, une sorte d'angoisse constante.
2: En Corée, j'ai été sur un bateau avec ma petite sœur, parce que moi, j'aime être sur l'eau, j'aime bien les bateaux. Et donc, j'ai dit, allez, on va faire une promenade en bateau. Et je m'étais couchée sur le bateau. Et là, j'ai eu... Je sais pas, c'est comme si ma grand-mère ou quelqu'un me disait, mais en fait, mais pourquoi, comment ça se fait que tu as toujours cru que tu étais une merde? C'était en mode, mais n'importe quoi. Et ouais, j'ai commencé à pleurer. C'était... Je crois que d'office, que le fait d'être abandonné, ça inculque qu'on est d'une moins bonne qualité.
4: Ce que j'ai constaté, c'est qu'à chaque fois que, même en tombant très bas, je remonte comme un gnocchi. Voilà. C'est plus ou moins l'impression que j'en ai. Par moments, ça me dépasse aussi parce que j'ai eu des trucs un peu durs et chaque fois, je suis remontée. Mais je me dis que maintenant aussi, je remonterai quand même à la surface. Alors, je pense aussi peut-être que si on est encore en vie, c'est qu'on a la force de pouvoir remonter. Puisqu'il y en a beaucoup qui sont décédés quand même.
1: En Suède, par exemple, il y a eu des études psychologiques. L'étude, c'était parmi les adoptés, que ce soit les Suédois adoptés en Suède, les adoptés de couleur, adoptés tous par des Blancs, évidemment, c'est le plus haut taux de suicide. Et parmi ces personnes de couleur, c'est les Coréens qui sont le plus haut taux de suicide.

0: Je me souviens que parfois, genre mon frère, il écoutait de la musique dans sa chambre. Je me couchais sur le lit avec lui et j'écoutais et je pleurais. Je savais pas pourquoi je pleurais. Pour moi aussi, c'est pas si simple d'exister. Je pense aussi que j'ai grandi avec la peur de déranger, de mal faire. C'est peut-être lié à l'adoption, hein. Je sais pas trop.
1: Je travaillais sur la thématique du trou. Sur toutes mes sculptures, mes installations, il y avait un trou. Est-ce que le trou était un trou conscient ou pas? Pas au départ. Oui, après. Je ne travaillais pas sur l'adoption à ce moment-là, quoi. Je travaillais sur le trou, en tridimension. Et donc, en parlant avec tous ces Coréens adoptés, ils parlaient de ce trou qu'ils avaient comblé, soit par l'alcool, soit par l'art.
2: Quand on est adopté, qu'on arrive seul dans une famille, c'est pas du tout la même chose que d'être à deux. Beaucoup d'amis nous ont parlé de la difficulté de pouvoir ressembler aux autres, mais nous, en plus, on était jumelles, on est arrivés à deux. On a vécu ça différemment puisqu'on avait déjà un miroir l'une et l'autre.
3: Peut-être que le lien qui était coupé quand nos parents nous ont mis en adoption, le lien, on l'avait entre nous.
4: Vers mes 20 ans, mes parents se sont séparés. J'allais voir ma maman toutes les semaines. Un jour, j'ai retrouvé en pleurs, confuse. J'ai vaguement compris que mon père voulait la faire chanter, qu'il menaçait de tout me révéler. Ma maman m'a donné une farde grise à rabat. C'était mon dossier d'adoption. Pendant tout ce temps, il était dans un coffre à la banque. Toutes mes interrogations me sont revenues en pleine figure. Il faut dire qu'à chaque fois que je posais une question à ma maman sur mon adoption, elle me disait qu'elle ne savait rien. Mais au fond de moi, je savais qu'elle me mentait. Est-ce que les autres parents, eux, disaient la vérité?
1: Mes parents m'avaient dit, quand j'étais petite, que mes parents étaient trop pauvres pour s'occuper de moi. Celle qui représentait l'adoption... Terre des Hommes. Leur avait dit à ce moment-là que c'était probablement des enfants de GI, mixtes, et qu'on m'avait trouvé dans une poubelle. Il faut sortir de l'état de déchet.
4: Sans un mot, j'ai pris le dossier. Je l'ai feuilleté. Du papier jauni dactylographié en coréen, des traductions en anglais, en français... Je cherchais quelque chose, mais je ne savais pas quoi. Je découvrais des bribes de vérité, comme mon nom complet, des informations médicales, la situation d'une famille d'accueil chez qui j'étais restée, l'âge de mes parents. Mais toutes ces questions-là, elles en ouvraient de nouvelles. Qui avait choisi mon prénom? Ma mère m'avait-elle tenue dans ses bras? Quelqu'un m'avait-il expliqué la situation? Ma maman pleurait, guettait ma réaction. Et puis j'ai lu. L'enfant est le premier-né des jumeaux et l'autre est de sexe masculin. J'ai fusillé ma mère du regard. Je le savais, j'ai un jumeau. Pourquoi tu m'as rien dit?

0: Je pense qu'ils ont vraiment voulu effacer mon passé. Moi, je leur en veux pas parce que ouais, c'est peut-être des peurs qui ont fait ça. C'est une immaturité émotionnelle. J'ai pas envie de devoir m'occuper de ça. Enfin, j'ai juste envie de m'occuper de ma relation à ma famille coréenne. Et j'ai un peu de honte de parler de ma famille coréenne à ma famille belge, en fait. J'ai l'impression d'être une traîtresse, enfin, de pas être fidèle à ma famille belge. C'est injuste que ce soit comme ça. J'ai un passé et c'est normal.
1: Après avoir vu nos parents pour de vrai, elle a posé plus de questions en se demandant si on regrettait pas de pas être resté là-bas, si on était heureuse de notre vie ici en Belgique.
2: Si on l'aimait autant, on a dû chaque fois la réconforter sur sa place de mère, si on l'aimait autant que nos parents coréens, alors que pour nous, c'est quand même notre première maman. Et nous, c'est l'inverse. Et à partir du moment où elles se sont rencontrées, on a eu un poids en moins et on était contents de vivre avec deux familles.

0: Après avoir été diplômée, j'ai trouvé un travail à Bruxelles. Avec une amie, on s'est trouvé un petit appartement. Une après-midi, il faisait beau, je suis sortie me promener. Je me suis retrouvée sur la Grand Place. Tout d'un coup, j'ai senti des petits tapotements sur mon épaule. J'ai sursauté. Un vieux monsieur me montrait du doigt une femme. Elle tenait en l'air un parapluie fermé avec un petit drapeau. Là. Bah, quoi là? Your group. Un peu plus loin, un groupe de Japonais. Hein? Mais je suis pas une touriste, moi.
1: Ce qui m'a vraiment super touchée, émue, là-bas, les enfants me regardaient comme ma fille me regarde. C'est-à-dire un regard normal, un regard d'enfant, sans curiosité, sans questionnement.
2: En Belgique, on nous demande quand même toujours comment ça se fait qu'on parle bien français, vous venez d'où, quelle est votre origine.
1: Ici, en Belgique, on nous regardait toujours, ma sœur et moi, un peu comme des bêtes curieuses.
2: Nous, on est très petites, pour la Belgique, on est même hors norme. C'est vrai que le sentiment d'appartenance et de ressembler physiquement, ça, je ne l'ai connu qu'en Corée. Physiquement, ça fait du bien de se sentir comme toutes les autres.
0: Ce soir-là, je me suis examinée devant le miroir. Je me voyais blanche avec de grands yeux, moi. Oui, j'étais asiatique, mais c'était un concept, ce qui me donnait une particularité en Belgique. Et en même temps, ça ne me rendait pas différente des autres. J'étais complètement sur les nerfs. J'ai tout raconté à ma coloc. Elle a ri. « Allez, viens la jaune, on va boire un verre. Ça va te faire du bien. Oh, c'est bon, fais pas cette tête-là. Il paraît que nous, les rousses, on sent mauvais. Alors... »
3: L'identité, c'est aussi les images que les autres ont de toi et te renvoient à la tête. Shintok. Ou bien l'image, oui, qu'ils te renvoient, puisque eux te voient comme étranger, toi, tu te vois comme belge.
2: En Corée, tout le monde disait que j'étais belle et du coup, ça m'a aussi fait du bien. C'est un peu bête, mais quand tu vas dans une culture où c'est des autres critères de beauté, bah, tu as une autre image de toi qui vient avec, quoi. Mais c'est ça, maintenant, je me trouve belle, mais... Après, ça dépend des jours, hein. C'est surtout comment je me sens à l'intérieur qui compte. Donc, c'est ça qui va donner comment j'ai l'air à l'extérieur, je pense.
0: Presque 4 ans après avoir reçu mon dossier, je me suis décidée. J'ai écrit à l'agence d'adoption belge Sourire d'enfant. Bonjour, j'aimerais une photo de ma mère biologique et de mon frère jumeau. J'aimerais savoir ce que ma famille est devenue. L'agence m'a appelée, on a fixé rendez-vous.
4: Est-ce que du coup ta famille avait laissé des informations pour que tu puisses facilement les retrouver, ce genre de choses?
2: Oui, dans un dossier, le dossier d'adoption, j'ai tous les noms et prénoms de mes parents, leur année de naissance. Je sais pas s'il y a la date complète, je pense pas. Il y a le nom de mes sœurs aussi. Mais je crois qu'il y a le nom de ma mère qui n'est pas juste, mais à part ça, c'est tout est correct.
4: Comment tu as retrouvé ta famille du coup?

0: Facebook parce que j'ai appris que vers mes 21 ans que j'avais une famille en fait, enfin biologique. J'y suis allée un an après les avoir retrouvés sur internet et pendant un an j'ai étudié le coréen, enfin je me suis préparée quoi. Et ouais, j'étais vachement excitée, enfin j'avais comme un sentiment d'être amoureuse mais de mes sœurs, enfin de ma famille quoi, comme ça. Bon, après, il y a eu la désillusion lors de la rencontre. Enfin, parce qu'avec les écarts culturels, il y a eu des blessures, des incompréhensions. J'y suis retournée, je crois, 11 ans plus tard. Et après, là, j'ai senti vraiment qu'il y avait un lien familial.
1: J'avais pu regarder mon dossier, mais il était marqué « no record ». Donc, je n'ai pas cherché, puisqu'elle avait été adoptée très tôt. J'étais venue à un an. Je faisais partie des premiers adoptés coréens. Les dossiers n'étaient pas très rangés, il n'y avait pas de traces. Il n'y avait que des suppositions et des petites erreurs dans les dossiers, volontaires ou pas. Donc, c'est difficile, les traces sont difficiles à suivre. Dans les années 80, c'était un peu mieux suivi. On parlait d'amour à ce moment-là.
2: Sourire d'enfant a fait les recherches pour moi. Deux mois plus tard, j'ai reçu un mail d'une assistante sociale. Elle me transférait une lettre de leur personne de contact là-bas. Cette personne travaillait pour le Social Welfare, l'agence d'adoption coréenne. Elle avait retrouvé ma mère. Mais personne n'était au courant de mon existence, et surtout pas mon frère jumeau. Ma mère était terrorisée à l'idée qu'ils l'apprennent. Pourtant, elle voulait avoir de mes nouvelles. L'assistante sociale demandait que j'envoie une photo et une lettre. Je les ai envoyées le jour même. Deux longues années ont passé. Je n'osais plus espérer de réponse. Un jour, j'ai reçu un mail avec deux documents. Sur l'un, il y avait juste deux mots en anglais traduits du coréen. Pardonne-moi. Sur l'autre, il y avait deux photos. L'une avec un couple, l'autre avec un petit garçon. Mon regard s'est d'abord attardé sur la femme. Elle avait les cheveux coupés courts, noirs, épais. Un gros nez, des yeux tout petits. Je ressemblais pas beaucoup. Et le petit garçon, il devait avoir quoi ? 5-6 ans ? Mais quand j'ai vu son visage, c'était moi, exactement au même âge, comme si je m'étais dédoublée et que j'avais vécu une vie là-bas et que je m'en souvenais plus.
3: Voilà, on sait qu'on a des parents biologiques et on n'a pas d'image, on n'a pas d'image. Et là, voir à quel point il y avait des ressemblances physiques. Et c'est drôle puisque ma sœur et moi sommes vraies jumelles. On se ressemblait très très fort jusqu'à ce qu'on devienne adulte. Et puis après, on a un peu changé de look et il y a eu plus de différences. Et je ressemblais beaucoup plus à mon frère et à mon papa. Et ma sœur à ma maman, alors qu'on est vraies jumelles, c'était un peu incroyable.
2: Entre-temps, je m'étais mariée. Mon mari avait toujours voulu être papa. Moi aussi, je voulais être maman. Je voulais porter un enfant depuis longtemps, mais je trouvais toujours une excuse pour repousser.
4: Tu disais que tu avais besoin de savoir avant d'être maman.
5: Oui,
4: et,
5: tout à fait.
4: Et toi, par contre, tu as déjà eu un enfant, tu avais eu un enfant avant, donc je me demandais un petit peu comment ça avait joué, tout ça. Enfin,
3: au fond de moi-même, j'avais l'impression que j'avais besoin de connaître la Corée avant la maternité. Même si je ne m'étais pas dit dans ma tête, tu dois aller en Corée, sinon tu ne seras jamais complète et tu n'auras pas d'enfant. Mais j'ai vécu la rencontre, les retrouvailles avec la famille. Et c'est quand même bien après que je suis devenue maman, c'est pas arrivé tout de suite. Donc voilà. 2006, la première rencontre. 2011, je suis devenue maman. Donc voilà, ça a pris du temps à la digestion.
6: Je ne sais pas si c'était plus facile à gérer. En tout cas, moi, dans mon cas, Sacha, il avait 2 ans et demi. Par contre, quand il est né en 2003, qu'on me l'a mis dans les bras, c'est comme si je vivais un flashback. Je me suis dit, tiens, notre maman en Corée, est-ce qu'elle a pu vivre la même chose ?
4: De mon côté, 3 ans après avoir reçu les photos, j'ai eu ce qu'on appelle un accident. J'étais enceinte. Je doutais de pouvoir être une bonne mère. Mais j'avais 28 ans, et tout doucement, je me suis faite à l'idée. Mais j'ai fait une fausse couche. Les jours suivants, j'ai pleuré. Et si c'était ma faute? J'ai retrouvé mon dossier d'adoption. Je l'ai lu, je l'ai relu. Je voulais être mère. J'ai su ce que je devais faire. J'ai écrit en Corée. 10 juillet 2013. Je me suis mariée. Je t'envoie une photo. Pourrais-tu m'en dire plus sur mon histoire? J'ignore ce qui me pousse à te contacter. Je pense qu'il y a des questions auxquelles je veux répondre avant de fonder moi-même une famille, sereinement, avec celui que j'aime. Kyun. Et 6 mois plus tard, j'ai reçu une lettre.
5: 2013년 12월 27일 경은이에게 몇 년 전 내가 너의 소식을 들었을 때 너무 마음이 아파서 너에게 답장을 할 수가 없었다.
7: Cher Kyun Eun, il y a quelques années, quand j'ai eu tes nouvelles, j'étais très mal et je n'étais pas capable de donner une réponse. C'était si difficile. Je ne pouvais même pas me souvenir de ton nom. Ça a été une décision compliquée de prendre contact avec toi. Mais il n'y a pas un jour, durant ces années, où je n'ai pas pensé à toi. Il y a 29 ans, j'ai donné naissance à toi et ton frère jumeau. J'étais en mauvaise santé et je n'étais pas capable de vous élever tous les deux. Je t'ai fait une chose si terrible. Peut-être, maintenant, si c'est permis, je pourrais prononcer ton nom à voix haute.
5: Kyun-eun.
7: Kyun-eun.
5: Kyun-eun. 너를 키워준 부모님에게 너를 얼마나 잘 키워주셨는지.
7: S'il te plaît, dis à tes parents à quel point ils t'ont magnifiquement élevé, à quel point je suis reconnaissante envers eux.
5: Kyun-eun,
7: j'aimerais rester en contact avec toi en échangeant des lettres, et c'est ce que veut toute ma famille ici. S'il te plaît, pardonne-moi. Maman.
4: Il m'a bien fallu une semaine pour lui répondre. Cher, ma chère, j'ai tant de questions. Je veux te connaître maintenant. Je ressens un lien fort entre nous. Je t'ai déjà pardonné. Maintenant, il faut que tu te pardonnes toi-même. Pour toi, pour moi, c'est ce que je veux. J'imagine que ça doit être très difficile. Peut-être avec le temps. Kyun. On a continué à échanger. J'ai même reçu des lettres de mon frère jumeau, Dae-hee. Avec lui, je parlais de notre mère. Et petit à petit, le lien avec ma famille prenait forme. J'ai pu nommer ma mère « maman » et lui dire que je voulais la rencontrer. Et surtout que j'attendais un enfant. Voici ce qu'elle m'a répondu 1 an après ma première lettre.
7: Le 25 juillet 2014. Cher Kyun-eun, quand j'ai appris cette bonne nouvelle, j'étais heureuse. Mais je n'ai pu m'empêcher de me sentir coupable. Pendant les vacances traditionnelles en Corée, toute la famille se réunit et partage un repas. À chaque fois, tu te rappelles à moi dans ces moments et cela brise mon cœur. J'aime tellement le mot « maman » dans ta bouche.
5: 우리가 만날 수 있을 거라 믿는다.
7: Je crois que nous pourrons nous rencontrer un jour.
5: 엄마가
7: Maman.
4: Parallèlement, à de rares moments, je commençais à voir mes traits asiatiques dans le miroir. Petit à petit, mon esprit se rendait en Corée. À 30 ans, j'ai accouché d'une petite fille. L'accouchement était difficile, césarienne sous anesthésie générale. Quand je me suis réveillée, je gardais ma petite serrée contre moi. Pourtant, c'était comme si elle était loin de moi. Comme si je ne réalisais pas qu'elle était sortie de mon ventre. Mais je devais l'aimer. Je devais être là pour elle, réparer les erreurs du passé.
1: La recherche a été faite quand j'étais enceinte, évidemment, de mon premier bébé, parce qu'à ce moment-là, je me dis « Ah oui ». Ici, je suis très heureuse, vraiment, je suis vraiment très très très contente, mais c'est peut-être que ma mère, elle n'était pas contente du tout de m'avoir dans son ventre à ce moment-là, et j'ai commencé à y penser et à contacter quelqu'un qui s'occupait de post-adoption.
4: Je trouvais ça très difficile d'être mère. J'étais si fatiguée. J'avais si mal. Mais petit à petit, j'ai créé le lien avec ma fille et je l'ai aimée plus que tout au monde. C'est elle qui m'a donné l'envie d'être en vie. Une nuit, ses petits cris m'avaient à nouveau réveillée. Je l'ai prise dans mes bras, je l'ai allaitée. J'ai regardé Tété goulûment, se rendormir, rassasié, apaisé. J'ai repensé à tous les moments qu'on avait vécus ensemble. J'ai repensé à une photo que j'avais reçue de ma mère là-bas en Corée. Et puis aussi à la photo de ma maman à l'aéroport de Zaventem avec moi dans ses bras. Et là, j'ai réalisé. Ma fille avait 4 mois et demi. Elle a eu ce que moi, je n'ai pas eu avec une mère. Et moi, j'ai eu ce qu'aucune de mes deux mamans n'a eu avec moi. C'est à ce moment-là que j'ai décidé d'aller en Corée.
0: En fait, j'ai été voir un spectacle de danse coréenne, une chorégraphe que j'aime bien, Eun Mi-han, on l'appelle ici. Et en fait, j'ai commencé à, je sais pas, comme si mon plexus solaire tremblait, enfin, mon ventre tremblait pendant le spectacle. J'étais triste, quoi. Enfin, il y avait plein d'émotions qui sortaient d'un coup. Et... Après, le lendemain, j'ai pleuré. Enfin, j'ai pleuré pendant 2-3 jours, je crois. Et j'étais comme dans une crise existentielle. Et je me sentais hyper paumée, vide comme ça, émotionnellement. Mais je ne savais pas pourquoi. Et je me suis dit, ouais, c'est un truc plus fort que moi qui a émergé. Donc, c'est peut-être mes ancêtres qui m'appellent. Et donc, c'est... ça m'émeut, pardon. Je ne m'attendais pas à être aimée en parlant de ça. Bah, du coup, oui, je me suis dit, ah, bah, c'est que je dois partir, parce que enfin, je dois y retourner, sinon ça serait pas aussi fort. J'ai décidé de renouer avec mes racines. Un coup de tête, quoi.
4: Pendant plusieurs mois, j'ai planifié notre voyage. On a décidé de partir 3 semaines en octobre. Notre fille aurait alors 20 mois. J'ai contacté Sourire d'enfant. J'aurais demandé si l'association pouvait organiser un rendez-vous avec ma famille. Très vite, j'ai reçu une confirmation. Mon frère acceptait une rencontre. Elle se déroulerait dans les locaux du Social Welfare, avec un ou une interprète coréen-français. Une vraie chance. Et tout ça à titre gracieux. Il n'y avait qu'à transmettre une date. Tout s'est enchaîné et tout est allé très vite. Un petit peu comme si une partie de moi ne se rendait pas vraiment compte de ce qui se passait.
6: En 2006, tout s'est un petit peu resserré. Donc là, j'avais 30 ans. Oui, j'allais sur mes 31. Donc, je suis pianiste et musicienne. Avec un de mes anciens collègues, il était prévu qu'on aille jouer en Corée en récital de piano à quatre mains. Plus la date approchait, plus je me posais un petit peu plus de questions. Je me demandais comment ça allait être, comment j'allais découvrir le pays. Donc, en sachant que j'allais partir en Corée, les autres Coréens adoptés nous ont aussi dit que ce serait un petit peu dommage d'aller en Corée et de ne pas entreprendre de démarches. Sinon, avant ça, c'est vrai qu'on parlait de la Corée comme un pays qu'on allait certainement visiter, mais on n'a jamais eu l'initiative avant d'entreprendre des démarches biologiques. Jamais avant.
8: On l'a même fait un peu comme un jeu, parce que les personnes qu'on a rencontrées nous ont dit tous les dossiers ils ne vont pas aboutir, donc allez-y, lancez votre demande par écrit. Donc on l'a fait. Non, sans aucune attente, plus par jeu, mais seulement 3 semaines après, nous on a une réponse. Donc on n'était pas préparés du tout.
6: On a su en quelques mois qu'on avait une famille, nos parents étaient toujours ensemble, un frère, une sœur.
8: C'était le choc, voilà, le choc, presque trop rapide.
2: On atterrit à l'aéroport d'Incheon, tout près de Séoul. J'ai descendu les marches de l'avion l'une après l'autre. J'ai posé le pied sur le sol coréen et rien.
1: Quand je suis rentrée en Corée, j'ai eu l'impression que, de manière olfactive, ça me rappelait quelque chose. Mais peut-être que c'était l'imagination, peut-être que c'était faux, quoi. Je ne sais pas, on ne sait rien.
6: Ma sœur et moi, nous sommes arrivés quand on était bébé. J'avais aucun souvenir de la Corée, mais il y a toujours une couleur que j'ai adorée. C'est la couleur verte, la vert d'eau. Et cette couleur-là, je l'ai retrouvée dans les céladons, là-bas en Corée. Les céladons. Je me dis, allez, il y a quelque chose qui a parlé, alors que je ne le savais pas.
0: Ce qui est facile pour nous à la culture, c'est la nourriture. C'est super bon, je trouve, mais c'est... Je sais pas ce que toi, tu penses de la nourriture coréenne.
9: Au début, je trouvais ça dégueulasse, hein.
0: Ah ouais?
9: Ah ouais, j'ai détesté, quoi. Je trouve ça vraiment pas bon.
0: Pour moi, c'est hyper sentimental, la nourriture. Et du coup... Enfin, moi, une fois, j'étais malade. J'étais toute triste et j'ai commandé un plat coréen juste pour me consoler, quoi.
10: Moi, j'étais à l'affût de la moindre émotion, de la moindre sensation, d'une odeur, une couleur, quelque chose qui me rappelle un souvenir. Mais rien. Je me sentais oppressée. Il y avait dans Séoul un bruit constant, une agitation permanente. Et puis je regardais les passants du coin de l'œil. À un moment, j'ai dit à mon mari, « Dis, c'est bizarre, ils se ressemblent tous. Moi aussi, je suis comme ça. » Il a ri.
0: Rester en Corée, même pas juste le contact avec la famille, mais voir oui, tous les gens qui me ressemblent. Enfin, on ne se ressemble pas vraiment fort au final, mais je veux dire, on se ressemble plus entre nous qu'avec les Belges, par exemple. Et du coup, ça fait vraiment du bien parce que je me sentais pas du tout dévisagée dans l'espace public. J'ai l'impression ouais, de rentrer dans le moule et que du coup, je ne dérange pas. Ouais, je suis comme normal ou... Comment dire ? Accepté, voilà, je suis accepté, sans rien faire. Et donc ça, c'est vraiment quelque chose de fort. Ça, c'était assez révolutionnaire ouais, comme sensation.
10: Quelques jours plus tard, on est arrivé dans les bureaux du Social Welfare. J'avais la gorge serrée, l'estomac noué. Je faisais les 100 pas. Enfin, une femme est venue nous chercher. Elle a ouvert une porte, j'ai aperçu des visages, puis plus rien. Les larmes.
6: Déjà en rentrant dans les bureaux, je tremblais. J'étais déjà en larmes de savoir que c'était dans ces mêmes bureaux-là que 30 ans avant, mes parents étaient venus nous mettre en adoption. Et ma maman, quand elle m'a vue, ne pouvait plus me lâcher. C'était vraiment physique, elle avait besoin de me sentir et de savoir que j'étais là bien présente. Et la première chose qu'elle a dite, c'est « My baby ». Oula ! Donc la dernière fois qu'elle m'avait vue, c'était quelques jours après la naissance. Mes parents ont dû nous mettre en adoption. Là, elle me revoyait 30 ans après. C'était super fort. C'était vraiment indescriptible.
10: Je n'arrivais plus à m'arrêter de pleurer. En face de moi, il y avait 3 femmes. Je me demandais ce qu'elles faisaient là. L'interprète nous a présenté Kyung Cha, Kyung Kwa, Kyung Mi, mes 3 sœurs aînées. J'avais 3 sœurs aînées. 3 sœurs aînées en plus de mon frère jumeau, Dae-hee. Il se tenait debout dans le fond de la pièce à côté d'un canapé. Dans le canapé, il y avait un couple âgé, le dos bien droit pourtant. Appa, Omma. Elle me dévisageait. Elle parlait tout bas en secouant la tête. Je cherchais son regard, mais à chaque fois, elle détournait le sien. Kyung Cha, la plus âgée de mes sœurs, a dû le voir. Elle nous a fait nous lever, nous a poussées l'une contre l'autre. Et pour la première fois, j'ai senti le contact de ma mère. Son corps était dur comme de la pierre, ça m'a presque fait mal. Très vite, elle s'est dégagée, elle s'est rassise. Ils nous ont ensuite offert des cadeaux précieux et symboliques. Pour mon mari et moi, il y avait des alliances en or. Pour ma petite, le bracelet en or qu'on donne à la naissance. Il y avait même un cadeau pour ma maman. L'interprète a traduit que ce n'était pas grand-chose. Et moi, à chaque fois que j'ouvrais la bouche, aucun son ne sortait. Heureusement, ma petite était là. Elle faisait diversion. Quelques jours plus tard, on a pris le train vers le sud. Au fur et à mesure que je regardais le paysage défiler, il devenait de plus en plus familier. Là-bas, on a revu mon frère plusieurs fois. Il nous a emmenés chez nos parents. Je n'ai pas osé leur demander pour visiter. Mais ma mère m'a accueillie. Elle m'a serré contre elle. Et ça m'a fait moins mal. C'était plus doux. J'essayais d'imprimer chaque moment dans ma mémoire, chaque sensation. Je me concentrais en me disant « C'est chez toi, c'est ton pays. » Mais c'était comme si je n'étais pas tout à fait là. Comme si ça ne m'arrivait pas vraiment. Mon frère et ma sœur sont venus me dire au revoir à l'aéroport. On s'est pris dans les bras. Je me suis demandé si je les reverrais un jour.
6: Mon corps était revenu en Belgique, mais ma tête, elle était toujours en Corée. Mon esprit était toujours là-bas. J'étais un peu comme dédoublée. Et quelques semaines après, j'ai perdu ma voix. Je faisais ce que je pouvais, mais ça ne fait plus parler. Il y a eu trop d'émotions. Il y avait vraiment eu trop d'émotions.
10: Un jour, mon téléphone a sonné. Une visio avec toute la famille qui était réunie. Le téléphone passait de main en main. Mais on ne savait pas communiquer. Alors on ne s'est plus jamais rappelé. À 33 ans, j'ai appris que j'attendais une seconde fille. Je voulais la présenter à ma famille. J'ai contacté mon frère, il était enthousiaste. 8 mois plus tard, elle a pointé le bout de son nez. Quand elle a eu 4 mois et demi, on a à nouveau pris l'avion, direction Incheon. Mon frère nous a invités chez lui. Les parents étaient là. Il était tout fier de nous accueillir, de nous faire à manger. J'étais bien. J'ai aussi revu le reste de la famille. J'avais ce sentiment de vraiment faire partie du clan. Pourtant, il y avait la barrière de la langue. Et je ne pouvais m'empêcher de me sentir un petit peu en dehors. Et puis, ils étaient là-bas ensemble, et moi ici. J'étais contente de revenir en Belgique. Et en même temps, j'avais envie de rester. Je n'avais toujours pas trouvé ma part coréenne. Pourtant, elle me devenait nécessaire.
6: Je suis partie belge et je suis revenue à moitié coréenne. Je sais pas, c'est comme si je revendiquais mon identité coréenne. Une fois que j'ai retrouvé ma famille et que je suis revenue, tout ce qui était coréen, j'avais besoin de dire à tout le monde, mais moi j'ai retrouvé ma famille, je le ressemble, et voilà, c'est comme si je voulais plus ressembler à une coréenne une fois que je les avais retrouvées. Et maintenant, je suis encore plus fière de ma... Voilà, du mélange de cultures que j'ai, belge et coréenne. Quand on est en Corée, enfin, on ressemble aux Coréens. Par contre, on se sent belge en Corée, parce qu'on ne parle pas la langue, on n'a pas les mêmes mimiques, pas les mêmes attitudes. Mais quand on est en Belgique, on veut ressembler à une Coréenne.
0: Je pense que c'est super important de se connecter à ses racines. Mais je pense que même les racines belges comptent. Enfin, tu vois, c'est vraiment accepter tout notre bagage de vie, quoi. Ça, c'est important pour accepter la vie telle qu'elle est, quoi. Enfin, en tout cas, sentir que je viens d'une famille et que je suis aussi aimée par cette famille et que je les aime, ça renforce. L'amour compte beaucoup, en fait. Après, c'est un peu dommage de dire ça pour les personnes qui ne retrouvent pas leur famille ou qui la retrouvent et pour qui ça ne marche pas. Alors, au final, je pense qu'on trouve toujours une famille. Enfin, que ce soit les amis ou la famille adoptive.
1: Un autre adopté que j'avais rencontré qui me dit ah, « j'ai des tests ADN qui sont payés par les adoptés coréens américains. Est-ce que tu veux ? Ça te tente ?» Je dis « Ah oui, bien sûr, oui. » Trois mois plus tard, j'étais toute fébrile en voyant le résultat qui disait que j'étais complètement coréenne. Oh, surprise! Pendant 51 ans, j'ai cru que j'étais mixte, donc non, j'étais complètement coréenne. J'ai dit oh, un petit peu de japonais et un petit peu de Han, qui équivaut à dire gaulois pour un français. Ça a changé ma vie, ça a changé la poubelle, ça a changé le viol de G.I., ça a changé pas mal de choses. Quoi. Tout le temps, j'étais persuadée, parce que les gens me disaient « Ah, mais t'as un physique, tu ressembles pas à une Coréenne. À mon avis, tu es alve-nalve, tu es mélangée. Et tu as probablement été le résultat d'un viol collectif. Et c'est pour ça que tu es ici, et pour ça qu'on t'a mis à l'adoption. »
10: Petit à petit, les mots sont venus. Il m'a fallu tout ce temps pour trouver le fil de l'histoire que je voulais raconter. Bruxelles, le 20 décembre 2020. À ma famille coréenne. Aucune lettre ne pourrait contenir tout ce que je voudrais vous dire. Tout ce que je voudrais vivre avec vous. Aujourd'hui, si je vous contacte, c'est pour vous parler d'une chose tellement importante pour moi. Je suis conteuse. Si vous saviez comme j'aime mon métier. Depuis longtemps, j'ai envie de raconter mon histoire. Je parle de choses que j'ai vécues pour dire tout l'amour maternel. Pour dire que l'on peut avoir plusieurs mamans et les aimer tout autant l'une que l'autre. Je parle de vous, de notre rencontre, de ce que ça représente pour moi. Dans le spectacle, je lis des extraits de notre correspondance. Je voulais vous le dire. J'espère de tout mon cœur que vous comprendrez à quel point c'est important pour moi, que cela part d'un acte d'amour et que vous me soutiendrez dans ma démarche. J'espère que je vous reverrai un jour. Je vous aime. Kyun.

Mon frère m'a répondu via Messenger. Il me disait que toute la famille me soutenait. Et le spectacle Entre deux mers est né.

0: J'ai deux mères.
1: Le 15 novembre 2023, 39 ans après mon arrivée en Belgique, Kimura, Mélanie, Aude, Alexandra, Laetitia et d'autres personnes adoptées coréennes assistent à Entre deux mères. Grâce à ce spectacle, je rencontre d'autres personnes adoptées, de tout horizon. Chaque histoire est singulière. Et la voix de chacun et chacune doit être entendue. Depuis le spectacle, j'affirme de plus en plus ma part coréenne. Je découvre le pansori, l'art du récit chanté coréen. C'est Yann qui m'apprend.
2: C'est pas grave les maladresses de prononciation. Il y a une cohérence, il y a l'énergie, tout y est, il y a la spontanéité. Il y a des choses au niveau de la tonation où c'était parfois trop haut ou trop bas. Et puis il y a d'autres moments où c'était parfait. Il faut vraiment arriver à entendre ta voix quand tu chantes.
3: Ouais.
4: Niga muos, niga muos, seulement gueulionnia.
1: Yann est coréenne adoptée en Belgique, comme moi. Chanter, c'est un rêve de petite fille. Grâce à lui, j'appréhende enfin cette part qu'on m'a arrachée. Petit à petit, je lis sur l'histoire du pays, je me sens dépositaire de ces massacres, je commence à apprendre la langue. Au fur et à mesure de mes découvertes, de mes rencontres, j'accepte mon identité spécifique d'adoptée. J'en découvre les enjeux politiques. Je comprends qu'en faisant entendre nos récits dans l'espace public, nous, les adoptés, on produit un contre-discours au discours dominant qui n'est pas le nôtre, qui nie nos vécus et nos souffrances. C'est un acte politique en soi qui répond à l'enjeu politique de l'adoption internationale et interraciale. Kimura m'en avait déjà parlé.
5: Avant, les pays coloniaux allaient envahir les pays du Sud, entre guillemets, ou les pays moins développés, comme on dit. Et puis maintenant, il y a eu comme des mouvements de libération. Et donc, à défaut, ben, ils vont plus dans le pays, mais ils font venir les enfants. Parce que les enfants n'ont pas de droit. Et donc, c'est une façon de coloniser des corps étrangers en les assimilant par force, par l'adoption. Même avec l'amour ou sans amour, ça c'est une autre question. On n'est pas des simples immigrants, on est des immigrants forcés. Pour moi, c'est ça le colonialisme. Je ne suis pas contre l'adoption en tant que telle, je suis pour une adoption améliorée, c'est-à-dire que pour que l'enfant évolue sans secret.
1: Kimura et bien d'autres encore militent par le biais de leur art. Art plastique, photographie, cinéma, littérature. Je me dis que grâce à Entre deux mères, je donne à mon niveau le même pouvoir à l'art de l'oralité. En nous rendant visibles dans l'espace public, peu à peu, nous reprenons notre pouvoir. Nous entamons ce fameux processus de guérison. Nous retrouvons notre agentivité, c'est-à-dire notre capacité à agir sur nous et sur le monde.

0: C'était Racine, de Kiun Wilput et Marie-Beth Béz. Merci à Kimura, Aude, Mélanie, Alexandra et Laetitia, ainsi qu'à toutes les personnes ayant contribué de près ou de loin à la réalisation de cette création sonore. Voix narrative, Kiun Wilput. Voix coréenne de la mer, Kiun Eun Giyun. Voix française, Dominique Patuelli. Prise de son et montage, Marie-Beth Béz. Sound design, Isa Stragliati et Léa Roger. Mise en onde et mixage, Aurélien Lebourg. Aide à l'écriture et direction voix, Sophie Clairfailly. Merci pour leur aide technique à Métix et à Delphine Dupont. Racine est une production du collectif VOA avec le soutien du Fonds d'aide à la création radiophonique de la Fédération Wallonie-Bruxelles, de l'Atelier de création sonore radiophonique, du Centre culturel Saint-Georges, de Sourire d'enfant Larissa et du CAB, Korean Adopties in Belgium. Sans oublier tous les donatrices de la campagne Promethea.
1: C'est la fin de Racine, merci pour votre écoute. On avait envie de vous parler du projet en tant que tel. Racine est née de l'envie de mêler deux univers. Le mien, vous avez pu l'entendre, c'est Kiun.
2: Et moi, Marie, autrice et, entre autres, réalisatrice de documentaires. Les retours du spectacle Entre deux mers, sur lequel nous nous sommes rencontrés, ont fait prendre conscience à Kiun de l'existence d'une communauté et que cette communauté était invisibilisée. Est née cette envie de lui donner une des voix.
1: Oui, une voix qui est nécessaire. Et d'ailleurs, je me suis rendu compte que j'avais encore beaucoup à dire sur l'adoption. Je n'avais pas l'impression que l'art vivant était la forme qui s'y prêtait le mieux. Et donc, Marie, elle pratique la forme documentaire et elle aime particulièrement mettre en valeur la parole.
2: Et donc, on a mis en commun nos envies, nos spécificités, ce qui a donné Racine.
1: Ça a été l'occasion de passer du jeu, du spectacle, au nous que vous avez pu entendre dans la version radiophonique. Durant tout le processus de Entre deux mers, il y a vraiment eu la conscience qui a émergé qu'il y a toute une lecture décoloniale de l'adoption internationale et interraciale. Donc ça veut dire que ce sont généralement des familles blanches qui adoptent des enfants racisés, des enfants qui deviennent par ailleurs adultes et qui ont besoin qu'on les voie et qu'on reconnaisse les souffrances, les violences qui ont été vécues, peu importe la manière dont ça soit passé, s'il n'est pas question d'amour mais de système. Et c'est toutes ces dimensions qu'on souhaitait intégrer dans le docufiction Racine.
2: On aimerait que cette forme artistique soit une forme d'outil pour sensibiliser, dénoncer, ouvrir des espaces de discussion et pourquoi pas revendiquer. Que ce soit aussi l'occasion de pousser plus loin la lecture décoloniale, d'en parler, que les auditorices se documentent.
1: En parlant de documentation, on peut déjà vous conseiller d'aller voir le site internet de Kimura Biol-Lemoine, que vous avez pu entendre dans la création sonore. Et donc ce site internet, c'est un site d'archives. IL y référence plein de liens vers d'autres sites internet, des articles, des livres, des documentaires.
2: Et il y a aussi le livre « Une poupée en chocolat » d'Amandine Gay, qui est pour nous un incontournable. Amandine Gay, elle a aussi réalisé deux documentaires, dont « Une histoire à soi », qui est aussi le portrait d'Adopté. Et puis plus récemment, il y a le documentaire « Adoption internationale, un scandale planétaire » de Sonia Gonzalez et Christine Tournadre.
1: Et puis pour clôturer, si vous avez envie, n'hésitez pas à nous écrire, à partager avec nous vos ressentis, à nous faire part de vos retours. On se fera un plaisir de vous répondre.
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4: Et Kaolin, reportage et un format invité du jour très intéressant aujourd'hui et quelque peu insolite, mais une démarche qui nous touche tout particulièrement. Fiona nous a téléphoné. Fiona est actuellement avec son camping-car et ses parents du côté du camping de la Météorite à Rochechouart pour un passage de 2 jours avec une démarche très particulière que Fiona va nous présenter. Bonjour Fiona.
5: Bonjour.
4: Bienvenue sur notre antenne et pour commencer, merci de nous avoir contacté parce que vous étiez de passage dans le secteur. C'est une vraie belle opportunité que de vous avoir sur notre antenne. Avant de parler de votre projet que vous menez en ce moment, un tour de France avec vos parents en camping-car, j'aimerais qu'on revienne un petit peu à la genèse de ce projet et moi, je vais vous dire quelques mots très simples qui vont vous permettre de présenter ce sujet. Si je vous dis 101 ans, mais mes parents vadrouillent, qu'est-ce que vous m'expliquez avec ça?
5: En fait, un jour, on m'a appelé, on m'a dit que ma grand-mère en avait pour une semaine à vivre. Elle était en région parisienne et moi en Vendée. Ma grand-mère avait 100 ans à l'époque, c'était en 2017. Et je voulais pas la laisser mourir seule, loin de tout le monde. Donc, je suis allée la chercher et c'est vraiment au bout de 6 mois à la remettre sur pied qu'un jour, quand je suis rentrée dans sa chambre et que j'ai vu regarder le mur blanc d'un air complètement ailleurs, je me suis dit, mon Dieu, mais c'est pas ça la vieillesse. Atteindre bêtement la fin. Et finalement, je lui ai proposé de partir en camping-car et sa réponse m'a fait rire parce qu'elle m'a dit « Mais c'est quoi un camping-car ?» Et donc, en fait, j'ai eu la chance que mes parents nous accompagnent pendant tout le périple avec leur fourgon aménagé. Donc, avec ma grand-mère, on était en camping-car et on a fait plus de 15 000 km à travers le sud de la France, l'Espagne, le Portugal. Elle a eu plein de premières fois à 101, 102, 103 ans, notamment son premier concert à 102 ans dans le désert des Bardenas.
4: Génial.
5: Ouais. Et en fait, au lieu d'une semaine, finalement, elle a vécu plus de 3 ans de folie. Et c'est ce que je dis, quand on a des perspectives, quand on a un avenir, quand les jours ne se suivent pas et sont pas monotones, quoi. C'est incroyable la métamorphose de ma grand-mère, justement.
4: Et puis, si je me rappelle bien, alors pour tout vous dire, c'est pour ça que j'ai été extrêmement touché que vous nous appeliez à la radio. C'est que moi, à titre totalement personnel et un peu par hasard, j'étais tombé sur votre vidéo, j'étais tombé sur des formats courts sur les réseaux sociaux que vous faisiez passer. Et j'avais trouvé ça absolument extraordinaire de donner de son temps, de ne pas oublier nos anciens et de les accompagner comme ça. C'est une démarche qu'on a parfois un petit peu oublié dans ce monde moderne. C'est d'ailleurs, on y reviendra je pense un peu plus tard, l'une des raisons qui vous a poussé à poursuivre cette aventure. D'autant que, si je dis pas de bêtises, au début, la cohabitation n'a pas forcément été facile dans le camping-car. Mais, mais il s'est passé quelque chose entre vous qui vous a plus que jamais rapproché.
5: Effectivement, en fait, ma grand-mère m'appelait la vieille moche parce que pour elle, avoir 35 ans, ne pas être mariée, bah, c'était vieille fille, donc vieille moche. Et mon petit papa, qui était le gendre mal aimé, elle appelait le stronzo, qui veut dire le connard. Et donc, du coup, là, pendant le voyage, elle s'est complètement métamorphosée, elle s'est adoucie. Elle a compris, en fait, ma façon de vivre, des voyages et tout. Et j'ai emmené, entre guillemets, dans mon monde. Et du coup, on a parlé ensemble. Et c'est pour ça que je dis que la communication est super importante. Parce que là, on a échangé sur des points de vue qu'on avait totalement divergents. Et on a fini par s'apprivoiser. Et même à la fin, elle me demandait de lui faire des bisous sur le front. Ce qu'elle avait horreur au départ. Donc, comme quoi, on peut changer à tout âge. Et ça a été génial.
4: Oui, ça vous a permis de vous rapprocher. Puis de rapprocher aussi le fonctionnement qui évolue de génération en génération. Il y avait forcément un fossé qui s'était un peu creusé avec la deuxième génération avant vous. Il y avait d'abord la première, c'est celle de vos parents. Mais le monde a forcément évolué et on a tous connu ces moments où nos grands-parents comprenaient pas forcément nos goûts de jeunes. Et c'est avec de la communication qu'on arrive justement à rapprocher ces fossés et à parfois faire complètement oublier la différence de génération finalement.
5: Exactement. Et c'est vrai qu'en y réfléchissant bien, justement, quand on parle ensemble, ma grand-mère avait tendance à me dire qu'elle comprenait pas notre monde parce que on était toujours pressés de tout. Alors qu'à leur époque, ils travaillaient 10-12 heures dans des conditions des fois inhumaines, dans des champs, etc. Faisaient le linge à la rivière, le laissaient sécher, ça prenait des heures et des heures. Et pourtant, ils trouvaient le temps. À l'heure actuelle, où on n'a plus qu'à appuyer sur un bouton pour mettre un lave-linge, un sèche-linge en route, où on travaille 8 heures par jour, on a des RTT, des vacances, etc., on n'arrête pas de dire qu'on n'a pas le temps. Est-ce qu'on n'a pas le temps ou est-ce qu'on ne prend pas le temps?
4: Et exactement,
5: après, est-ce que finalement, on passe pas à côté de l'essentiel?
4: Vous l'avez dit tout à l'heure, vous êtes passé de... On vous a dit au départ, il reste à votre grand-mère une semaine à vivre, à finalement, on va dire 3 ans bonus, et quels 3 ans? Ça a été une expérience formidable. J'imagine évidemment que vous êtes fier d'avoir pu vivre ça en famille aux côtés de votre grand-mère, pour vos parents à côté de la maman de votre maman, si j'ai bien compris.
5: C'est ça.
4: Alors, vous en êtes aujourd'hui, on va dire, à un autre stade, parce que cette expérience vous a certainement, vous aussi, marqué et fait réfléchir sur la condition des personnes âgées qui, pour certaines, sont parfois oubliées un petit peu et comme vous le disiez au début tout à l'heure, laissées devant un mur blanc en attendant bêtement la mort. Quelle est aujourd'hui la raison de votre présence en camping-car au camping de la Météorite, on va les saluer, à Rochechouart, parce que là, on raccroche le wagon maintenant.
5: Alors en fait, on fait un tour de France justement pour mettre en lumière les millions de personnes âgées isolées en France, montrer le côté humain d'ailleurs, c'est pour ça que je salue aussi Franck et Nadia qui nous ont reçus dans leur camping de la Météorite chaleureusement. Et pour expliquer qu'en 2010, il y avait entre guillemets que 50 000 personnes âgées en mort sociale, à l'heure actuelle, il y en a 1 million. Qu'est-ce qu'on attend pour réagir? Et c'est un phénomène mondial, puisque j'ai répondu à des interviews du monde entier, notamment au Japon, en Amérique latine, etc. Et en Colombie, par exemple, les enfants sont obligés. Ils viennent de créer une loi pour obliger les enfants de s'occuper des parents et des grands-parents.
4: Alors, donc, ce que vous dites, je me permets de vous interrompre, ce que vous dites est quand même drôlement intéressant, parce que ce qui était à l'époque, on va dire, une obligation normale, c'était logique pour les familles de récupérer ce qu'on appelait affectueusement nos vieux ou nos anciens, dans le sens vraiment affectueux du terme, et de ne pas les laisser seuls, parce que eux aussi nous avaient donné tant de temps pour nous permettre de grandir. On a perdu tout ça. C'est quand même triste de voir que certains pays, même si la démarche au fond elle est très belle, doivent créer des lois pour rétablir ce genre de normalité. Et c'est un peu le cri du cœur que vous voulez faire passer, notamment aux gens aujourd'hui qui pourraient s'occuper de leurs anciens et qui ne le font peut-être pas.
5: Alors, c'est ce que j'essaye d'expliquer. Alors, pas que ce soit une obligation, que ça vienne du cœur, parce que ce qui vient du cœur est tellement plus beau.
4: Bien sûr.
5: D'expliquer que on n'a peut-être pas le temps de mettre sa vie entre parenthèses pour partir en camping-car avec sa grand-mère pendant des années. Mais on a le temps, l'instant d'un week-end, de le partager avec ses grands-parents ou avec son vieux voisin et de pas retrouver des gens morts chez eux depuis 6 mois, 1 an, voire pire. En France, le macabre record, c'est 8 ans dans le 16e à Paris. Et c'était dans un immeuble qu'on a découvert la pauvre dame qui était morte depuis 8 ans chez elle à cause d'un dégât des eaux. On l'a découvert, sinon elle aurait pu attendre encore des années et des années. Donc, est-ce que c'est ça la société, le pays discivilisé? Est-ce que c'est ça l'humanité? Et donc, en fait, c'est pour ça que je dis de passer du temps, aller voir son vieux voisin, toquer à la porte, lui dire simplement bonjour. Ça lui réchaufferait tellement le cœur. Et au lieu de passer à côté, de voir des volets fermés et de se dire je verrai plus tard.
4: Alors, ma question est la suivante. Vous êtes aujourd'hui à Rochechouart. Vous avez commencé ce périple il y a combien de temps?
5: Si on prend vraiment, c'est depuis que ma grand-mère est décédée en 2020, je lui avais promis d'écrire l'histoire. Le livre est sorti en 2021, c'est 101 ans, mais mes parents vadrouillent. Il a été traduit à l'étranger, sorti en poche et va être adapté au cinéma d'ici 1 an normalement. Ensuite, j'avais fait un premier tour de France qui m'avait amené à l'Assemblée et au ministère à qui j'avais remis un dossier qui avait dû servir à caler un meuble. On était parti avec mes parents faire un tour d'Europe pour voir comment ça se passait dans les autres pays jusqu'aux frontières de l'Iran, l'Azerbaïdjan, etc. On est même allé au Maroc pour donner des conférences. Là, on a refait un tour de France et normalement, il devrait se terminer l'année prochaine ou... Et on continuera d'alerter jusqu'au bout pour être sûr qu'il n'y ait pas un jour une loi qui dise que tous ceux qui ont plus de 75 ans doivent mourir automatiquement.
4: Oui, bien en sûr. Je voudrais quand même rappeler un petit truc, c'est que la vidéo 101 ans mais mes parents vadrouillent est bien sûr encore disponible, je pense notamment sur YouTube. Vous m'avez envoyé une petite statistique, c'est quand même une vidéo, alors à moins que les chiffres aient changé depuis, mais vous êtes presque à 1 500 000 vues, ce qui est très chouette, même si on aimerait que ce soit 10 fois plus, 100 fois plus. Mais allez voir déjà cette vidéo qui est très poignante. Et pour les gens qui parfois ne se rendent pas compte du lien entre un petit-fils ou une petite fille et ses grands-parents, vous allez apprendre beaucoup de choses. Et ça peut vous permettre déjà d'éveiller un petit peu les consciences que de voir cette vidéo. Moi, ce sera mon conseil. Oui. Et puis j'imagine que vous allez tout faire, évidemment, pour continuer à communiquer. Déjà, quand vous faites des arrêts comme ça localement avec les gens qui vous entourent pour parler de vos expériences en ce domaine.
5: Exactement, et les gens peuvent nous suivre sur la page Facebook Sans un an, mes parents vadrouillent. Comme ça, ils verront les évolutions au fur et à mesure. Parce que là, le 28 juillet, on a rendez-vous avec le ministre de l'Éducation pour parler du lien intergénérationnel.
4: Alors moi, je vous invite à faire une chose. Une fois que vous aurez eu ce rendez-vous, même si vous n'êtes plus à Rochechouart et plus sur notre secteur, rappelez-nous avec un grand plaisir pour qu'on puisse donner des nouvelles de ce périple, donner des nouvelles de votre aventure, parce que c'est une vraie aventure humaine, finalement. Et ça nous permettra également de parler de ce sujet. On va dire ça, n'oubliez pas vos anciens, n'oubliez pas nos anciens. Soyez là pour eux, ils ont été là pour nous. Je pense que c'est très important ce que vous faites. Et on va vous souhaiter quoi? Eh ben simplement de continuer une belle vadrouille, sans mémé, mais avec mémé dans le cœur, qui vous accompagne, j'imagine, de là où elle est, pour regarder avec fierté sa petite fille continuer ce joli combat.
5: Bah merci beaucoup à vous, et je vous rappellerai après le 28 alors, il n'y a pas de souci.
4: Avec un grand plaisir Fiona, c'était Fiona, je vous invite à aller voir sa vidéo. 101 ans, mémé parents vadrouille, si vous êtes au camping de la météorite, elle ne va pas y rester longtemps, mais en tout cas elle peut vous accueillir également avec plaisir pour discuter de tout ça. Un grand merci Fiona pour tout ce que vous faites, et on vous dit à très bientôt.
5: À très bientôt Julien.
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3: Le rendez-vous rando de la rentrée approche en Haute-Vienne. Le dimanche 6 septembre 2026, le conseil départemental organise la 23e édition de Randonnez-vous en Haute-Vienne, cette fois dans le secteur du Pays Monts et Barrages, autour de Saint-Léonard-de-Noblat. Quatre parcours sont proposés, 5, 9, 17 et 27 kilomètres, avec des itinéraires qui traverseront notamment Bujaleuf, Champnétry, La Génétouze et Saint-Léonard-de-Noblat. Au total, 2800 participants sont attendus pour cette journée placée sous le signe de la randonnée, de la nature et du patrimoine. Un événement sportif, mais avant tout convivial et non compétitif, qui permet aussi de mettre en valeur les richesses de l'Est haut-viennois. Pour en parler, Jean-Claude Leblois, président du conseil départemental de la Haute-Vienne, est avec nous. Monsieur Leblois, bonjour.
4: Oui, bonjour à tous.
3: Alors après le Mont Gargan et les Monts de Blon, cette 23e édition s'installe dans le pays Monts et Barrages. Pourquoi avoir choisi ce territoire cette année et qu'avez-vous envie de faire découvrir aux participants ?
4: Alors cette année, c'est autour effectivement de Monts et Barrages d'avoir cette randonnée. Pourquoi Monts et Barrages ? Mais parce qu'ils ne l'ont pas eu jusqu'à présent. Le département de la Haute-Vienne, le conseil départemental, change de lieu tous les ans. On est parti très longtemps de Saint-Pardoux. Après, on a fait d'autres sites départementaux. Et c'est autour de Monts et Barrages, autour de Saint-Léonard, d'accueillir la randonnée départementale.
3: Et cette année encore, le département mise sur plusieurs niveaux de difficulté pour permettre au plus grand nombre de participer. 5, 9, 17 ou 27 kilomètres, on l'a dit. Les participants peuvent choisir leur parcours selon leur niveau. Que peut-on attendre de ces différents circuits, notamment du parcours de 27 km qui emprunte une partie du nouveau sentier de grande randonnée de Pays Monts et Barrages en Limousin ?
4: Effectivement, il y a quatre circuits. Le grand circuit 27 km, c'est le circuit expert, comme on l'appelle. C'est ceux qui ont l'habitude de faire des grandes randonnées. Une épreuve sportive pour eux et également une épreuve de découverte parce qu'il y a des endroits insolites à découvrir entre Bujaleuf et Saint-Léonard. En passant par Champnétry, on va traverser le vignoble de Saint-Léonard. Peu de personnes connaissent le vignoble de Saint-Léonard-de-Noblat, donc ce sera l'occasion de découvrir. Donc ce sera une particularité de ce circuit de 27 km. Mais sur les autres circuits aussi, les trois autres, il y aura des particularités. Il y aura des endroits pittoresques à découvrir, à apprécier, avec des points de ravitaillement, avec des produits locaux qui seront proposés. Donc une randonnée bien organisée, avec des parcours qui donnent envie de venir découvrir notre département.
3: Et oui, de beaux panoramas de la campagne haut-viennoise à découvrir. Donc, au-delà de la pratique sportive, on peut dire que la manifestation, elle permet aussi de découvrir les paysages et le patrimoine du département.
4: Oui, le patrimoine naturel et aussi le patrimoine bâti très riche à Saint-Léonard-de-Noblat avec la collégiale qui est inscrite au patrimoine mondial de l'UNESCO par rapport au chemin de Saint-Jacques. Donc, il y a du patrimoine à découvrir. Il y a beaucoup d'associations qui seront présentes aussi pour se faire connaître, notamment le musée Gay-Lussac qui sera ouvert. Je pense que tout le monde aujourd'hui a compris l'intérêt de cette randonnée. Et vous l'avez dit, on attend 2500 personnes et puis avec tous les bénévoles qu'il y a, ça fait encore plus d'individus. Donc c'est une grosse manifestation avec un village d'arrivée, avec des animations tout l'après-midi. Et je soulignerai aussi le passage dans le parc des pierres initiatiques de Saint-Nicolas qui vont en surprendre plus d'un ce jour-là.
3: Et vous l'avez dit, pour conclure, les randonneurs termineront leur parcours donc au centre historique de Saint-Léonard-de-Noblat. Cette dimension festive et familiale qui les attend à la fin, donc dans ce village d'animation, c'est aussi l'identité de Randonnez-vous en Haute-Vienne.
4: Oui, c'est l'identité, c'est un événement attendu maintenant. Les gens attendent cette randonnée de début septembre. Ils vont parcourir, comme vous l'avez dit, quatre circuits. Ça va représenter plus de 58 km balisés et la plupart sont des chemins de petites randonnées, de PDEPR balisés sur lesquels le département investit tous les ans avec les communes puisque nous avons aujourd'hui 5000 km de chemins balisés sur le département de la Haute-Vienne. C'est beaucoup. On peut encore faire plus, on peut boucler les circuits entre eux, mais c'est un véritable atout pour l'activité touristique, bien entendu, mais aussi pour les Haut-Viennois qui ont envie de randonner.
3: Si je résume, monsieur Leblois, vous espérez tout simplement que cette 23e édition soit un nouveau succès populaire. Alors comment vous souhaitez inciter les gens à s'inscrire ?
4: Alors je pense qu'il y a plusieurs raisons de venir. D'abord, les raisons de faire une randonnée à plusieurs en toute sécurité. Tous les groupes sont encadrés, il y a du ravitaillement, il y a de la prévention qui est faite, il y a de l'accueil, il y a de l'animation, il y a de la convivialité et il y aura aussi les agents du département qui seront là pour les épauler, pour les soutenir et tous les partenaires qui apporteront des animations, des jeux pour les petits et les grands à l'arrivée et puis un ravitaillement avec des produits locaux.

0: Donc tous les ingrédients sont là pour réussir cette 23e édition. Et je dirais pour terminer, faire de la randonnée, c'est découvrir des sites, mais c'est donner envie aux gens de revenir par la suite.
1: Merci beaucoup Monsieur Le Blois. On rappelle seulement aux auditeurs que les inscriptions sont ouvertes jusqu'au 31 août sur le site haute-vienne.fr. Pour Kaolin, Yasmine Kichou.
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2: Le coup de pouce, Kaolin, la radio, vous parle du festival musical de Saint-Thirier. Alors pourquoi, me direz-vous, car normalement il est terminé. Sauf que non, il n'est pas terminé. Jean-Pierre Firlet, bonjour.
3: Bonjour Julien.
2: Alors, normalement c'est vrai qu'à cette date-là, le festival est terminé. Mais il y a eu, on n'en va pas l'oublier, les conditions météo cette année, tout le monde le sait, sont assez exceptionnellement compliquées. La chaleur ne rend pas les choses faciles. Et la période de canicule de la fin du mois de juin vous a contraint à prendre une décision qui nous fait nous retrouver aujourd'hui derrière le micro.
3: Absolument, absolument. Le concert d'ouverture qui était programmé le samedi 27 juin, c'était la semaine où la température a dépassé les 40 degrés, bah, a été déprogrammé et reprogrammé ce mercredi 26 août. Donc celui qui devait être le concert d'ouverture se retrouve être le concert de clôture.
2: Alors on va retrouver un groupe que vous allez nous présenter tout de suite. Il s'agit du Bordeaux Brass Sextet.
3: Absolument. Donc c'est un groupe bordelais, comme son nom l'indique, un ensemble de cuivres. Donc 5 cuivres, 2 trompettes, un tuba, un trombone et un cor. Et avec l'originalité, c'est qu'ils ont un percussionniste avec eux et ils vont nous faire voyager. Donc ce sont des musiciens de l'Orchestre National de Bordeaux Aquitaine et ils vont nous faire voyager en cassant les rythmes entre classiques, tango et jazz. Donc on va partir de la Renaissance, on passera par le baroque avec une passacaille de Bach, et puis on ira en Argentine avec l'inévitable Astor Piazzolla, et on ira aussi l'univers du jazz avec notamment le Blue Rondo à la turque de Dave Brubeck, hein, immortalisé en France par Claude Nougaro.
2: Alors j'imagine que ce concert est maintenu dans le lieu et à la même heure que ce qui était initialement prévu, c'est-à-dire au centre culturel de Saint-Thirier, donc le centre culturel Fabregue, hein.
3: C'est
2: et,
3: ça.
2: Et Jean-Pierre Fabregue, à partir de 20h.
3: Non,
2: alors voilà.
3: Non, parce que initialement, il devait y avoir en première partie l'Union musicale de Saint-Thirier, que traditionnellement on invite
2: à l'ouverture.
3: L'ouverture. Et là, que ce sont des musiciens amateurs, et donc pendant l'été, bah, ils sont dispersés là où ils veulent, ils sont en vacances. Et donc les répétitions auraient été impossibles. Donc ce sera sans l'Union musicale, et donc du coup, c'est à 20h30, comme tous les autres concerts.
2: Voilà, 20h30, centre culturel, on le répète, quelle date ?
3: C'est le mercredi 26 août.
2: Voilà, donc un concert de rattrapage évidemment.
3: Absolument.
2: Pour cette annulation du 27 juin, pour les conditions qu'on connaissait évidemment de canicule à ce moment-là. On va rappeler qu'on est dans la grille des tarifs B pour ce concert.
3: C'est-à-dire 18 euros plein tarif, 10 euros tarif réduit.
2: Et est-ce qu'il y aura donc du coup, ma question va de source, hein, coule de source, est-ce qu'il y aura le Microstival ?
3: Absolument.
2: Et voilà.
3: Il y aura cette petite conférence qu'on organise cette année pour la première fois avant chaque concert, donc juste à côté de la collégiale au musée d'art et d'histoire, une mini-conférence d'une demi-heure sur le thème du festival.
2: Voilà, c'est un peu le circuit proposé cette année par le festival musical, de pouvoir commencer la soirée un peu plus tôt si vous êtes sur le secteur en vous plongeant dans ces mini-conférences, pouvoir ensuite vous balader dans le secteur, voire même dîner ou boire un verre dans le secteur avant d'aller au concert, un concert qui sera donc le dernier de la saison.
3: C'est ça, cette fois-ci, ce sera le concert de clôture.
2: Et on se reverra l'année prochaine.
3: Absolument.
2: Merci beaucoup d'être venu nous voir tout cet été pour nous parler des concerts et de cette nouvelle édition du festival musical de Saint-Thirier, à qui on souhaite évidemment une très longue vie.
3: Merci beaucoup Julien.
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4: Et nous descendons aujourd'hui dans la crypte Saint-Martial avec Éric Bouteau, natif du Limousin et guide conférencier ville d'art et d'histoire à Limoges. Alors là, on avance et on se trouve devant ce que j'appellerais une cuve géante faite de béton. Non, donnez-nous plus d'explications historiques peut-être.
5: Oui, alors ce qui surprend, c'est la taille des sarcophages, parce que ce sont des tombeaux qui sont en pierre. Ils sont particulièrement grands à cette époque-là, c'est-à-dire au IVe siècle, parce que la communauté chrétienne, eh bien, elle n'est pas encore totalement établie. Et les premiers chrétiens sont comme des meneurs, des guides pour les communautés. Et ça donne des tombeaux grands, parce qu'on avait le corps, mais aussi parfois des objets de dévotion. Alors celui-là, qu'on peut toucher, il aurait appartenu à Thève le Duc, ou le Duc Étienne, il a plusieurs identités. C'était un homme païen de la ville d'Augustoritum, et qui avait un mariage annoncé avec une demoiselle, Valérie. Au même moment, Martial fait son entrée portant sa foi. Valérie l'écoute et elle tombe croyante. Elle ne veut plus se marier, elle renonce. Et cet homme va ordonner sa décapitation. Donc elle sera mise à mort. Et là, il y a un miracle à Limoges qui se serait produit. C'est qu'elle saisit sa tête, marche dans les rues, elle la lave et ensuite elle retourne voir Martial qui, dit-on, ouvre les voies célestes et son âme s'élève. Et cet homme, donc celui qui avait demandé la mort de sa future mariée, eh bien, lui-même, il s'est converti au christianisme. Donc dans ces pièces-là, les premiers sarcophages, qui sont des grands parallépipèdes de plus de 2 mètres de long et assez larges, correspondent souvent aux premiers protagonistes de la chrétienté limousine.
4: Cette plaque, chapelle
5: de l'Ange, c'est une chapelle connue autour de 1300, un petit peu avant même, pour desservir au mieux le tombeau de Saint-Martial. Il faut imaginer qu'il y avait des croyants, des pèlerins qui parfois entraient dans l'église, et ce monde-là, il fallait pouvoir le canaliser. Donc il y a des extensions successives. Un des éléments qui est au-dessus du tombeau, dont on n'a pas parlé, c'est notamment une mosaïque. Il faut être honnête, l'original est au musée des Beaux-Arts, donc ça fait une occasion d'aller aux Beaux-Arts. On voit deux oiseaux, les colombes, donc la pureté qui s'abreuve dans un calice. Donc il y a aussi des éléments de décor, et puis du mobilier, même si celui-ci se trouve au musée. Les pièces qui ont été trouvées, les objets métalliques, les anneaux, les bijoux qui ont été trouvés dans les tombeaux ou à côté des tombeaux.
4: Alors là, on se trouve dans une pièce qui a été aménagée.
5: Oui, c'est là où on offre une petite séquence projection. Donc c'est pour expliquer effectivement à travers les plans, les images, l'évolution du site. Donc on prend 10-15 minutes tranquillement.
4: Donc les gens peuvent s'asseoir sur des sièges et regarder l'écran qui est devant nous.
5: Exactement.
4: Et vous expliquer avec des plans.
5: Voilà, on remonte à travers les plans, les dessins, on peut montrer les archives. Ensuite, on a aussi des armoires avec plein de numéros, donc c'est des éléments lapidaires. Lapidaires, c'est la pierre qui sont inventoriés.
4: Voilà, alors pour décrire un petit peu sommairement, devant moi, j'ai toute une tonne de pierres, alors plus ou moins travaillées. Celle-ci, par exemple.
5: Oui, alors je l'ai choisie parce qu'on voit sa forme incurvée. Mm-hmm. Donc c'est une vasque, hein, un élément lié à un bassin d'eau. Et ils sont sympathiques parce que vous avez une pierre comme ça qui est légèrement grisâtre ou verte, verdâtre. C'est ce qu'on appelle la serpentine qu'on va trouver dans la région, hein, en allant vers la Roche-l'Abeille. On peut visiter les carrières. À défaut de marbre, nos bâtiments tisseurs de l'époque vont utiliser de beaux matériaux comme ce chapiteau là, cette pierre qui se trouvait en haut d'une colonne. Donc il y a tout un répertoire pour les passionnés. Effectivement, on peut aller loin. C'est une des cryptes archéologiques en France où il y a le plus d'objets.
4: Et donc toutes ces pierres, elles datent?
5: Alors elles datent du principalement médiéval. Hein. On peut avoir des périodes 16-17e et c'était donc lié aux différentes églises que constituait l'abbaye. Alors ça, il faut bien le comprendre. On a un mausolée qui est le premier bâtiment 4e siècle qui accueillait la dépouille. Comme il y a une ferveur, la communauté va faire construire une première église qui s'appelait Saint-Pierre, dont on voit des vestiges. Et ensuite, il y aura plusieurs églises, donc la plus grande église qui s'appelait du Sauveur. Et c'est celle qu'on ne voit plus aujourd'hui, mais qui était une église éblouissante au Moyen-Âge.
4: Et donc là, on s'avance vers les vestiges de...
5: Alors ici, donc, on part donc, de notre petit lieu de projection pour mener notre chemin à l'intérieur de l'église Saint-Pierre. Alors, ce sont des murs, hein, pour que l'auditeur se rende bien compte. Il y a 1,50 m de murs à peu près autour de
4: nous.
5: Pour
4: vous donner une idée, mais
5: On sillonne comme si on était
4: comme un labyrinthe, comme voilà. Si on était à l'intérieur.
5: C'est ça. Et on peut montrer en fait le niveau du sol historique avec une ligne blanche qui court sur le mur. Donc les gens étaient en surface ici et ce qu'on voit c'est les parties qui sont les fondations et tout ce qui est au-dessus de la ligne, ce sont donc les élévations. On est entre la partie souterraine et la partie qui était en surface.
4: Les visites guidées sont donc programmées tout l'été dans la crypte Saint-Martial de juillet à début septembre sur réservation auprès de l'office de tourisme. Pour Kaolin, Yasmine Kichou.
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3: Bon rendez-vous près de chez vous. Commençons à Saint-Julien avec le festival Chant Libre qui continue jusqu'au 29 août dans divers lieux de la ville. Et puis également, un cinéma en plein air est proposé par Manestella, place de la Côte ce jeudi. Et la soirée clôture de Manestella à la Côte ce samedi 29 août. Les puces de Saint-Julien vous attendent ce dimanche 30 août en centre-ville. Également un match de basket Limoges CSP Blois au Palais des Sports ce dimanche. Et puis on vous rappelle jusqu'au 12 septembre, vous pouvez retrouver l'exposition Saisissement à la Halle au Grain. Toutes les infos saint-julien.fr. À Saint-Tirien-et-la-Perche, c'est le dernier concert de la caravane à musique et c'est ce mardi 25 août dans le cadre des marchés mardignac de Ladignac le Long. Goulapia, chanson française et populaire, accordéon, gratuit, annulé si intempérie. Une soirée festive vous est proposée ce mercredi 26 août à la ferme d'animation Les Petites Mains pour demain à Saint-Auvent. Rendez-vous 18h30 et également à 20h30 pour un concert avec Moonchiner. Rendez-vous est pris également avec l'association communautaire autour de nous qui vous invite à marcher ce jeudi. C'est à Saint-Mathieu sur le circuit de Juif Errant, un circuit de 11 km. Et puis rendez-vous est pris également sur autourdenous87.fr pour tous les autres renseignements. Les marchés fermiers semi-nocturnes en ouest Limousin concluent leur saison ce 27 août direction Saint-Auvent dès 18h. Marché festif également le dernier de la saison pour la porte océane du Limousin. Rendez-vous ce vendredi 28 août à partir de 18h à Chéronac dans le centre-bourg. Chalut vous propose le premier Grand Prix Régional de Pétanque, triplette vétéran ce vendredi à 9h sur le Champ de Poire et Place Salvador à Lande. Agir à Rochechouart fait la fête ce 29 août de 18h à minuit, Place du Capitole. Vous retrouvez Banda, Food Truck, Buvette, Concert avec Limousic Band et 50-50. Rendez-vous est pris également pour la Coupe de France de Camion Cross ce 29 et 30 août, 33e fête du Camion de Saint-Julien. Retour du défilé dans la ville de Saint-Julien le samedi à 18h. Vous retrouverez un peu d'artifice, DJ et cascadeur et le salon des métiers. Une paella géante des Cormorans vous attend à Saillat-sur-Vienne ce dimanche 30 août, plan d'eau de Chaumet. Rendez-vous également avec les 10 km de Vert et Rochechouart avec le Rock Athlée ce dimanche 30 août. Nouvelle formule aller-retour et 100% route. Rendez-vous 10h. Et puis des rendez-vous qui vous attendent pour leur dernier week-end. La rue des Arts, boutique éphémère des métiers d'art mis à l'honneur, qui vous accueille tous les jours de 10h à 19h jusqu'au 31 août. Jusqu'au 31 août également, modelage et peinture, une exposition Regard de femme de Thérèse Chenet vous attend au bureau d'information touristique tous les après-midi du lundi au samedi. N'oubliez pas également aux côtés du prioré des salles Laveau, Guyon, Bella Saisonne, Art et Terroir jusqu'au 31 août, exposition que vous pouvez découvrir de 15h à 18h30 tous les jours. Exposition d'art également à Chalut jusqu'au 31 août, artisanat d'art, peinture, sculpture, décide vous accueille la galerie 7 rue Salardine et la galerie de avenue 19 mars 62 de 10h à midi le dimanche et de 10h à midi et de 14h à 18h du mardi au samedi. Également à Chalut jusqu'au 31 août, une exposition d'objets insolites. Cela se passe à l'écomusée, l'entrée gratuite du mardi au dimanche de 15h30 à 18h30 sur la communauté de communes Ouest Limousin. C'est la traditionnelle boutique estivale d'artisanat d'art, création unique d'artisans du Limousin que vous retrouvez jusqu'au 31 août de 9h30 à 12h30 et de 14h à 18h à l'office de tourisme Ouest Limousin à Saint-Laurent-sur-Gorre. Et puis n'oubliez pas, jusqu'à ce 27 août, Rochechouart, église de Biennac, l'association Tout en Art vous propose exposition vente d'artisanat d'art. Et la bande à la châtelaine de Rochechouart, qui a célébré ses 40 ans, vous propose un parcours photographique au cœur de la cité. Vous attend jusqu'en novembre. Et puis les marchés, rendez-vous ce mercredi au lac d'Arpeuil pour la soirée food truck dès 18h à Saint-Thierry-la-Perche. C'est le dernier marché festif de la saison au jardin du Moulinassou dès 18h. Marché au Chalard tous les vendredis de 16h30 à 18h dans le jardin de la mairie, jumis avec le grand marché de producteurs tous les dimanches 9h-13h jusqu'au 20 septembre.
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